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1: Bonjour à tous, 4h06, Morning Breeze, bienvenue.
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0: 4h10, bonjour, welcome, bienvenue, bon réveil, quel plaisir de vous retrouver encore une fois pour ce nouveau numéro Morning Breeze. Nous sommes aujourd'hui le jeudi 6 août 2026, j'espère que ça va bien. Nous sommes presque le week-end, dans quelques heures même, voilà. Et en tous les cas, merci d'être là comme chaque matin, présent, fidèle au poste pour votre pré-matinal Morning Breeze. Pour mal de ceux qui fêtent, écoute-nous, bienvenue, c'est Nathan au micro jusqu'à 6h chaque matin du lundi au vendredi de 4h du matin à 6h. Vos dédicaces, vos chansons préférées, vos petits coucous, vos suites d'anniversaire, et ça se passe sur le 402 80 80 ou sur le 52 53 84 84. Vos chroniques, vos rubriques et bien sûr toute une panoplie d'artistes qui sont là ce matin pour vous aider à vous réveiller, voilà, à vous catapulter hors du lit dans la joie et la bonne humeur bien sûr. Mais dans la première partie on y va tout en douceur, hein, le pas présent, le pas bouscule zut, et après nous mettons une bonne tire à fire, hein, jusqu'à 6h. Allez, on y va tout de suite pour votre boost pour la route.
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0: Les obstacles sont souvent des opportunités déguisées. Allez, on démarre avec Dalida, Monday, Tuesday. Malgré que nous sommes Thursday, 4h12 du matin, bon réveil, bienvenue.

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1: Un grand classique des années 80, Rachid, la fille aux cheveux bleus, 95. Et juste après, on va lire quelques messages. Bon réveil à vous tous.

83, on va dire bonjour à Jane du côté de Curpip qui est avec nous ce matin. Still going strong, yes, nous sommes jeudi, ah oui c'est pour ça. Alors une chanson qui me fera plaisir ce matin, c'est Redeviens Virginie, Jean-Jacques Debout, où il raconte l'île Maurice à l'époque coloniale. Merci d'avance, excellente journée, ça c'est Gilbert, Taslima, et Shania, merci. Je vais essayer de voir si je peux trouver le titre, ne vous inquiétez point.

0: Merci d'être là chaque matin avec nous. Une petite chanson de King, Bondier, Capave, c'est Coraline de Rodrigue. Je vais essayer de voir, au cas contraire, ce sera pour demain, mais autant que possible, on va faire le nécessaire. Alors, ça va bien? Oui, ça va bien. Je me fais un petit coucou pour mon amour Françoise, avec ses trois enfants. Également pour Zanine, avec la famille, pour toute la famille Milaga, la famille Moussa de Terre Rouge, et une santé de Pierre Ozeli. Ce sera pour demain matin. Par contre, c'est déjà calé de la part de Moussa de Terre Rouge. Moussa, bien content, Pierre Ozeli, hein, parce que tous les os, il est mal moelleux. Alors, je fais un petit coucou à Michel Jolicoeur de Riambelle et du monde et Tiffy, voilà, de la part de José de Suyac. Bonne journée, merci à vous. Merci pour votre message. Une chanson, c'est comme ça qu'on s'est aimé, de Claude François, pour Roland et José de Sainte-Croix, Marie-Ange et Roland de Port-Louis, Marie-Noël, c'est Noëlette du côté de Baie du Tombeau. Pareil, je vais trouver le titre. Bonne journée, bon courage. Merci Marilyn de Poudre d'Or qui nous écoute ce matin. Bonjour, ça va? Oui, ça va bien. Ça, c'est Edouard de Montluban à Rodrigue, fidèle au poste comme chaque matin. Un petit coucou également à Marie-Noël de Baie du Tombeau, comme d'hab, je sais qu'elle est là. Alors, nous avons qui encore ce matin? Evelyne. Salut, Evelyne. Bonjour, docteur Valérie et Damien qui font le night shift en ce moment. Ben, bon courage à vous, à Manzaoli. Bisous à Chalet ainsi que toute sa famille. Patrice, ce matin, a préparé des farata, l'adobe haricot blanc. Ah, ça c'est pas mal ça. Rougail, chevrette, satini coco et beaucoup tiamang. Et sans oublier ce manju local, ce manju frais. Donc ce matin, il fait un jus de fraises. Merci beaucoup de partager tout ça avec nous. Et mon cher ami Daniel, Jean-Daniel et toute sa famille du côté de l'Australie qui nous écoute. Voilà, donc là-bas, mon coin, à soi, là. Voilà. Le droit des femmes, ça c'est Aznavour qui nous le dit. On va écouter ça tout de suite.
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Aznavour, sacré Aznavour, le droit des femmes. Allez, Sting à venir pour votre plus grand plaisir ce matin. 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
1: Chers auditeurs, bonjour. Je vous parle aujourd'hui d'une figure importante du 19e siècle. Il est avoué procureur général, puis juge de la Cour suprême. Je vous parle ce matin de Jean-Édouard Rémoneau. Il naît à Lorient, dans le Morbihan, le 3 juin 1791. Il débarque à l'Île-de-France alors qu'il est encore très jeune. Rémoneau choisit une carrière dans le judiciaire. D'abord secrétaire du chef-juge, Jean Smith, de 1820 à 1822, il est ensuite reçu avoué le 8 novembre 1823. Assesseur à la cour d'appel le 8 avril 1830, il est promu procureur général le 27 juillet 1832. L'année suivante, 6 planteurs sont accusés de haute trahison contre le gouvernement britannique. Rémoneau a la lourde tâche de se prononcer à ce fameux procès. À la défaite de John Jeremy, les accusés sont mis en liberté. Rémoneau est second à la Cour suprême le 1er janvier 1852. Il est plusieurs fois chef-juge en l'absence de Sir V.S. Surtees. Il est le premier Mauricien à recevoir la distinction de cabet, titre de chevalier de l'ordre du Bain en 1860. Rémoneau est membre de la loge

de la Triple Espérance, une institution franc-maçonne fondée en 1778. Il préside les réunions et devient ainsi le Vénérable. En d'autres mots, il est le maître de la loge de 1824 à 1835. Monseigneur Bernard Collier, évêque britannique de l'époque, interdit la franc-maçonnerie à Maurice. Raymono réagit en démissionnant de la fabrique du diocèse de Port-Louis. Il prend la défense de la loge. La même année, l'évêque refuse d'absoudre la dépouille de Duverger, un franc-maçon. Raymono, avec le soutien de Louis Léchelle et d'autres membres, s'arrange pour que le défunt bénéficie d'un service funèbre maçonnique. Le 31 mai 1860, le gouverneur Sir William Berkeley est chargé de remettre en personne la médaille du Grand Orient de France à Raymono. Celui-ci prend sa retraite en 1862 et décède à Maurice le 9 février 1863 à l'âge de 72 ans. Le jour de ses funérailles, les 5 loges françaises et anglaises lui réservent une cérémonie funèbre imposante. Une rue de la ville de Curpipe ainsi qu'une autre à Rosil portent le nom de Raymono.

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1: On dit bonjour à la famille Meurten du côté de Florial, Magali, Marie-Claude et Gaëtan, Julien Clerc. Petit point lardon.

0: de la musique traditionnelle, ça fait du bien. Il est 5h pile à Rodrigue. La radio s'allume, la journée commence et on vous accompagne avec énergie dès les premières lueurs du jour. Aujourd'hui, on est jeudi, le 6 août 2026. Lévi Rodrigue. Et pour nous capables, allez, va super bien. Nous vous accueillons un petit peu qui belle nouvelle qui peut passer dans nos îles. Et pour ça, nous accueillir Mike Pierre-Louis. Mike, bonjour.
1: Bonjour, Miss Caramel.
0: Nous écoutons pour une nouvelle locale.
1: Madame, monsieur, bonjour. Merci d'être des nôtres sur la MBC Rodrigue FM. Sans plus tarder, voici les titres qui dominent l'actualité en ce jeudi 6 août 2026. Les défis d'approvisionnement et le coût des produits essentiels étaient au centre des discussions hier après-midi à Malabar. Il y a eu une rencontre entre les cadres du ministère du Commerce et les importateurs locaux. Une vingtaine de jeunes en formation pour devenir peer educators à Malabar, c'est une initiative du Youth Counseling Center étalée sur 5 jours. Le but, leur fournir les outils nécessaires pour accompagner, orienter et sensibiliser les autres jeunes et leur entourage. Jeunesse et engagement, la JEC organise un week-end de formation à l'école primaire Notre-Dame de l'Eau de Brûlé ce week-end. Le thème Zénès en nous pour nous continuer à faire la flamme JEC briller. Lancement des Jeux Intervillages 2026 le dimanche 9 août avec les premiers éliminatoires à Grande Montagne. La finale se déroulera au stade Jean-Daniel-André à Condjouroy le 20 septembre. C'était donc les titres qui seront développés lors du grand journal de 6 heures. La suite de votre émission Lévi Rodrigue avec Miss Caramel.
0: Merci beaucoup Mike, d'ores et déjà une belle journée du jeudi et on se retrouve à 6h.
1: Très bonne journée à vous également Miss Caramel. Merci. Et à tout à l'heure.
0: Merci.
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0: à 5h03, voici la météo. Un regard vers le ciel pour savoir comment s'annonce cette journée du jeudi. Peut-être entre éclaircies et passages nuageux. Monsieur Vinit Gumpet nous en dit plus. Monsieur Vinit, bonjour.
1: Bonjour et bonjour à tous les auditeurs.
0: Merci en tout cas d'être là ce matin avec nous. Alors, quelles sont les nouvelles du temps pour ce jeudi? Merci beaucoup.
1: Alors, pour ce jeudi, nous attendons plutôt beau temps ce matin et au cours de la journée. Désormais de quelques ondées occasionnelles, principalement sur les hauteurs. Et durant la nuit, il y aura des nuages venant du secteur S qui occasionneront des pluies fines cette nuit. Ça sera principalement toujours sur les hauteurs. Et des côtés température, la température maximale au cours de la journée sera entre 25 à 27 degrés Celsius. Et durant la nuit, la température minimale arrivera dans les 20 à 22 degrés Celsius. Du côté du vent, le vent soufflera du secteur S de 20 à 30 km/h. Et nous pouvons aussi ressentir quelques rafales.

de l'eau de 60 km par heure aux endroits exposés. Et terminons avec l'état de la mer sera forte au-delà du récif avec des vagues de l'ordre de 3 mètres. De ce fait, les sorties en haute mer sont déconseillées. Voilà, c'est tout comme prévision pour aujourd'hui.

0: et dans même lignée pour tout de suite, et bien spécial pour Audrey qui finit tirer à Zordi, c'est le 6 août 2026 à 4h30. Alors pour ben spécial, les talons la mer pendant prochaines 24 heures. Après une détail la plus bonne à grand matin, les temps pour plutôt bon, hein? Surtout pendant la journée. À soir, prenant un détail la pluie de temps en temps. Divan, les pour souffler depuis secteur l'est 20 à 30 km par heure, avec ben rafale qui capable arriver jusqu'à 60 km par heure. Lagon la mer, les praticables. En dérobrisant la mer, pas praticable, car nous avons une vague de l'ordre de 3 mètres en dérobrisant. Donc, une sortie en dérobrisant, je te déconseille. Marée haute 4h50 et 17h26, éclipse basse à 10h58 et demain à minuit 5. L'information principale, une sortie en dérobrisant, déconseillé. Et la mer n'est pas praticable parce que nous avons une vague 3 mètres qui arrive en dérobrisant. Voilà en ce qui concerne Nouvel Étang.
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à 5h06 pour tout de suite un avis de décès. On nous prie d'annoncer le décès de Monsieur Maurice Antoine Volbert. Le décès de Monsieur Maurice Antoine Volbert, aussi connu sous le nom de Nanade, il était âgé de 62 ans. C'est un ex-habitant de Campentade, Plaine-Mao, et un ex-pêcheur. Le convoi mortuaire sortira de son domicile à Plaine-Mao, Campentade, aujourd'hui, jeudi le 6 août 2026, à 16h, pour se rendre en église Saint-Esprit de la Ferme et de là au cimetière de la localité. Amis, familles, proches, connaissances touchées par ce départ, l'MBC vous présente ses plus vives sympathies.

0: Voilà les amis, et selon les météorologues du jour, hein, préparez-vous à une journée contrastée entre soleil au réveil, nuages au milieu du matinée et quelques pluies passagères dans l'après-midi. Mais très très fine aujourd'hui, c'est un beau temps général sur toute l'île Rodrigue. Alors la radio démarre, montez le son et c'est parti pour une journée plein de rythme, de bonheur, de joie. Car toute l'équipe est là pour vous accompagner. Alors nous, dans toute l'équipe ce matin, nous disons merci à Madame Marie-Danielle Perrine, merci à Jason Samoisi, merci également à Mike Pierre-Louis qui est des nôtres, Emmanuel Ravina à la technique, au micro, c'est Miss Calamel. Et on reçoit aujourd'hui cette journée tout plein de bonheur, de joie, mais surtout une journée intense.
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Chacun d'entre vous recevez l'adoration, recevez la joie de vivre, recevez tout ce qui accompagne avec ça et qui toute la journée, ben voilà, les très très lumineux malgré les difficultés de la vie. Et ben aujourd'hui, c'est pour garder ce sourire. Et là, nous emprunons justement les années 60, 70 et 80 puisqu'on est 5h14. On commence avec Chicago.

Chicago, toujours les années 60. Et en ce jeudi, eh ben, le jour se lève petit à petit. Prenez une grande respiration. Laissez la lumière du matin vous réveiller doucement. Et ensemble, on va traverser cette journée avec sérénité. Et quand tout va mal, donnez-vous juste une raison encore. Patrick Fiori.

Alors, pendant que certains, aujourd'hui, c'est le jour de fête, nous n'en d'autres qui ne les vivent avec cette préoccupation, nous n'en certains qui ne les vivent avec, cette souffrance. Mais attention, aujourd'hui, c'est un nouveau jour. Alors, pas besoin de prendre souffrance de hier pour amener aujourd'hui, c'est un nouveau jour, c'est frais, car chaque jour traversé est déjà une victoire en soi. Alors, amène le petit combat aujourd'hui, avec la force et courage d'ailleurs. Nous prenons la force là avec toujours les séquences oldies, Boy George. Et puis, elle nous rappelle, on n'est pas seul face à ce qu'on vit, hein.

Et puis, notre détour dans la région se passe aux Seychelles, 5h28. Alors, vous êtes nombreux, nombreuses, qui finissent réveillés ce matin, sont en cuisine, et certains finissent préparent tout ce qu'il y a pour préparer. Ben là, c'est plus beau, je dis, t'es tranquille. Alors que d'autres finissent comment se faire ce tabagie. Et là, ben, se faire finir dans un bus, passer le bus, un taxi, et même un kilo volant, poids lourd. Alors courage à ceux-là. C'est votre radio, c'est votre réveil, c'est votre île.

0: Et en tout cas d'être branché sur les ondes de la radio. On a Maladjane qui nous écoute en ce moment, Joël, alors Miss Danielle, tout plein de personnes nous écoutent ce matin. Merci en tout cas. C'était une séquence souvenir à 5h34 pour tout de suite les avis de décès. On en a un pour ce matin.
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0: Voilà, alors à 5h34, on nous prie d'annoncer le décès de Monsieur Maurice Volbert, le décès de Monsieur Maurice Antoine Volbert, aussi connu sous le nom de Nanad. Il était âgé de 62 ans. C'est un ex-habitant de Campétade Plaine Mao, ex-pêcheur. Le convoi mortuaire sortira de son domicile à Campétade, Plaine Mao, aujourd'hui, jeudi le 6 août, à 16h.

0: se rend dans l'église Saint-Esprit de la ferme et de là au cimetière de la localité. Amis, famille, proches, connaissances touchées par ce départ, l'MBC vous présente ses plus vives sympathies.
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0: La météo pour Bansikinrat, nos premiers bulletins météo à 5h35. La communiqué météo pour Rodrigue est mis à 4h30 pour ce jeudi 6 août 2026. Situation générale, l'anticyclone évolue et au sud-est des Mascareignes occasionne un temps venteux sur la région. Et de ce fait, il y a des nuages venant du secteur est qui influence le temps local, ce qui influencera le temps local cette nuit. Et surtout, pour les prochaines 24 heures, après quelques pluies fines tôt ce matin, le ciel restera plutôt mi-couvert au cours de la journée avec quelques ondées occasionnelles sur les hauteurs. Mi-couvert à parfois nuageux cette nuit avec des pluies fines principalement sur les hauts. Au niveau de la température maximale sera entre 25 et 27 degrés Celsius. Minimale entre 20 et 22 degrés Celsius. Le vent soufflera du secteur est de 20 à 30 km par heure, avec des rafales pouvant atteindre les 60 km par heure dans certains endroits. Mer forte au-delà des récifs, avec des vagues de l'ordre de 3 mètres. Les sorties en haute mer sont déconseillées. Pas grand-chose au niveau de la pluviométrie, mais quand même, durant les dernières 24 heures, on note que Poitou-Canon a enregistré 0,6 mm de pluie, Plaine Corail 0,5 mm de pluie. On note également pas de pluviométrie à Patate-Théophile, à Rivière-Banane, à Montagne-du-Sable ou encore à Songe. Le soleil sera des nôtres dès 6h13 pour se coucher à 17h31. Et dans même lignée, à Bilton, PC, pour aujourd'hui, fin tirée à 4h30, et bien les temps l'eau la mer pendant les prochaines 24 heures. Après un déti la pluie bonheur grand matin, les temps pour plutôt bon pendant la journée. À soir pour une amante la pluie de temps en temps. Divan, les poussouflés depuis secteur l'Est, 20 à 30 km par heure avec, bien sûr, qui est capable d'atteindre jusqu'à 60 km par heure. Lagon, la mer praticable, mais en déobrisant, la mer pas praticable. Et n'a pas une vague à 3 mètres en déobrisant qui peut arriver. Et à cause de ça, man sorti en déobrisant, zut déconseillé. Marée haute à 4h50 et 17h26. Marée poubasse à 10h58 et minuit 5. Voilà en ce qui concerne Nouvelle L'Étang. On dit bonjour à l'île Maurice. Les 18, bonjour et même, ben, ceux qui peuvent écouter nous ailleurs. Et pas oublier, c'est un petit message d'anniversaire, c'est maintenant 84, 48, 82, 83. MTL et Maïti respectivement. Pas oublier, ta pro d'un livre devant.

Voilà, 5h42. Alors, nous ne fait qu'à l'instant même recevoir un avis de décès qui nous pouvait se parvenir. Alors, on vient tout juste de recevoir le décès de M. Ernest Jean-Claude. Décès de M. Ernest Jean-Claude, aussi connu comme Jean-Claude. Il était âgé de 54 ans. C'est un ex-habitant la boucherie, plein corail. Le convoi mortuaire sortira de son domicile, mais la date et l'heure des funérailles vous seront communiquées ultérieurement. À la famille, amis, famille, proches, connaissances touchées par ce départ, l'MBC vous présente ses plus vives sympathies. Et un communiqué à 5h43, les abonnés du Trèfle, Trois Soleils, Patatéophile, Montagne Cabriès sont avisés que la fourniture d'énergie sera interrompue aujourd'hui 8h30 à 15h ce jeudi 6 août 2026 en raison des travaux qui seront effectués sur le réseau électrique. La fourniture sera rétablie sans préavis à l'achèvement des travaux. Le CEB prie sa fidèle clientèle affectée par cette coupure de bien vouloir l'excuser pour tout inconvénient. Merci d'être branché sur les ondes de la MBC Rodrigue FM. Et pour tout de suite, nous pour l'écoute, Negroja avec Feel Free. Je vous retrouve juste après pour l'horoscope. Allez, c'est jeudi, Feel Free. Le jour se lève petit à petit, l'île Rodrigue se réveille petit à petit. La joie, le bonheur. Il commence à s'installer dès maintenant dans notre île, les amis. Positivité. Negroja.

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2: Alors, nous réveiller avec une positivité, voyons ensemble maintenant. Qui va les étoiles préservées pour aujourd'hui? Alors, si vous êtes bélier, journée propice aux initiatives, mais attention à ne pas forcer. Les taureaux, bonjour. Aujourd'hui, c'est la stabilité qui sera votre allié. Prenez le temps de savourer les petits plaisirs de la vie. Les gémeaux, les échanges sont favorisés. Une bonne nouvelle pourrait arriver par surprise. Cancer, bonjour. L'émotion domine ce jeudi, mais gardez confiance, une belle énergie vous accompagne. Lion, votre charisme attire les regards. Profitez de cette aura pour avancer dans vos projets. Vierge, bonjour. Organisation et clarté seront en vos forces aujourd'hui et vous trouverez des solutions pratiques. Si vous êtes balance, l'harmonie est au rendez-vous. Privilégiez ainsi les relations et les moments partagés. Et si vous êtes scorpion, l'envie d'évasion se fait sentir. Même un petit changement d'habitude suffira, pourquoi pas, une bonne marche cet après-midi. Et puis Capricorne, la rigueur paie, mais n'oubliez pas de souffler un petit peu. Prenez soin de vous aujourd'hui, d'accord? Alors si vous êtes Verseau, les idées fusent dans votre tête, c'est le moment de les partager avec votre entourage. Poisson, bonjour. Sensibilité accrue, écoutez votre intuition et surtout, elle vous guidera vers la sérénité. Voilà en ce qui concerne votre horoscope pour aujourd'hui. C'est pays soleil, alors le soleil va être des nous dans quelques instants. Chalice de Blayonne. Rodriston, pays soleil, alors réveillez-vous avec la joie et le bonheur.

de pays soleil, un pays qui t'amène la joie, réconfort, surtout le bonheur nécessaire hein, pour que tu commences la journée. On est le 6 août 2026, 5h51. Et puis, chaque matin, une petite touche souvenir. Les DS, on a changé. Une bien dans son sabot, cela, n'est-ce pas?

0: On est aujourd'hui jeudi, mais on est jeudi particulier, hein, pour beaucoup de croyants. On est le 6 août, les amis. 5h55, l'éphéméride. L'éphéméride d'aujourd'hui, on est le 6 août. L'Église catholique fête la transfiguration du Seigneur, qui commémore le moment où Jésus s'est montré resplendissant de gloire devant ses apôtres Pierre, Jacques et Jean sur le mont Tabor. On y célèbre aussi d'autres prénoms, d'autres saints, comme Saint Hormisdas. Voilà la transfiguration du Christ qui montre sa nature divine. Et puis on a également autres prénoms aujourd'hui qu'on célèbre, Sauveur, Octavien ou encore Salim. Date marquant dans l'Église, le 6 août, Transfiguration du Seigneur. Et aujourd'hui, c'est un nouveau jour, un nouveau lueur. Alors, vis, ris, aime, parce que tout passe vite.
1: On est en terre.
0: Bon réveil.
1: Encore rien.
0: Monsieur Tour, comment nous lever grand matin? La bonne humeur, hein?

0: Zordi, nous arrive jeudi le 6 août 2026. Grand journal peut présenter par Mike Pierre-Louis. Mike, bonjour.
1: Bonjour, Miss Calamel. Madame, monsieur, bonjour, merci d'être des nôtres sur la MBC Aurig FM pour votre grand journal. Sans plus tarder, voici les titres qui sont développés lors de ce journal. Les défis d'approvisionnement et les coûts des produits essentiels étaient au centre des discussions hier après-midi à Malabar. Il y a eu une rencontre entre les cadres du ministère et les ministères du commerce, pardon, et les importateurs locaux. Une vingtaine de jeunes en formation pour devenir peer educators à Malabar, c'est l'initiative du Youth Counseling Center étalée sur 5 jours. Le but, leur fournir les outils nécessaires pour accompagner, orienter et sensibiliser les autres jeunes de leur entourage. Jeunesse et engagement, la JOC organise un week-end de formation à l'école primaire Notre-Dame-de-Lourdes de Brûlé ce week-end. Le thème, Zéné Sarmanou, pour nous continuer à faire la flamme JOC briller. Et lancement des Jeux Intervillage 2026 le dimanche 9 août avec les premiers éliminatoires à Grande Montagne. La finale se déroulera au stade Jean-Daniel André à Camp-du-Roi le 20 septembre. Le coût des produits de première nécessité et les défis liés à l'approvisionnement de l'île étaient au centre des discussions hier après-midi à Malabar. Une délégation du ministère du Commerce et de la Protection des consommateurs a rencontré les importateurs de Rodrigue au centre Antoinette Prudence pour le développement des ressources humaines. Cette rencontre a permis d'aborder plusieurs préoccupations du secteur, notamment la révision des marges commerciales, le mécanisme de remboursement ainsi que les difficultés rencontrées par les opérateurs dans l'importation des produits essentiels. Marie-Pierre, Emilien Philippe.
2: À Rodrigue, le coût de la vie demeure une préoccupation majeure pour les consommateurs comme pour les opérateurs économiques. Face à cette réalité, les autorités souhaitent recueillir l'avis des différents acteurs du secteur afin de mieux comprendre les contraintes auxquelles ils sont confrontés.
3: C'est un point. Il y a différents essences. Nous sommes avec le ministère du Commerce. Donc, il était question aujourd'hui donc faire une présentation. Une margin qui nous revoit au niveau du ministère du Commerce. Donc, justement, pour soulager un petit peu l'opération de commerce en Rodrigue. Au niveau de commerce, on nous fait ressortir un petit peu l'anomalie qui est dans le calcul qu'il fait au niveau du margin. Donc, aussi, il y a certaines différences qui est au niveau de pratique au niveau Maurice et Rodrigue. Nous attendons la prochaine proposition pour voir si nous arrivons vers. Bien, c'est qu'il nous peut attendre quoi, une réponse positive ou toujours nous bénéficier.
2: Au-delà des marges commerciales, les représentants du ministère veulent également mieux cerner les coûts additionnels qui influencent le prix des produits importés.
4: Aujourd'hui, nous avons une bonne importateur pour nous connaître plus ou moins touch base, pour connaître la bonne marge de profit, qui a une difficulté énorme et c'est de revoir. Et aussi, si on revoit dans quelle optique nous revoit, par exemple, si nous revoit produit par produit ou en unilatéral. Et c'est un travail bien intéressant, nous avons pas mal d'informations.
2: De son côté, la Commission pour la protection des consommateurs insiste sur la nécessité de trouver un équilibre entre les intérêts des commerçants et la protection du pouvoir d'achat des consommateurs.
5: Nous, dans la commission, nous avons envie de faire tout le monde, les stakeholders, participer. Nous avons tout ce feedback là pour essayer de donner le best marge possible. Nous n'allons pas mettre une marge qui est trop haute, mais aussi une marge qui tout le monde est pour shooter un peu. Mais nous avons connu qui tout le monde n'est pas pour satisfaire avec l'exercice, mais nous avons besoin de figures. Une figure, c'est qu'il y a normalement fret, différents coûts qui sont là. Nous avons besoin tout ça là pour nous capables de faire un bon calcul.
2: Les consultations se poursuivent ce jeudi avec une rencontre prévue avec les détaillants ainsi que les associations de consommateurs. L'occasion pour les différents acteurs de faire part de leurs préoccupations et de poursuivre les échanges autour de l'amélioration du système de distribution et de protection des consommateurs dans l'île.
1: Le député Francisco François siégera aussi le comité chargé d'étudier l'introduction du créole mauricien au Parlement. Il a été désigné mardi avec 10 autres membres par la speaker Shirine Omiradi Gifra après l'adoption de la motion présentée.

0: présentée par le Premier ministre, le docteur Navin Ramgoolam. Le député Rodrigue a qualifié cette démarche d'avancée démocratique majeure, un pas, selon Francisco François, vers la promotion et la préservation de notre langue maternelle. Il souhaite que le projet soit concrétisé au plus vite. Nous vous proposons un extrait du discours de Francisco François à l'Assemblée nationale.
1: Madame la Présidente, la langue et l'identité nationale est le socle

0: Je remarque déjà la proposition du professeur Campouran, selon laquelle l'anglais est la langue officielle du Parlement, mais chaque membre peut s'adresser à la présidence en créole ou en français. En passant, je tiens à saluer les personnes de ressources de l'Académie créole de Rodrigue et l'élaboration du dictionnaire créole, eux qui militent aussi pour l'introduction du créole rodriguais au niveau de l'Assemblée régionale de Rodrigue, en attendant l'inscription du créole rodriguais dans la Constitution. Madame la Présidente, l'introduction du créole au Parlement national nécessite une synergie avec tous les autres acteurs culturels de notre République dans l'unité pour la réussite de ce projet national que ce Select Committee aura la tâche de consulter. Ce serait un ancrage de l'âme de notre République marquant notre société métissée. Voilà ce que deviendra notre Parlement, Madame la Présidente, un Parlement qui est capable de cause en créole, qui est majorité population pour capable d'écouter et de suivre plus bien le ce qui passe ici.
1: Le Youth Counseling Center de Malabar poursuit son engagement en faveur de la jeunesse. Une vingtaine de jeunes ont entamé une semaine de formation afin de devenir peer educators mardi dernier. Pendant 5 jours, ils participeront à plusieurs ateliers axés sur la communication, l'écoute active, le leadership et le développement personnel. L'objectif est de leur fournir les outils nécessaires pour accompagner, orienter et sensibiliser les jeunes de leur entourage. Marie-Pierre et Emilien Philippe.
2: Ils ont choisi de s'engager au service des autres. Pendant une semaine, ces jeunes auront l'occasion d'acquérir de nouvelles connaissances et de renforcer leurs compétences afin de mieux accompagner leurs camarades. À travers différents ateliers et mises en situation, ils apprendront à communiquer, à écouter et à transmettre des messages de prévention auprès des jeunes de leur communauté.
3: Je me trouve qui beaucoup jeune fait face à beaucoup de fléaux. À travers ça, je suis une parmi les gens qui ont été pour sortir là-dedans et aussi qui nous ont été les jeunes épanouis aujourd'hui.
4: Je suis intéressé et moi aussi, mon envie de venir un futur peer educator pour après dans le futur encourager les jeunes et aider dans le développement.
2: Cette formation s'inscrit dans la continuité des actions menées par le Youth Counseling Center pour favoriser le bien-être, l'épanouissement personnel et l'implication des jeunes dans la société.
5: L'objectif principal, c'est pour former sa jeune dans le domaine de la santé et pour faire un bon acteur engagé dans Rodrigue et aussi faire un rôle modèle, comme on le dit, parce que nous trouvons qu'il nous manque aussi un jeune qui est capable d'aider les autres jeunes, qui a un potentiel et nous trouvons ce potentiel-là à travers la formation.
2: Présent lors du lancement de cette formation, le commissaire de la jeunesse, Varok Ravina, a invité les participants à devenir des modèles et des porte-parole auprès de la jeunesse rodriguaise.
6: De nos jours, avec l'évolution, avec un défi, avec un challenge, avec nous avons beaucoup de défis. Je peux appeler à préparer justement pour donner nous un coup de main, pour donner la commission de la jeunesse, pour donner la jeunesse rodriguaise un coup de main. Et ces autres ambassadeurs, ambassadrices, qui pour une porte-parole, qui pour rencontrer une jeunesse. Il y en a beaucoup de jeunesse qui besoin de l'écoute.
2: La formation prendra fin ce samedi. Une fois leur parcours achevé, ces nouveaux peer educators auront la responsabilité de mettre leurs connaissances, leurs compétences et leur expérience au service des jeunes de Rodrigue.
1: Promouvoir la maîtrise de la langue française, développer les compétences en compréhension, en grammaire et en expression écrite. Le concours de l'Alliance française pour les élèves de grade 5 et 6 auront lieu ce jeudi 6 août. Plus de 300 candidats y prennent part dans différents centres d'examen à travers l'île. Les détails avec Gaëlle Rosette Gaspard, secrétaire de l'entraide locale de l'Alliance française. Il en parle à Cathy Auguste.
7: Le concours de l'Alliance française 2026 débute pour les grades 5 et les grades 6 le jeudi 6 août 2026 à 9h. Ceux inscrits aux examens devront se rendre dans nos centres d'examen suivants. École de Basilalas pour les élèves de Béaux-Huîtres, Montcharlot, Basilalas, Terre-Rouge et Arocoya. Le Collège de Grande-Montagne pour les élèves de Marc-Étienne, Notre-Dame-de-Lourdes,

0: Montagne Goyave et Batatron. L'école d'Antoinette Prudence, tous les élèves d'Antoinette Prudence, Fort Verona Gandhi et l'école de Port-Sud-Est. L'école de Saint-Esprit-la-Ferme, pour les élèves de Saint-Esprit, Mangue, Sainte-Thérèse, Grand-Lafouche-Corail et Anskito. Le concours de l'Alliance française est important puisqu'il permet d'évaluer nos jeunes pour la compréhension et les vocabulaires, la composition française et le texte à corriger. Et le concours est déterminant pour préparer nos jeunes pour la PESAC.
1: Zélins, armes-nous pour nous continuer à faire la flamme JOC briller. C'est le thème autour duquel s'articulera un camp de formation organisé par la Jeunesse ouvrière chrétienne. Ce camp débutera ce vendredi 17 août pour s'achever le samedi à l'école primaire Notre-Dame-de-Lourdes de Brûlé. Durant ces deux jours, les jeunes jocistes bénéficieront de plusieurs ateliers de formation destinés à mieux les armer afin qu'ils puissent faire face aux défis auxquels ils sont confrontés. Les organisateurs s'attendent à accueillir plus d'une cinquantaine de jeunes issus d'une dizaine de groupes. Yannick Casimir, président de la JOC de Rodrigue, nous donne les détails au micro de Henri-Noël Pierre-Louis.
2: Chaque année, JOC organise une formation de différents thèmes qui touchent la vie banzène pour qu'ils prennent mieux à sur la vie afin qu'ils luttent contre de nombreux défis auxquels ils peuvent faire face dans nos sociétés. Cette année-là, je sais dans les plaisirs pour organiser ce formation résidentielle le thème Zénès en nous pour nous continuer à faire la femme José briller, qui englobe un thème commun, l'estime de soi, la santé mentale et aussi la foi de la vie en Zénès, ou José Rodrigue. Nous formation libre commencer vendredi 7 août à 10h et libre pour finir samedi 8 août à 11h. Dans l'école primaire Notre-Dame-de-Lourdes brûlée.
1: Coup d'envoi des Jeux Intervillages à Grande-Montagne ce dimanche 9 août. Les habitants de la zone Est, toutes catégories confondues, seront en compétition lors de ces premiers préliminaires. Les meilleurs participeront à la finale le 20 septembre prochain au stade Jean-Daniel André à Conjuroy pour ces Jeux. 7 disciplines sont au programme. Le commissaire des sports, Varo Ravina, et le comité organisateur on lui a donné plus de détails hier dans une conférence de presse à Port-Mathurin. Daniela Haïti.
3: Les Jeux Intervillages reprennent leurs droits après 7 ans d'absence. Pour l'édition 2026, il y aura des compétitions en athlétisme, volleyball, handball, football, basketball, pétanque et natation. Les préliminaires auront lieu les week-ends du 9 août au 6 septembre.
4: D'après nos targets, chaque village vient venir avec 200 immunes. Si on veut participer dans toute bonne épreuve, il y a 10 catégories, dans U10, U13, U16, U18, U20, U30, U40, U50, U60 et plus 60.
3: Les organisateurs font appel aux villageois pour que rien le fair play et pour que la fête soit réussie.
5: L'idée, c'est que quand les gens sont là, il y a un fun, un échange avec un village et un coach qui est là, vous êtes capable de faire un genre de détection, oui. Mais comme si, qu'il y restait une fête qui nous respectait bonne décision, bonne consigne.
6: Le GT Village, c'est une grande plateforme pour tout bon village jeune, pour nous promouvoir la solidarité, l'unité, pour tout bon instance, nous dire, bon comité village, bon président, bon secrétaire, nous avons l'occasion pour jeune. Au moins, dans nos côtés, nous sommes capables de dire que les efforts, les ont commencé.
3: Après le succès des Jeux de Rodrigue l'année dernière, la commission des sports a voulu continuer sur la même lancée.
7: Nous avons décidé qu'il nous garde la flamme des Jeux là et s'allumer. Vous connaissez ça fait vert qui tient et pour les Jeux de Rodrigue, ça la flamme, ça la joie, ça l'amitié, ça la naissance, tout ça va une bon kit chose qui tient avec les Jeux de Rodrigue là. Nous pas envie laisser ça mort, nous pas envie laisser ça teindre.
3: Après Grande-Montagne, les deuxièmes préliminaires se tiendront le 23 août à Rivière-Coco pour la zone sud.
1: Ce qui nous amène au rappel des titres avant de clore ce journal. Les défis d'approvisionnement et le coût des produits essentiels étaient au centre des discussions hier après-midi à Malabar. Il y a eu une rencontre entre les cadres du ministère du Commerce et les importateurs locaux. Une vingtaine de jeunes en formation pour devenir peer educator.

0: à Malabar, c'est une initiative du Youth Counseling Center, étalée sur 5 jours. Le but, leur fournir les outils nécessaires pour accompagner, orienter et sensibiliser les autres jeunes de leur entourage. Jeunesse et engagement, la JEC organise un week-end de formation à l'école primaire Notre-Dame de Lourdes-de-Brûlé ce week-end. Le thème, Zénès Omnou, pour nous continuer à faire la flamme JEC briller. Et lancement des Jeux Intervillages 2026 le dimanche 9 août avec le premier éliminatoire à Grande Montagne. La finale se déroulera au stade Jean-Lanet Landré à Conduroy le 20 septembre. C'est donc ici que prend fin ce journal. Restez branchés sur la MBC Rolling FM. Dans quelques instants, votre page sportive.
1: Et merci beaucoup, Mike Verluy.
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1: Et après cette courte page publicitaire, nous retournons en studio avec Mike Pierre-Louis qui pour cause nous le bien différent événement sportif à venir. Et nous démarrons avec le volleyball, n'est-ce pas?
0: Effectivement, Miss Calamel. Madame, Monsieur, bonjour. Merci d'être des nôtres sur la MBC Rolling FM pour votre page sportive. Nous débutons avec les actualités sportives locales. Volleyball, pour débuter, comme vous le disiez, notre collègue Miss Calamel, le Pomplemousse Sports Club en visite chez nous. 2 matchs prévus ce week-end à partir de 17h30 ce samedi 8 août. Pomplemousse Sports Club affrontera l'Olympique de Montagne-Goyave et le dimanche 9 août, à partir de 12h30, Pomplemousse Sports Club jouera contre Orange, club sportif d'amitié, les vainqueurs en titre de la Ligue. Je vous rappelle que ces 2 rencontres seront jouées au gymnase de Malabar et place maintenant aux actualités sportives internationales. Actualité sportive nationale dominée par le football. La direction de la FIFA a présenté hier soir des excuses après le polémique sur l'ouverture aux investisseurs privés, tout en réaffirmant son plein soutien à son président Gianni Infantino. Info transfert, Bradley Barcola n'est pas le seul joueur du PSG ciblé par Liverpool, comme l'annonce RMC. Le club de la Merseyside souhaite recruter l'ailier parisien Ibrahim Mbaye. De son côté, l'international sénégalais de 18 ans qui a peu joué la saison passée avec Luis Enrique serait d'accord pour rejoindre les Reds. Les négociations n'ont pas encore démarré entre les deux clubs. En difficulté à Manchester United, je choisis Exi pour rejoindre l'Italie. Selon Marca, l'ancien attaquant de Bologne et sur les tablettes de la Juventus qui souhaite doter Spatila d'une cartouche supplémentaire en attaque, en plus de Randall Kolo Muani. Les Red Devils privilégieraient un transfert sec ou un prêt avec option d'achat. Victor Osimhen souhaiterait bel et bien quitter Galatasaray selon Sports. Les agents de l'attaquant nigérien l'auraient proposé à l'Atlético de Madrid et verrait bien leurs joueurs en Liga. Problème, le salaire de l'ancien Lillois serait beaucoup trop haut pour les finances du club colchonero. Mohamed Salah évoluera donc en Turquie la saison prochaine. Le club de Trabzonspor a publié des photos de l'ancien joueur de Liverpool en train de compléter sa visite médicale. L'Égyptien était libre de tout contrat depuis la fin de sa glorieuse aventure avec les Reds. Il devrait signer un contrat de 2 ans. C'est donc ici que prend fin cette page sportive. Merci de l'avoir suivi.

suivi. Merci à Emmanuel Ravina pour le support technique. Au revoir et passez une excellente journée à l'écoute de la MBC Rodrigue FM, la suite de votre émission Olivier Rodrigue avec Miss Calamel.

Voilà, 6h22 minutes. Bonjour, ben c'est qui fait rejoindre nous, vous êtes correct? Alors, en tout cas, nous là pour donner un maximum de force, courage et surtout permettre que ben, la journée passe bien. C'est Zeut Radio et là, nous pour tout de suite, tournons dans la région pour les nouvelles de la région.

L'actualité de la région pour aujourd'hui. Le 6 août 2026, la Réunion, l'actualité est marquée par un temps gris à l'est et ensoleillé à l'ouest. La fin des travaux de sécurisation avec la réouverture de la route Cap à Saint-Paul. Ainsi que des sujets de société comme l'allocation des rentrées scolaires et la vigilance sanitaire. L'île de la Réunion aujourd'hui, un temps gris sur l'ensemble de l'île. L'île Maurice, l'actualité est marquée par le lancement de la plateforme géospatiale M-Star sur les risques climatiques à l'Université des Mascareilles. Discussion autour du Finance Bill également, ainsi que les préparatifs pour des nouvelles restrictions d'eau qui sera annoncée dans 2 jours, soit le 10 août. Voilà, l'île Maurice qui traverse en ce moment une période sèche, une période que c'est en manque d'eau et une grosse gestion d'eau qui peut passer pour capable régler la situation. Et on clôture à l'actualité aux Seychelles. Alors les Seychelles, l'actualité seychelloise est particulièrement dense, marquée par une intense activité diplomatique à Victoria, des réformes économiques et le retour du congrès du chef de l'État. Voilà en ce qui concerne les nouvelles dans la région, 6h24 pour tout de suite Cap Sud.

Et voilà, bienvenue dans notre capsule découverte, direction Roche-Bondieu. Alors ce matin, Roche-Bondieu, assez pluvieux là, hein, sur l'ensemble de l'île, assez pluvieux, les temps assez gris. Mais aujourd'hui, direction Roche-Bondieu quand même, ce site mythique de Rodrigue où la mer rencontre la légende. Préparez-vous à un voyage entre nature et tradition.

Roche Bon Dieu, qui est l'un des sites emblématiques de Rodrigue, situé dans la côte nord-est de l'île. Alors, nous prenons la route, mon Lubin. Ah ben, c'est une formation rocheuse impressionnante qui domine l'océan. Elle est entourée de légendes, lequel on raconte que la roche aurait une forme évoquante, une figure divine, d'où son nom, Roche Bon Dieu. Justement, la vue panoramique sur le lagon et les falaises, la dimension spirituelle et culturelle également, car beaucoup de Rodriguais y voient un symbole de protection. Et n'oubliez surtout pas Roche Bon Dieu, elle a l'air incroyable. Nous gagnons une vue sur Rivière Banane, une vue sur Saint-François, Pointe-Coton. Bref, une balade s'impose. On peut y accéder avec des petits sentiers, idéal pour une sortie matinale. Et aujourd'hui, pas vraiment matinale, hein, parce que bien glissant du matin. Mais pourquoi pas en fin d'après-midi si le temps le permet. Alors juste pour vous dire que même si le ciel est mi-couvert et que quelques ondées peuvent passer, souvenons-nous que derrière chaque nuage, le soleil continue de briller, comme la mer qui reste fort malgré majestueuse. Alors gardons notre force intérieure et avançons avec confiance. C'était la rubrique du jour. Alors, Lille Rodrigue, bonjour. L'ambiance avec Zamorque de Louise.

L'anniversaire du jour à 6h31. Bonjour, nous vous souhaitons à Ivana Kaspar de Citronelle un très bon anniversaire. Et surtout à Marie-Paul Spévil-Hortense, très bon anniversaire. Meilleurs vœux de la part de Diane, Janine et Françoise de Vanguard. Hein. Alors, joie, bonheur pour mon garçon O'Brien pour ses 17 ans aujourd'hui, demandé par sa maman Cynthia, ex-frère Kellyanne, dedans bébé qu'il fallait un gros bisou. Joie, bonheur à Kiana Emilien qui t'gagne ce lasier demandé par toute la famille, spécialement ce petit cousin et cousine qui fait un gros bisou. Joie, bonheur et très bon anniversaire à Badou pour son anniversaire demandé par Jenna. Bonheur, prospérité à ma cousine Claudia de la ferme. La joie, oh, gros bisous. Alors, en ce matin spécial, mon vidéaire à Ivana Gaspard qui nous bien compte en lit. Il habite à Caverne Provert pour Lise de Citronelle et Marie-Paul Spévil-Hortense de Terre Rouge. Un très très bon anniversaire à cette gueule, cette lazourdie, un corbeil de bisous à toi, Lise, Ivana et Marie-Paul. Bon anniversaire à Lise de Citronelle, gros bisous. Demandé par toute la famille, les amis, qui font un énorme bisou. Joie, bonheur à mon fils Brady pour ses 17 ans aujourd'hui. Demandé par grand-mère Rosemée et beau-père Sylvestre, sans oublier sa maman Evelyne de Patatéophile qui fait un gros bisou. À mon neveu Brady de Patatéophile pour ses 17 ans. Demandé par sa tante Yasmina, son parrain Patrick et ses trois cousins Ethan, Nathan, Jelon et sa cousine Kiana qui est bien contente. Joie, bonheur à tout ce monde qui gagne cette lazourdie. Alors, soyez royal en ce jour.

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2: h 36 minutes. Alors, j'ai été réveillée ce matin. Pas oublier dire bonjour à la famille. Très souvent, nous oublions dire bonjour à la famille qui donne nous la case. Ah ben, le bonjour, c'est pour nous souhaiter la personne Zordi pour bon. Zordi, ça Zordi là, pour exceptionnel. Alors, pas oublier à chaque fois dire bonjour à votre réveil. Et puis, savourer un petit moment de la vie, ben quelque chose, les temps passent tellement vite. Savoure les temps présents quand tu trouves vos enfants au groupe et grandis, puis réveillés, puis casse-paresse grand matin. Alors, parmi que d'autres, vous êtes en bus, ben profite de l'occasion. C'est un petit moment repos avant, à travail, ça pas vrai. 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Alors, pour tout de suite, le te peux pépite musicale. Aujourd'hui, c'est Denis Fricot, une fusion parfaite entre les mollets notes originaires de Rivière des Anguilles. Sa artiste là, les polyvalents, excellent en tant qu'auteur, compositeur et haine de ban super morceau qui nous pouvait azut écouter juste après la rubrique présentée par Rebecca. C'est Attention Trahison, un petit pépite musical qui nous les azut découvert ou redécouvert ou réapprécié. La rubrique présentée par Rebecca.

0: Bonjour à tous, chers auditeurs. C'est avec plaisir que nous retrouvons encore une fois le Rodrigue FM pour une autre série de rubriques. Comme vous le connaissez, le mois d'août, nous avons une rubrique dédiée à ban méfaits de la drogue et de l'abus des drogues. Pour ce mercredi-là, nous allons rencontrer ensemble M. Désiré, qui beaucoup de monde connaît sous le nom de BAM. Il peut partager avec nous une partie de cela vie à partir de quel âge il commence à consommer un produit illicite, comment il trouve manière à consommer, et surtout son message à tout le monde qui est à l'écoute en ce moment.
1: Moi, je vous dis à mon nom. Je m'appelle Désiré, j'ai gâté ton BAM. Là, 8 ans, mon consomme la drogue. Mon la drogue, là, 8 ans, ganja. À bout, y'en aime. Moi, nous servis beaucoup. Beaucoup à bonne consistance. Les mal. Après 28 ans, bon Dieu, il bénit moi, il fait moi, quitte Maurice pour une rosique. Mais là, mon abandonné. Sans aucun docteur, sans aucun nani. Appartement, bon Dieu, qui dressit, fait moi, saute là-dedans. Rosique, pas peine, pas tienne à man, des pour mon une rosique, pas tienne à man, j'en peine. Parce que moi, je voyais mon gars, longtemps, comme je dis, que c'est Babylone, tu fais quelque chose n'est pas autre. Vous comprenez? À ce moment-là, mon lit, vous causez mon grillet, vous voyez, longtemps, tu m'as dit tout à l'heure quelque chose de mal. Moi, ce que moi, là, pour dire, je vous ai réfléchi beaucoup, prié beaucoup. Vous comprenez? La prière, c'est une petite chose. Nous capables de courir, nous capables de parler au bon Dieu, c'est mal là. Chaque mois, là, pour Dieu.
0: Voilà, chers auditeurs, c'est par ici que nos rubriques sont terminées. Moi, j'espère que vous avez apprécié la rubrique. Rendez-vous très prochainement, le Rodrigue FM, pour une autre rubrique qui est dédiée aux méfaits de la consommation de la drogue.

connue pour le Dimas, l'Apocafé, Fruit, à la fin à l'année 90, fin suivre par une perle musicale qui est Denis Fricot. 6h45 et pour tout de suite les communiqués. Deux avis de décès par ce matin. On nous prie d'annoncer le décès

0: de M. Jean-Claude Ernest. Le décès de M. Jean-Claude Ernest, aussi connu sous le nom de Jean-Claude, il était âgé de 54 ans. C'est un ex-habitant de la boucherie Plein Corail. Le convoi mortuaire sortira de son domicile à la boucherie Plein Corail, mais la date et l'heure vous seront communiquées ultérieurement. On nous prie d'annoncer également le décès de M. Maurice-Antoine Volbert. Le décès de M. Maurice-Antoine Volbert, aussi connu sous le nom de Nanade. Il était âgé de 62 ans, ex-habitant du camp Pintade Plein Mao et ex-pêcheur. Le convoi mortuaire sortira de son domicile à Camp Pintade aujourd'hui le 6 août 2026 à 16h pour se rendre en l'église Saint-Esprit de la Ferme et de là au cimetière de la localité. Amis, famille, proches touchés par ces deux départs, l'MBC vous présente ses sincères condoléances.
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0: La météo pour tout de suite. Communiqué de la météo émis à 4h30 pour ce jeudi 6 août 2026. Comment c'était une remarque bien nuageux dehors. C'est tout bien frais. Ainsi la pluie, alors soyez prudents sur nos routes. Et nous démarrons tout de suite avec la situation générale. Alors, l'anticyclone évoluant au sud-sud-est des Mascareignes occasionne un temps venteux sur la région. Il y aura aujourd'hui, ce jeudi, des nuages venant du secteur est qui influenceront le temps local cette nuit. De ce fait, pour les prochaines 24 heures, après quelques fines pluies tôt ce matin, le ciel restera plutôt mi-couvert, hein, même au cours de la journée avec quelques ondées occasionnelles sur les hauteurs. Mi-couvert a parfois nuageux cette nuit avec des pluies fines, principalement sur les hauts. Au niveau de la température, maximale variera entre 25 et 27 degrés Celsius, minimale entre 20 et 22 degrés Celsius. À noter que le vent soufflera du secteur est de 20 à 30 km par heure, avec des rafales pouvant atteindre les 60 km par heure dans certains endroits. Mer forte au-delà des récifs, avec des vagues de l'ordre de 3 mètres. Et les sorties en haute mer sont déconseillées. Pluviométrie enregistrée juste à Pointe-Canon et Plein Corail. Alors Pointe-Canon, 0,6 mm de pluie enregistrée et Plein Corail, 0,5 mm de pluie enregistrée. Donc vous l'avez constaté, pas de pluviométrie dans les autres endroits. C'était durant les dernières 24 heures. Et à Marie, c'est plutôt le soleil, s'est levé depuis 6h13 pour se coucher à 17h31. Et nous passons tout de suite à Bulletin PCA pour tout de suite. Les temps, l'eau, la mer pendant le prochain 24 heures. Après un détil à pli bonnet à grand matin, les temps pour plutôt bon, l'eau, la mer, hein, pendant la zone. Et à soir pour une encore, un man la pli de temps en temps. Divant, les peut souffler depuis secteur à l'est 20 à 30 km par heure. Avec ben rafale qui capable arriver jusqu'à 60 km par heure. Alors, ben PCA, la mer dans l'agon, la mer est praticable. Mais par contre, attention. En dehors brisant, la mer pas praticable parce qu'il y a une vague 3 mètres en dehors brisant qui peut arriver l'eau en dehors brisant. Alors, voilà la bonne sortie en dehors brisant dit déconseillé. Marée haute 4h50 et 17h26, marée basse à 10h58 et des mers à minuit 5. Voilà les amis en ce qui concerne un nouvel étang.
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0: Communiquez, les abonnés de Trèfle, Trois Soleils, Patate-Théophile, Montagne-Cabriès sont avisés que la fourniture d'énergie sera interrompue de 8h30 à 15h. Aujourd'hui, jeudi 6 août 2026, en raison des travaux qui seront effectués sur le réseau électrique. La fourniture sera rétablie sans préavis à l'achèvement des travaux. Le CEB prie sa fidèle clientèle affectée par cette coupure de bien vouloir l'excuser pour tout inconvénient. 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Vendredi, le 7 août, à 9h du matin, pour une réunion pour mes parents ex-élèves NCI. Même jour à Iné tantôt pour une réunion pour mes parents ex-élèves HSI. Collège pédimane tous parents ex-élèves concernés pour besoin présent dans cette bonne réunion-là et de bonne l'air qui finit annoncé. Merci. 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

0: 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Quelques communiqués à écouter pour tout de suite.
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0: Voilà, et pour tout de suite, Noël retrouve Rebecca pour Lydia nous un petit peu plus. On dit comment la journée peut être à la radio.
4: Bonjour à tous, chers auditeurs, avec un immense plaisir qui me retrouve zout le Rodrigue FM pour la programmation du jour. Qui bat un grand rendez-vous qui peut atteindre sur les ondes du 97.3 et ce jusqu'à 21h. On va tout ça là ensemble. Alors, d'ores et déjà, c'est une équipe super dynamique et bien motivée qui peut accompagner les autres et ce jusqu'à 7h. Et c'est cette émission Lévé Rodrigue. À partir de Lévé Rodrigue FM pour de retour avec le Flash Info en créole et juste après, c'est pour capable rejoindre Rosie pour l'émission Focus Famille. Zodi, l'émission pour dédier à l'allaitement maternel en lien à la semaine qui dédie à l'allaitement maternel et qui ne commençait ce lundi. De 10h à 11h, juste après le Flash Info en anglais, vous retrouvez Christelle pour cette émission Réveiller Colo, l'occasion pour vous pour gagner plus astuces, le comment nous bien protéger, nous l'environnement.

0: c'est cette émission Nostalgie en note, cet instant de détente. Et juste après, une pause déjeuner bien rythmée qui nous propose, comme chaque jour, sur les ondes de Rodrigue FM, entre 12 et 13 heures, juste après le journal de la mi-journée. Et après cette pause déjeuner, faites votre plaisir avec Banzoli, Kado et Zoé avec la MBC Rodrigue FM, avec l'émission The Game. Et de 14 à 15 heures, c'est nos petits moments de nostalgie, nos petites balades à travers le temps, nos voyages musicaux dans Mémoire en Mélodie. Entre 15 et 16 heures, voyagez toujours avec la MBC Rodrigue FM dans cette émission carnet de voyage à la découverte des destinations les plus insolites et les plus belles destinations du monde. Et si Zodine rate ce rendez-vous avec Christelle ce matin pour l'émission Réveil Écolo, pas casse la tête, je peux pas suivre la rediffusion de l'émission Réveil Écolo de ce matin entre 16 et 17 heures. De 17 à 18 heures, c'est cette émission grand format avec Caron Zodi. Caron pour recevoir Dr. Vimal Taco qui pour cause nous la soumission à Rodrigue pour projet Mauritius Vision 2020. Les autres soirées, ce sera toujours en compagnie de l'MBC Rodrigue FM. Juste après le journal de 18 heures, Rosie pour avec Zot pour une belle soirée. Au programme, cette émission Escapade Océan Indien, direction Mayotte, Como et Kagaliga. Et juste après, je vous retrouve Rosie toujours pour l'émission Couler nos îles. Honneur à nos bannes artistes locales et termine la soirée en beauté. Toujours en la charmante compagnie de Rosie pour cette émission Variété musicale au programme Dédicace et Disque à la demande. Donc voilà un peu ce qui fait attendre le Rodrigue FM. Et quant à moi, monsieur Zot, passez un agréable jeudi. Et on retrouve Zot tout à l'heure pour cette bonne émission. Bye bye.
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Voilà l'ambiance, carisoucous pour ce matin. Bah, ça c'est juste pour réchauffer un petit peu l'atmosphère, le petit grisaille du matin. Alors merci, nous comptons, nous n'avons que depuis très tôt ce matin, 3h du matin, l'équipe est déjà sur pied. Merci à Jason Samoisi, merci Madame Marie-Danielle Perrine, Mike Pierre-Louis, Emmanuel Ravina, la technique. Merci à Malad Jane pour cette présence chaque matin qui donne un petit peu plus courage. Merci à Monsieur Babé. Et au micro, c'est Miss Calamel. Ben, moi, pour retrouver cette un peu plus tard pour les autres, ben, l'émission soit à 11h. Alors, restez branchés. Et oui, pas oublier, aujourd'hui, la journée pour tout le monde.

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1: Bonjour, il est 7h. Le grand journal présenté par Levina Sophie, bonjour.
2: Bonjour Patrice, bonjour à tous.
1: Et on débute avec les titres.
2: Révoqué, Sidney Pierre reste au sein de l'Alliance du changement pour défendre ses convictions. Trafic présumé de cannabis sur l'axe Maurice, La Réunion, la députée Véronique Legovine attendue à la DZU. Mariage entre personnes de même sexe, la Commission des droits humains clarifie le cadre juridique. À l'étranger, au Nigeria, le gouvernement annonce la libération de plus de 300 victimes d'enlèvement. Merci de nous rejoindre pour cette édition. Sidney Pierre reste au sein de l'Alliance du changement pour défendre ses convictions au Parti travailliste. Il était face à la presse hier. L'ancien junior ministre au tourisme affirme que son désaccord avec le Finance Bill portait uniquement sur la réforme des pensions et non sur l'ensemble du budget. Il estime également que les députés ayant une opinion différente peinent à se faire entendre. Sidney Pierre affirme n'avoir eu aucun contact avec le Premier ministre depuis sa révocation, tout en soulignant qu'il entretient de bonnes relations avec le docteur Navin Ramgoolam. Par ailleurs, il juge préoccupante la situation des finances publiques et appelle à une meilleure gestion de la dette ainsi qu'à davantage de croissance économique, des propos recueillis par Adrien Valère.
3: Tout ce que le ministre Damrin dit, le premier ministre dit, tout le ministre qui nous le plateau, c'est ça qui m'a envie de montrer. Qui, quand vous causez, vous avez une crédibilité, dites-moi quoi. Vous n'avez pas besoin de défendre ce gouvernement, quand ça pas bon, ça pas bon, quand il est bon aussi, vous avez dit qu'il y a un problème. Et il y a un problème des finances de l'État aujourd'hui. Il y a un problème. Et nous tous, nous mettre la main ensemble pour guetter comment nous sommes capables de réamener une richesse dans le pays, afin qu'il nous puisse réduire ça et que le gouvernement puisse gagner une marge de manœuvre. Parce qu'il y a ça. Et le affaires, encore on dit, le social aujourd'hui, il coûte beaucoup plus qu'il pense. On ne dit pas 25%. La santé gratuite, l'éducation gratuite, transport gratuit, tout ça fait partie du social. Ça. Donc effectivement, l'enveloppe sociale pour le pays, il est conséquent. Donc, il y a plusieurs manières. Ce n'est pas mon rôle, je ne suis pas ministre des Finances ni économiste, mais je suis une lecture. Là.
2: Malgré sa révocation, Sidney Pierre affirme qu'il continuera à s'exprimer sur les dossiers d'intérêt public et à interpeller le gouvernement lorsque nécessaire. Il assure vouloir rester fidèle à ses convictions et défendre les intérêts de la population. Il reconnaît également avoir été déçu de ne pas avoir été nommé ministre en début de mandat, mais affirme que s'il intégrait un jour le Conseil des ministres, il ferait entendre sa voix sur les décisions importantes.
3: Le Premier ministre jamais il promet moi un poste de ministre. Jamais. Quand vous proposez candidat ou quoi que ce soit, vous êtes très très clair là. Jamais. Même si dans certains conversations, il parle du contact avec le cabinet, etc., jamais il ne pas me promet rien. Je suis déçu, effectivement, quand le cabinet est informé qu'il ne m'a pas fait partie du cabinet. Mais ça, c'est une question d'heures, même pas de jours après le travail. Je servis le pays dans la fonction qu'il me donne moi. Et si moi je suis content avec le ministre, si c'est ce qui est bizarre, si ça met une place pour être capable de faire tant de mots là-bas dans le cabinet, faire comment on dit plutôt, ou mieux. Ce qui est important, c'est qui, dans quelle capacité nous servir le pays et qui est mieux pour le pays. Vous pouvez redire encore une fois, et vous pouvez redire, si demain, dans n'importe quelle configuration, moderne position, que je ne suis pas capable de continuer à servir le pays, c'est une option qui peut être évitée définitivement.
2: La députée Véronique Legovine est attendue à la brigade antidrogue ce jeudi. Son audition initialement prévue hier a été reportée à ce matin. Véronique Legovine devra être entendue dans l'enquête sur un présumé trafic de 155,7 kg de cannabis entre La Réunion et Maurice. Cette affaire a conduit à l'arrestation de son époux Gauchan Govine et de Ravindra Chimadji. Un SUV appartenant à la députée Véronique Legovine a été saisi et examiné par la police. Des traces de cannabis y auraient été découvertes. En parallèle à l'enquête policière, les avoirs du couple font également l'objet d'un examen par la Financial Crimes Commission. Nourrir son enfant, le protéger, l'accompagner dès ses premiers jours, l'allaitement maternel occupe une place importante dans la santé du nouveau-né. À l'occasion de la Semaine mondiale qui lui est consacrée, le thème choisi cette année invite à renforcer ce qui fonctionne.

0: Une réflexion autour des bienfaits de l'allaitement, mais aussi du rôle essentiel joué par l'information et l'accompagnement des mamans à Shibachu.
1: Quelques gouttes seulement, mais un immense bénéfice. Le colostrum, ce premier lait produit après la naissance, constitue une première protection pour le nouveau-né grâce au

0: bénéfique pour le futur. Y intervenir l'eau ou le développement ou l'intelligence, faire résistance à une infection ou immunité.
1: Mais allaiter n'est pas toujours facile pour toutes les mamans. C'est justement le message porté cette année, renforcer ce qui fonctionne déjà en offrant davantage d'écoute, d'information et de soutien aux femmes dès les premiers jours.
0: Ce n'est pas facile ni pour la maman ni pour le bébé. C'est un apprentissage, donc nous disons que maman et bébé dans une atmosphère tranquille, paisible. Ce n'est pas juste la santé physique, la santé mentale aussi, très importante. Le support de la famille est indispensable.
1: Parfois, le bébé peut avoir du mal à prendre le sein. Une situation qui peut inquiéter les parents, mais qui peut être surmontée avec les bons conseils.
0: Au départ, capable qui bat le bébé, pas pour autre trop boire, capable parce qu'il est trop petit, capable parce qu'il est fatigué, capable maman là se sent pas adapté. Mais maintenant, on a beaucoup de facilités qui nous aident. Mais maintenant, bien support. Je suis capable de téléphoner du monde qui est déjà allaité. Je suis capable de téléphoner à une breastfeeding counselor, à une sage-femme, dans votre entourage. Je suis causer entre eux et aider.
1: Au-delà de l'alimentation, l'allaitement représente aussi un premier lien entre la mère et son bébé, avec des effets qui peuvent accompagner le bébé bien au-delà des premiers mois de vie.
2: Dans un autre registre, pour de nombreuses familles mauriciennes, un logement social représente l'espoir d'une vie plus stable. Le ministre du Logement et des Terres, Shakil Mohamed, a présenté un bilan sur l'attribution et la livraison des maisons à travers le pays. Plusieurs logements ont déjà été remis, tandis que d'autres projets sont encore en attente de finalisation. Le point avec Adrien Valère.
3: Le logement social demeure une priorité pour des milliers de familles qui attendent de pouvoir enfin devenir propriétaires. Selon les chiffres partagés par le ministre Shakil Mohamed, la NSLD compte 2352 logements répartis sur 12 sites. Au 31 juillet, 1209 familles avaient accepté leur offre, 383 actes avaient déjà été signés et 292 bénéficiaires avaient déjà reçu leur clé. Du côté de la NHDC, 185 logements sont concernés par 5 projets. Sur les 159 offres acceptées, 103 actes avaient été signés ou les clés déjà remises. Mais une maison construite ne peut pas toujours être livrée immédiatement. Il faut aussi terminer les routes, le drainage, l'éclairage et les raccordements d'eau à l'électricité et au réseau d'assainissement. Les démarches pour les prêts, les hypothèques et le programme Rent to Own doivent également être complétées. D'ailleurs, la sélection des bénéficiaires progresse pour 1570 autres logements à Caen-Étier, Goodlands, L'Espérance, Trébuchet, Henrietta, Richterre et Côte d'Or.
2: Le droit mauricien n'interdit pas le mariage entre personnes de même sexe. C'est l'une des conclusions d'un position paper publié par la National Human Rights Commission. Le document précise qu'en l'absence de mesures législatives ou administratives, les personnes estimant que leurs droits sont bafoués peuvent saisir la Cour suprême, notamment par un recours constitutionnel. Selon Maître Satyajit Boulel, président de la commission, cette réflexion fait suite aux plaintes reçues. Il est au micro de Rajmila Sitamoni.
0: L'important pour nous, et dans ce même développement, il est jugement important de la Cour suprême. À partir de là, il y a une interprétation de la loi. Donc, si une institution a, comment dire, a une hésitation, une réserve, une interprétation, je disais à eux, au bureau de l'Attorney General, ou bien éventuellement, vous besoin la Cour suprême pour une interprétation, c'est tout ce qu'il nous peut dire, nous, dans nos analyses. Mais il nous base, nous, surtout l'eau fait des peines à discrimination, l'eau orientée. Sexuelle.
2: Sandrine Julien, directrice de Out Maurice, accueille favorablement ce position paper. Elle le qualifie de document rigoureux, équilibré et ancré dans la Constitution.
4: Il y a pour le ban éclaircissement qui est important, le ban ambiguïté juridique qui existait, il constituait vraiment une base solide pour faire avancer le débat de manière sereine et constructive. Pour Art Maurice, prochaine étape, c'est épauler le ban l'autorité pour prendre une bonne décision et donner nous autres nous l'expertise, donner nous autres ban résultats, nous ban recherche, l'eau ban réalité terrain. Nous pas là pour dicter ban décision, mais éclairer ban l'autorité avec ban données fiables, ban témoignages aussi, réalité ban couple lesbienne, gay et trans dans Maurice.
2: Rémi Feuillet était dans les locaux de la MBC hier, invité de l'émission Grand Titre. Il a notamment retracé son parcours de judoka. Les Jeux du Commonwealth ne sont qu'une étape pour lui car il se prépare maintenant pour les qualifications aux Jeux olympiques de Los Angeles prévues en 2028. Voici un extrait.

0: de l'émission présentée par Kevin Tapessard.
1: Rémi Feuillet, est-ce que vous pouvez réaliser vraiment ce qui est un récit archive là-bas dans Glasgow? Ça fait 28 ans quand même que Maurice Pâtiréci décroche l'or au PVNHP dans le panthéon du sport mauricien.
2: Et mon réalisé comme une finie compétition, parce qu'avant, on ne pas connaît qui Richard, dernier du monde qui gagne l'eau dans le jeu de Commonwealth. Tu connais qui ça fait 28 ans qui Maurice Pan gagne l'eau. Et ben, comme on finit à la finale là, on comprend, ben, on dit à moi, que mon réussi gagne l'eau pour judo, première fois pour judo, et deuxième fois en tout pour Maurice.
1: En 2022, à Birmingham, on se dit en finale, et là, est-ce qu'il nous cause d'une douce revanche ou est-ce qu'il c'est consécration de 4 ans de travail?
2: Non, pour moi, il n'est pas une revanche. Qu'à dire, il y a une consécration.
0: À l'étranger, le gouvernement nigérien a annoncé hier la libération de plus de 300 victimes d'enlèvement, dont 163 enlevées plus tôt cette année dans un seul village. Le président Bola Ahmed Tinubu se félicite chaleureusement du sauvetage réussi de 308 citoyens nigériens qui avaient été enlevés lors de différentes attaques dans les États du Niger et de Kwara. Et puis après le retrait d'un projet vivement critiqué d'ouverture à des investisseurs privés, la FIFA a tenu une réunion de crise hier. La direction a reconnu des erreurs et présenté des excuses, tout en réaffirmant son plein soutien au président Gianni Infantino. Voilà qui conclut cette édition. Retrouvez Rajiv Gunput pour l'actualité sportive.
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4: 7h13, bonjour, merci d'être avec nous pour cette édition. Jeu du Commonwealth, retour en grande pompe de la délégation de judo hier matin à Plaisance. Parmi le médaillé d'or, Rémi Feuillet, ce dernier qui a marqué l'histoire en décrochant l'or après 28 ans pour Maurice. Un accueil à la hauteur de la performance pour le judoka champion. Je vous propose d'écouter Rémi Feuillet, mais également Josian Valère, qui est le président de la Fédération mauricienne, le judo qui vit un grand moment.
5: Extra content. On peut un mot pour décrire ça, l'accueil là. C'est une compétition plus sérieuse quand il y en a 14 compétiteurs. Et mon récit des coachs là, mon tir en forme. Moi espérer, pas pour encore 28 ans avant qu'il y ait un autre du monde qui gagne l'eau.
6: C'est pas la médaille du judo, c'est la médaille du peuple mauricien. Parce que quand on tente quadricolo, quand on trouve quadricolo monté dans Glasgow, et quand on tente retentir, résonne l'hymne national mauricien dans Glasgow, c'est un des moments plus forts qu'il nous capable de vivre dans nos carrières de sportifs. Gold medal.
4: Hippisme, conférence de presse du MTCJC hier après-midi à Port-Louis. Le président Santosh Gadjedar a dressé un bilan à la mi-saison. Le calendrier de la saison a été amendé et 25 journées vont se tenir au lieu des 27 comme initialement programmé. Un manque de chevaux se fait sentir car quelques 112 unités déjà acquises sont actuellement en Afrique du Sud et attendent à être acheminées vers Maurice. Une situation hors du contrôle des organisateurs mais qui devrait bientôt se décanter. Cyclisme avec le Tour de France Femmes, Kimberly Lecourt-Debillo a pris la 12e place hier à plus d'une minute 40 de la gagnante. C'était la 5e étape entre Mâcon et Belleville en Beaujolais sur 140 km. Victoire après un sprint de haut niveau de demi-volering. Russer, 3e de l'étape, reste en jaune. Une course difficile en général pour plusieurs cyclistes. Kimberly Lecourt qui remonte à la 13e place avec maintenant 4 minutes 10 de retard. Volering reste, elle, à 12 secondes de la première place. 6e étape ce jeudi entre Montbrison et Tournon-sur-Rhône, soit 153,4 km. Cyclisme toujours le Tour de la Réunion, Anthony Chemra Dumont a remporté la 2e étape disputée dans l'Est et Brépanon. Le Mauricien Tristan Hardy garde le maillot jaune et était dans le groupe de tête.

Le vainqueur du jour est à 10 secondes de Hardy au général. Troisième étape technique ce jeudi après-midi au tampon. Football, à l'issue d'une réunion de crise au Maroc hier soir, la direction de la FIFA a publié un communiqué dans lequel elle présente des excuses après la polémique sur l'ouverture de la Coupe du Monde aux investisseurs privés. La direction de la FIFA qui a reconnu que des erreurs ont été commises après la fuite de la proposition dans les médias écrits l'instance. Et il y a aussi un engagement à veiller à ce qu'elle ne se reproduise plus. Dans ce communiqué, la direction de la FIFA en a profité pour faire bloc derrière son président Gianni Infantino, ce dernier qui reste sous pression depuis cette affaire, même si le projet a été abandonné avec Luis Figo, le dernier à réclamer son départ. Football, transfert libre de tout contrat. Mohamed Salah est en Turquie pour s'engager avec Trabzonspor, le club où joue André Onana. Un transfert historique pour ce club. Il a fait escale à Istanbul avec un accueil triomphal pour reprendre rapidement un autre avion. L'Égyptien de 34 ans signera probablement pour 2 ans ce soir. Selon la presse internationale, le Real Madrid a trouvé un accord avec le RB Leipzig pour le transfert de Yann Diomande, 19 ans. L'opération pourrait atteindre 140 millions d'euros avec des bonus contre les services de l'ailier ivoirien. Il pourrait ainsi devenir le joueur le plus cher de l'histoire du Real Madrid. Newcastle a annoncé l'arrivée de Matthias Jessel comme entraîneur. L'ancien défenseur âgé de 38 ans était le coach d'Al Ahly depuis 2023 et remplace Eddie Howe. D'autres nouvelles de football à présent. Chelsea battu par la Juventus en amical hier soir, mais retour de Modric en compétition après 615 jours. L'Ukrainien qui avait été suspendu pour dopage en 2024 par la FA avait vu sa suspension de 4 ans être levée avec effet immédiat le 31 juillet dernier. Arsenal qui attend Bruno Guimaraes en provenance de Newcastle pour 75 millions de livres. Les Gunners privés de nombreux cadres ont été battus 3-1 par le Betis Séville en amical. Défaite également du PSG contre Majorque à une semaine de la Supercoupe contre Aston Villa. Paris qui atteint aussi ses meilleurs joueurs. Manchester City a battu l'équipe coréenne de K-League Stars. Les matchs de qualification pour les compétitions européennes en Ligue des champions de l'UEFA. Victoire des Danois d'Aarhus 2-1 face à Sabah Bakou. Fenerbahçe a battu Sturm Graz 2-0. À retenir en Ligue Conférence, le nul d'un but partout entre Panathinaikos et le CSKA Sofia. 37 matchs sont à l'affiche ce soir en Ligue Europa et Ligue Conférence. En Ligue Europa, duel intéressant entre le Benfica et Hearts à 23h. PAOK affronte Anderlecht à 21h45. Ce rendez-vous sur nos antennes après le Mondial et le Commonwealth. Alors, à suivre les mondiaux d'athlétisme des moins de 20 ans qui se tiennent à Oregon, c'est pendant la soirée les meilleurs espoirs présents pour cette édition. En tennis, la tête de série numéro 1 du Masters 1000 de Montréal, Alexander Zverev, 3e mondial, est tombé dès son entrée en lice face à Talon Grigspor. C'était pendant la soirée. Il n'y a maintenant plus de top 5 dans le tableau. Autant pour cette page. Merci d'avoir été avec nous et passé d'excellents moments en compagnie de toute l'équipe.

0: Ça, c'est les Gym Class Heroes aux côtés d'Adam Levine. Et au fait, aujourd'hui, le chanteur des Gym Class Heroes, Travis McCoy, fête ses 45 ans. Stereo Hearts pour vous sur RMA. À venir, les nouvelles du temps.
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3: On va retrouver le prévisionniste ce matin, Monsieur Vinick Cockpot, bonjour.
4: Bonjour et bonjour à tous les auditeurs.
3: Oui, mmh. Allez-y pour les nouvelles, un petit kit fraise, Audi.
4: Ah, oui. bien sûr. Okay. Alors, prévision pour Maurice d'abord, et après une petite la pluie à l'est, c'est clôt, et bonne heure grand matin. Nous attendons qu'au cours de la journée, les temps pour plutôt bon. Mais toutefois, tard dans l'après-midi, à partir de tard dans l'après-midi, nous prenons un nuage qui peut occasionner une petite pluie intermittente, surtout sur la moitié est de l'île et que le plateau central. Et que ça va une pluie là, il peut même persister à soir, pareil à l'est et le plateau central principalement. Et une pluie là, parfois, il peut même d'intensité modérée. Et que nous pouvons aussi atteindre une poche de brouillard, le bon hauteur. De côté température maximale il pour entre 22 à 24 degrés Celsius le banc de terrain élevé et que les pour entre 26 à 28 degrés Celsius dans la région côtière. Le soir, la température minimale pour baisser pour vine entre 16 à 18 degrés Celsius le plateau central et dans la région côtière, il pour varier entre 20 à 23 degrés Celsius. De côté du vent à Maurice pour souffler depuis secteur S de 20 à 30 km par heure. Nous pouvons même capable de gagner une rafale de l'eau de 60 km par heure. Et la mer est mauvaise des horizons. Nous avons une vague de l'eau de 2,50 m. Mais toutefois, nous pouvons attendre qu'au cours de la journée, l'état de la mer pour améliorer graduellement. Alors, bonne sortie. Notre mer est déconseillée pour aujourd'hui grand matin. Un petit aperçu pour prévision à Rodrigue. À Rodrigue également après des manchis la pluie bonne heure matin ni patane qui au cours de la journée les temps pour plutôt correct sauf nous avons gagné un des manchis la pluie occasionnelle le manoteur et qu'à soir nous prenons un nuage qui peut occasionner manchis la pluie principalement le manoteur toujours. De côté température maximale au cours de la journée elle pourra entre 25 à 27 degrés Celsius et qu'à soir la température minimale elle pourra entre 20 à 22 degrés Celsius. Du vent à Rodrigue pour souffler depuis secteur S de 20 à 30 km par heure et pour même capable gagner une rafale de l'eau de 60 km par heure dans certains endroits. Et à noter que la mer à Rodrigue est mauvaise des hauts brisons. Avec une vague de l'eau de 3 mètres. De ce fait, une sortie en notre mer est toujours déconseillée. Et que terminons avec prévision à Adalega. Plutôt beau temps ce matin et également en début d'après-midi. Mais par la suite, le ciel pour mi-couvert à nuageux avec la pluie passagère. Et que ça, la pluie passagère, elle peut même persister jusqu'à à soir. Du côté température, à Galega, température maximale est légèrement supérieure de la moyenne et qu'il est pour environ 30 degrés Celsius. Et que

0: La température minimale libre environ 25 degrés Celsius. Du vent, vous soufflez depuis sud-est à une vitesse en moyenne de 30 km par heure. Et que, pour terminer, la mer à Agalega n'est mauvaise avec une vague de l'eau de 3,50 m. De ce fait, bonne sortie en mer est déconseillée. Voilà, c'est tout comme prévision pour aujourd'hui. Merci beaucoup et à la prochaine.
1: Merci, très bonne journée à vous également.
2: À venir, chers amis, comme les Jbakori nous parlent de changement climatique, mais c'est juste après les communiqués.
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1: Des communiqués du Central Electricity Board qui avise les abonnés de poste Lafayette dans le périmètre de Coastal Road et Royal Road, Brado Visitor Center, Mauritius Radio Telescope et MV Investment que la fourniture d'énergie sera interrompue entre 8h30 et 17h aujourd'hui jeudi le 6 août. Et puis les abonnés de La Golette habitant dans les environs de Morcellement-la-Flèche. Ils sont avisés que la fourniture d'énergie sera interrompue entre 8h30 et 16h aujourd'hui en raison des travaux urgents qui seront effectués sur le réseau électrique. Ces fournitures qui seront rétablies sans préavis à l'achèvement des travaux, le CEB s'excuse auprès de sa clientèle affectée par ces coupures.
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5: Bonjour. Le pays a attendu les grandes pluies d'été, en vain. Les précipitations hivernales ont été en dessous des attentes. Marowakwa, un principal réservoir du pays, affiche un taux de remplissage de 40%. La Nicolière, réservoir desservant le nord, est remplie à 47% contre 100% un an plus tôt. Depuis ce mercredi 5 août, la fourniture d'eau sur l'ensemble du pays est réduite de 2 heures. La semaine prochaine, de nouvelles restrictions seront introduites. Par exemple, que l'irrigation pour la culture vivrière serait autorisée. L'objectif, nous dit la Central Water Authority, est de préserver les stocks disponibles. Qu'est-ce qui explique de telles restrictions? La faute est aux humeurs du changement climatique. Depuis des années, les pluies tardent. Les coupures et restrictions sont récurrentes. Le changement climatique a un prix. D'une part, l'industrie canière est impactée avec des risques de moins de sucre exporté, donc moins de revenus en devises étrangères. D'autre part, ce changement climatique nous oblige à investir en urgence dans de nouveaux réservoirs, la modernisation de notre réseau de distribution pour les particuliers et les opérateurs économiques et rattraper les retards.
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0: Elle s'appelle Jeanne et le titre c'est Tu restes là. C'est une nouveauté, chers amis. Notre blind test, c'est maintenant. Il faut identifier un morceau, nom de l'artiste, ou titre de la chanson, ou les deux. Pour repartir ce matin, Sophie, avec...
1: Alors, avec 4 billets pour le Indian Mauritius Shopping Carnival. On rappelle que ça débutera le 12 août, donc au SVICC à Pai, avec Rajasthan Works Limited, pour repartir avec un bon...
0: Il y a aussi un repas offert par Jeans Little
1: India.
0: Alors, il faut identifier ce morceau, écoutez. Facile.

0: et il fait froid en ce moment. Ouais. 402 80 80 52 53 84 84.
1: Ouais, on va pas donner d'indice parce que c'est trop facile.
0: Fille de...
1: Il fait froid.
0: Okay. Ouais. Numéro de téléphone 402 80 80. Oui. Sinon WhatsApp 52 53 84 84. C'est l'heure de la tribune de Meeling Balou. Aujourd'hui, elle nous parle de l'heure mauricienne.

Bonjour, il y a une expression qu'on emploie ici, avec un mélange d'affection et de tendresse un peu résignée, l'heure mauricienne. On l'a dit en souriant, comme on parlerait d'un trait de famille attachant, de ceux qu'on finit par aimer précisément parce qu'ils nous ressemblent. Le rendez-vous à 18h qui commence à 18h40. La réunion qui démarre dans 10 minutes depuis 25 minutes. Le mariage dont l'heure, sur le carton d'invitation, est, tout le monde le sait, avec un clin d'œil complice, une indication plus poétique que précise. On appelle ça une culture, un rythme, une façon d'habiter le temps qui nous distingue, peut-être, de ce monde pressé où tout doit filer à la seconde près. Et si on s'amusait un instant à regarder d'un peu plus près ce qu'elle recouvre vraiment, cette fameuse heure mauricienne? Parce qu'il y a, je crois, deux visages à cette lenteur, et ils ne se ressemblent pas tout à fait. Il y a la lenteur choisie, celle qui refuse de courir après une urgence qui n'a jamais vraiment de raison d'être, celle qui prend le temps de saluer, de demander des nouvelles, de ne pas expédier les gens comme des dossiers à traiter. Cette lenteur-là est une sagesse, presque un cadeau. Elle dit « le temps humain compte plus que le temps qu'on chronomètre ». Et franchement, à l'heure où le reste du monde carbure au stress permanent, on ferait bien de la chérir plutôt que de s'en excuser. Et puis, il y a l'autre versant, plus discret, moins glorieux. Celui qui n'a rien de philosophique, juste l'habitude, prise sans y penser, de faire attendre un peu, parce qu'on sait qu'on sera pardonné, parce que l'heure mauricienne est devenue une formule commode qu'on dégaine avec un sourire pour ne pas avoir à se demander. Et si, cette fois, on aurait pu partir 5 minutes plus tôt. Ces deux lenteurs-là se ressemblent, en apparence. Elles ne se vivent pas tout à fait pareilles. L'une est un choix assumé, presque une philosophie de vie. L'autre, plus simplement, un réflexe qu'on n'a peut-être jamais vraiment pris le temps d'interroger. Ce qui est, avouons-le, un comble pour une culture qui se targue justement de prendre son temps. Ce qui est amusant, c'est que l'heure mauricienne fonctionne toujours dans le même sens. Personne n'arrive en avance en invoquant la tradition. On ne dit jamais « excuse-moi d'être là trop tôt ». C'est mon côté mauricien qui ressort. L'identité, curieusement, ne sert qu'à excuser ce qui nous arrange, jamais à s'imposer une exigence. Et pendant ce temps, il y a ceux qui patientent,

0: un peu penaud d'être arrivé à l'heure, avec ce sourire un peu forcé de celui qui se demande s'il doit commencer à s'inquiéter ou continuer à faire comme si de rien n'était. Ce n'est pas la lenteur qu'il faudrait questionner. Elle a du charme, cette lenteur. Elle a même souvent raison contre nous. C'est juste, de temps en temps, se demander pour qui on l'a choisi vraiment et pour qui, sans trop le vouloir, on l'a fait subir. Le reste, on peut continuer à en sourire. Ça fait partie du charme aussi.
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0: Et t'as mis ça dans oui, voyage, dans oui. bal. Oui. Vous y allez danser là.
1: Voilà. Obligé, parce que c'est un outil.
0: Une cigarette, t'es dans et Elliot, chers amis.
1: Et le remorier toujours là, dis-moi une couche.
0: Allez, le taux de change, c'est tout de suite.
1: Le taux indicatif de vente pour l'euro à 55 roupies 1 sou, la livre sterling à 64 roupies 18 sous, le dollar américain à 47 roupies 68 sous, le rand sud-africain à 3 roupies et 13 sous et le dollar canadien à 35 roupies et 93 sous.
0: 1965, un 6 août, chers amis, les Beatles sortent l'album Help. Ça fait 61 ans de cela, jour pour jour. Et dans cet album, il y a Yesterday. Et puis il y a Ticket to Ride. Écoutez.

0: Les Beatles de Liverpool, la meilleure chose qui soit sortie de Liverpool, chers amis, dans Tech Talk avec Mailing Balou.
1: Oui. Pourquoi, selon vous?
0: Oui.
1: Vous devriez éteindre votre connexion Bluetooth dans la rue.
0: Je n'ai aucune idée. Ben, écoutons ce que Mailing a à nous dire.
2: Bonjour et bienvenue dans Tech Talk. Vos écouteurs, votre montre connectée, votre enceinte portable, autant d'appareils qui vous poussent à laisser votre connexion sans fil de courte portée activée en permanence. Par confort, par habitude, c'est une erreur. Ce protocole, conçu à l'origine pour des échanges de proximité, cumule les failles depuis plus de 20 ans. Plus de 1200 vulnérabilités ont été recensées à ce jour, et une cinquantaine découvertes rien que sur le premier semestre 2026. Quelles attaques sont possibles? La première consiste à envoyer des messages non sollicités à votre appareil. Une nuisance plus qu'une intrusion réelle. La deuxième est plus grave. Un pirate peut exploiter une faille de connexion pour accéder à distance aux données stockées sur votre téléphone. Contacts, messages, agenda, fichiers,

sans que vous vous en aperceviez. La troisième est la plus sévère. Après s'être associé à votre appareil, le pirate installe un logiciel malveillant, lui permettant d'écouter vos appels, de lire vos messages, d'utiliser vos applications à votre insu. Ces attaques restent efficaces dans un rayon d'environ 10 mètres, distance aisément couverte, dans une rue passante, un transport en commun ou une file d'attente. Comment détecter une intrusion? Une décharge anormale de la batterie, des demandes de connexion provenant d'appareils inconnus, une ouverture spontanée d'applications, un envoi de messages que vous n'avez pas initié. Au-delà des attaques directes, votre téléphone continue d'émettre un signal identifiable, même sans connexion active. Des capteurs installés dans des commerces ou des espaces publics peuvent ainsi reconstituer vos habitudes de déplacement. La solution est simple, désactiver cette connexion dès que vous n'échangez pas avec un appareil de confiance, surtout dans les lieux fréquentés. Un geste de quelques secondes pour une tranquillité qui n'a pas de prix. C'était TechTalk sur RMA.

0: De Chine pour l'éternité, chers amis, extrait de leur dernier album. Ça s'appelle Les Nouveaux Soleils. Venir notre blind test.
1: Allez, on va à Petite Rivière. Cette fois, on va retrouver Joy Raj.
0: Bonjour. Joy Raj.
2: Bonjour.
0: Bonjour.
2: Bonjour. Bonjour, l'équipe.
1: Ça va.
0: Qui manie à Joy Raj?
2: Ça va, ça va, ça va.
1: Vous avez l'air en super forme, hein? Qui donne les végras matin, là?
2: Ah ben, mon lévé, 5h15, j'ai là, tout une infime, 5h30, mon lévé.
1: Ok.
0: Qu'est-ce que vous faites dans la vie, Joy Raj?
2: Au travail.
0: Écoute ça, au travail, dans qui domaine? On va travailler comme Miko.
2: Dans le marketing.
0: On va travailler comme Miko.
1: Dans le marketing. Ok, donc ça veut dire que vous êtes sur la route plus ou bien vous êtes dans le bureau? Comment ça se passe?
2: Je fais station métro de Coromandel. Mon bien dans le métro passé, je rentre là dans mon travail.
1: Ça veut dire travail pour lui alors?
2: Non, à 4 balles.
1: Il
0: va aller de l'autre côté. Il va attendre le métro. Par contre, non, c'est qui perd le pôle.
1: Oui, pas avec moi, parce que moi, on t'a fait ça une fois.
0: Oui.
2: Non, mais pas encore, c'est déjà arrivé une fois qui m'a supposé descendre après.
1: Oui.
2: Les lames, c'est moi qui ai le téléphone, moi qui ai le téléphone, moi même réalisé qui
1: oui.
2: Moi stopping qui est arrivé, mon visage. Mais c'était pas grave.
0: Dans métro même ça?
2: Ouais, dans métro.
0: Ouais, moi aussi, une fois, moi je rate métro, mais c'est moi long l'été. Moi je rate train, moi je rate un nagor, comment dire, mais l'autre nagor là, mais moi j'arrive bien, bien loin. Moi j'arrive bien, bien loin.
2: Non, mais heureusement.
0: Ouais.
2: Ok. Mais moi, heureusement, moi, je suis supposé descendre à Cacobone, la gorge principale. Et moi, je suis descendre à peu près que 15 ans par là-bas.
0: Ouais, ben, vous visitez un petit guinée là, profitez donc.
1: Exactement. Vous regardez les passants, c'est bien ça.
0: C'est même ça.
1: Exact. Alors, sinon, Joy Raj, on a un extrait pour vous. Ok, on recherche le nom de l'artiste ou le titre de la chanson. Allez, c'est parti.
0: C'est parti, attention.
1: Si vous avez la réponse, allez-y. Hein.
2: C'est Coming In From The Cold.
0: Oui, de Mr. Bob Marley, le seul et... le seul et l'unique Bob Marley. Bravo.
1: Bravo, hein.
0: Joy Raj qui repart.
1: 4 billes.
2: En fait, je vais juste écouter mes audios là. C'est un petit peu facile. Avant là, c'est difficile.
1: Non, pas que tu as un challenge tout, des fois.
2: Mais avec un difficile.
1: En tout cas, merci beaucoup pour votre bonne humeur, Joy Raj, qui repart ce matin avec 4 billes. Alors, 4 billets pour le Indian Mauritius, on va y arriver. Mauritius Carnival, ok, avec Rajasthan Works Limited. Donc un bon pour un repas offert par GNC Hotel India. Donc ça veut dire à partir du 12 au 16 août au SVICC à Pai. C'est pour vous.
2: Merci beaucoup. Bonne journée.
1: Bonne journée à vous également.
0: Le journal. Oui. Et puis l'interview de la matinale. Faire des arts et de la culture est un pilier de l'économie. C'est un des objectifs du gouvernement. Zahira Mehti, qui y apporte sa contribution, cette artiste mauricienne installée à Dubaï depuis 15 ans, œuvre notamment pour la promotion des artistes mauriciens sur la scène internationale. Elle sera l'invitée de Rajmila Sitamouni dans l'interview de la matinale, juste après le journal et juste après.

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1: Très bon jeudi, il est 8h. Le Grand Journal avec Lovina. Sophie, bonjour Lovina.
2: Bonjour Sophie, bonjour à tous.
1: Et les titres?
2: Révoqué, Sidney Pierre reste au sein de l'Alliance du changement pour défendre ses convictions. Trafic présumé de cannabis sur l'axe Maurice-La Réunion, la députée Véronique Legovine attendue à l'ADSU. Mariage entre personnes de même sexe, la Commission des droits humains clarifie le cadre juridique. À l'étranger, au Nigeria, le gouvernement

0: gouvernement annonce la libération de plus de 300 victimes d'enlèvement. Bienvenue dans ce journal. Sydney Pierre reste au sein de l'Alliance du changement pour défendre ses convictions au Parti travailliste. Il était face à la presse hier. L'ancien junior ministre au tourisme affirme que son désaccord avec le Finance Bill portait uniquement sur la réforme des pensions et non sur l'ensemble du budget. Il estime également que les députés ayant une opinion différente peinent à se faire entendre. Sydney Pierre affirme n'avoir eu aucun contact avec le Premier ministre depuis sa révocation, tout en soulignant qu'il entretient de bonnes relations avec le docteur Navin Ramgoolam. Par ailleurs, il juge préoccupante la situation des finances publiques et appelle à une meilleure gestion de la dette ainsi qu'à davantage de croissance économique. Des propos recueillis par Adrien Valère.
1: Tout ce que le ministre d'Ambrin dit, le premier ministre dit, tout le ministre qui le plateau, c'est ça qui m'a envie de montrer. Qui, quand me cause, moi, j'ai une crédibilité. Je dis, moi, quoi? Je pas besoin de défendre ce gouvernement. Quand ça pas bon, ça pas bon. Quand il est bon aussi, moi, besoin de dire qu'il y a un problème. Et il y a un problème de finances de l'État aujourd'hui. Il y a un problème. Et nous, tous, besoin de mettre la main ensemble pour guetter comment nous sommes capables de réamener une richesse dans le pays, afin qu'il nous puisse réduire ça et que le gouvernement puisse gagner une marge de manœuvre. Parce qu'il y a ça. Et le affaires, comme on dit, le social aujourd'hui, il coûte beaucoup plus qu'il pense. Il passe 25%. La santé gratuite, l'éducation gratuite, transport gratuit, tout ça fait partie du social. Ça. Donc, effectivement, l'enveloppe sociale pour le pays, il est conséquent. Donc, il y a plusieurs manières. Ce n'est pas mon rôle, je ne suis pas ministre des Finances ni économiste, mais je suis une lecture. Là.
0: Malgré sa révocation, Sydney Pierre affirme qu'il continuera à s'exprimer sur les dossiers d'intérêt public, interpeller le gouvernement lorsque nécessaire. Il assure vouloir rester fidèle à ses convictions et défendre les intérêts de la population. Il reconnaît également avoir été déçu de ne pas avoir été nommé ministre en début de mandat, mais affirme que s'il intégrait un jour le Conseil des ministres, il ferait entendre sa voix sur les décisions importantes.
1: Le Premier ministre, jamais il promet moi un poste de ministre. Jamais. Quand vous proposez candidat ou quoi que ce soit, vous êtes très très clair là. Jamais. Même si dans certains conversations, il parle du contact, du cabinet, etc., jamais il n'y a pas de promet de rien. Je suis déçu, effectivement, quand le cabinet est informé qu'il ne m'a pas fait partie du cabinet. Mais ça, c'est une question d'heures, même pas de jours. Après le travail, il m'a servi le pays dans la fonction qu'il me donne moi. Et si moi je suis content avec le ministre, si c'est ce qui est bizarre, si ça met une place pour être capable de faire tant de mots là-bas dans le cabinet, faire comment on dit plutôt, ou mieux. Ce qui est important, c'est qui, dans quelle capacité nous servir le pays et qui est mieux pour le pays. Vous pouvez redire encore une fois, et vous redire lui, si demain, dans n'importe quelle configuration, moderne position, que je ne suis pas capable de continuer à servir le pays, c'est une option qui peut être évitée définitivement.
0: La députée Véronique Legovine est attendue à la brigade antidrogue ce jeudi. Son audition initialement prévue hier a été reportée à ce matin. Véronique Legovine devra être entendue dans l'enquête sur un présumé trafic de 155,7 kg de cannabis entre La Réunion et Maurice. Cette affaire a conduit à l'arrestation de son époux Gulshan Govine et de Ravindra Chimaji. Un SUV appartenant à la députée Véronique Legovine a été saisi et examiné par la police. Des traces de cannabis y auraient été découvertes. En parallèle à l'enquête policière, les avoirs du couple font également l'objet d'un examen par la Financial Crimes Commission. Nourrir son enfant, le protéger et l'accompagner dès ses premiers jours, l'allaitement maternel occupe une place importante dans la santé du nouveau-né. À l'occasion de la semaine mondiale qui lui est consacrée, le thème choisi cette année invite à renforcer ce qui fonctionne, une réflexion autour des bienfaits de l'allaitement, mais aussi du rôle essentiel joué par l'information et l'accompagnement des mamans à Shibachu.
2: Quelques gouttes seulement, mais un immense bénéfice. Le colostrum, ce premier lait produit après la naissance, constitue une première protection pour le nouveau-né grâce aux anticorps qu'il contient. Comme l'explique la pédiatre et néonatologue Radhika Jagatsingh Buspotia, ces premiers instants s'inscrivent dans les 1000 premiers jours.
3: Les 1000 premiers jours, c'est ce qui vous fait entre le moment de la conception jusqu'à ce qu'ils ont gagné 2 ans. Ça vous permet tout gagner un capital santé bénéfique pour le futur. Il y a intervenir l'eau ou le développement ou l'intelligence, faire résistance à l'infection ou une

0: l'humidité.
1: Mais allaiter n'est pas toujours facile pour toutes les mamans. C'est justement le message porté cette année, renforcer ce qui fonctionne déjà en offrant davantage d'écoute, d'information et de soutien aux femmes dès les premiers jours.
0: Il n'est pas facile ni pour la maman ni pour le bébé. C'est un apprentissage.

0: pour la famille est indispensable.
1: Parfois, le bébé peut avoir du mal à prendre le sein. Une situation qui peut inquiéter les parents, mais qui peut être surmontée avec les bons conseils.
0: Au départ, capable qu'il bat le bébé, pas pour trop boire, capable parce qu'il est trop petit, capable parce qu'il est fatigué, capable, maman là se sent pas adapté. Mais maintenant, on a beaucoup facilité qui nous est non, mais maintenant, bien sûr. Je suis déjà capable de téléphoner du monde qui est déjà allaité. Je suis déjà capable de téléphoner à une breastfeeding counselor, à une sage-femme, dans votre entourage. Je suis déjà causée entre eux et aider.
1: Au-delà de l'alimentation, l'allaitement représente aussi un premier lien entre la mère et son bébé, avec des effets qui peuvent accompagner le bébé bien au-delà des premiers mois de vie.
2: Dans un autre registre, pour de nombreuses familles mauriciennes, un logement social représente l'espoir d'une vie plus stable. Le ministre du Logement et des Terres, Shakil Mohamed, a présenté un bilan sur l'attribution et la livraison des maisons à travers le pays. Plusieurs logements ont déjà été remis, tandis que d'autres projets sont encore en attente de finalisation. Le point avec Adrien Valère.
3: Le logement social demeure une priorité pour des milliers de familles qui attendent de pouvoir enfin devenir propriétaires. Selon les chiffres partagés par le ministre Shakil Mohamed, la NSLD compte 2352 logements répartis sur 12 sites. Au 31 juillet, 1209 familles avaient accepté leur offre, 383 actes avaient déjà été signés et 292 bénéficiaires avaient déjà reçu leur clé. Du côté de la NHDC, 185 logements sont concernés par 5 projets. Sur les 159 offres acceptées, 103 actes avaient été signés ou les clés déjà remises. Mais une maison construite ne peut pas toujours être livrée immédiatement. Il faut aussi terminer les routes, le drainage, l'éclairage et les raccordements d'eau à l'électricité et au réseau d'assainissement. Les démarches pour les prêts, les hypothèques et le programme Rent to Own doivent également être complétées. Par ailleurs, la sélection des bénéficiaires progresse pour 1570 autres logements à Caen-Itier, Goodlands, L'Espérance, Trébuchet, Henrietta, Richter et Côte d'Or.
2: Le droit mauricien n'interdit pas le mariage entre personnes de même sexe. C'est l'une des conclusions d'un position paper publié par la National Human Rights Commission. Le document précise qu'en l'absence de mesures législatives ou administratives, les personnes estimant que leurs droits sont bafoués peuvent saisir la Cour suprême, notamment par un recours constitutionnel. Selon Maître Satyajit Boulel, président de la commission, cette réflexion fait suite aux plaintes reçues. Il est au micro de Rajmila Sitamoni.
4: Il y a pour le ban éclaircissement qui est important, le ban ambiguïté juridique qui existait, il constituait vraiment une base solide pour faire avancer le débat de manière sereine et constructive. Pour Haute Maurice, prochaine étape, c'est épaule ban l'autorité pour prendre une bonne décision et donner nous autres l'expertise, donner nous autres ban résultat, nous ban recherche, l'eau ban réalité terrain. Nous pas là pour dicter ban décision, mais éclairer ban l'autorité avec ban données fiables, ban témoignage aussi, réalité ban couple lesbienne, gay et trans dans Maurice.
2: C'était Sandrine Julien, directrice de Haute Maurice. Rémi Feuillet était dans les locaux de la MBC hier, invité de l'émission Grand Titre. Il a notamment retracé son parcours de judoka. Les Jeux du Commonwealth ne sont qu'une étape pour lui car il se prépare maintenant pour les qualifications aux Jeux Olympiques de Los Angeles prévues en 2028. Voici un extrait de l'émission présentée par Kevin Tapissa.
5: Rémi Feuillet, est-ce que vous pouvez réaliser vraiment ce qui est un récit achieve là-bas dans Glasgow? Ça fait 28 ans quand même que Maurice Patiresi décroche l'or au Pévinanchpé dans le panthéon du sport mauricien.
6: Et mon réaliser, comme on finit mon compétition, parce qu'avant, on ne connaît pas qui est Richard, dernier du monde qui gagne l'or dans le jeu de Commonwealth. On ne connaît pas qui, ça fait 28 ans que Maurice Pan gagne l'or. Et ben, comme on finit à la finale là, on comprend, on dit à moi que mon réussi gagne l'or pour judo, première fois pour judo, et deuxième fois en tout pour Maurice.
5: En 2022, à Birmingham, Unchpeyadji en finale, et là, est-ce qu'il nous cause d'une douce revanche ou est-ce qu'il c'est consécration de 4 ans de travail?
6: Non, pour moi, il n'est pas une revanche. Kadir, il y a une consécration.
2: À l'étranger, le gouvernement nigérian a annoncé hier la libération de plus de 300 victimes d'enlèvement, dont 163 enlevées plus tôt cette année dans un seul village. Le président Bola Ahmed Tinubu se félicite chaleureusement du sauvetage réussi de 308 citoyens nigériens.

0: rien qui avait été enlevé lors de différentes attaques dans les États du Niger et de Kwawa. Et puis, après le retrait d'un projet vivement critiqué d'ouverture à des investisseurs privés, la FIFA a tenu une réunion de crise hier. La direction a reconnu des erreurs et présenté des excuses tout en réaffirmant son plein soutien au président Gianni Infantino. Voilà qui conclut cette édition. Merci à Greta et Aperna à la réalisation. La suite avec Patrice et Sophie.
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0: Bonjour à toutes et à tous. Bienvenue dans l'interview de la matinale. Je suis Rajmila Sitamoni. Nous allons aborder la question de l'or, et de la culture comme moteur de développement économique. Il s'agit de l'une des ambitions du gouvernement. Plusieurs acteurs du secteur s'y emploient, dont une Mauricienne installée à Dubaï depuis 15 ans. Zahira Mouti œuvre sans relâche pour promouvoir les artistes mauriciens à l'international et encourage les collaborations avec les créateurs du monde entier. Elle est la fondatrice de la plateforme The Arts, du concept Art Connects Women et de la Mauritius International Arts Fair. Elle est mon invitée aujourd'hui dans l'interview de la matinale. Merci d'être avec nous. Donc Zahira Mouti, donc cela fait 20 ans depuis que vous première exposition solo et maintenant en 2026, comment on trouve l'évolution paysage artistique dans Maurice?
1: Bonjour Rajmila, merci de m'accueillir aujourd'hui sur ce plateau. Moi c'est une évolution de pas juste mon art, mais aussi de la personne Zahira. Donc à travers mon art, je me sens grandir et que ça, il me permet moi pour explorer moi-même, pour découvrir moi-même premièrement, mais c'est aussi pour explorer un challenge qui me fait face à la vie. Donc pour moi, l'art, c'était un outil de thérapie, en fait, au début, mais maintenant, c'est mon profession. Donc je suis une artiste à plein temps, mais je suis maintenant aussi curateur, je suis porteur de différents chapeaux, je suis cultural developer dans différentes initiatives, m'organise plus que 85 expositions dans 26 pays du monde et que pour moi, là, c'est ma vie. It's in my DNA.
0: Donc, un riche parcours, Zahira, mais quels sont les défis auxquels les artistes mauriciens, que ce soit à Maurice ou à l'étranger, font face?
1: Mais il y a plusieurs problèmes, je ne vais pas dire problèmes, challenge, parce que maintenant avec social media, il y en a beaucoup de choses qui se passent et que il y a pareil comme dans tout métier, l'art et la culture ils évoluent aussi. Donc nous ban artistes, besoin pensent différemment, besoin aussi travail, besoin soft skills. Donc là nous peut venir avec un concept qui appelle le Artist Empowerment Program en collaboration avec la IDB la semaine prochaine. Donc, on fait un appel à tous les artistes mauriciens pour sign up sur ce programme. C'est une thématique que nous développons à Dubaï, nous le faisons aux Seychelles, nous le faisons au Yémen avec UNESCO. Et là, nous amène ce programme-là à Maurice. Donc, que les artistes pour prendre différentes topics, par exemple, comment se faire le marketing. C'est the business side of art, ok? C'est pas, nous pas pour en prendre d'autres, comment pour peindre, comment pour présenter une œuvre, etc. Mais c'est the business side que le ban artiste pour en prendre, comment pour communiquer cette ban œuvre, le financial literacy qui est extrêmement important, IP, comment faire marketing de travail, how an artist think like an entrepreneur et que, at the end of the day, if they really want to be a successful artist, an entrepreneur, ils doivent changer un peu, ils doivent approcher et adapter eux différemment dans une nouvelle voiture. Il paraît comment que ce soit local ou international ou régional. Donc, tout bon artiste, c'est un même challenge. Bien sûr, quelques pays pour un moins challenge que les autres. Mais si vous êtes adapté, vous êtes bonne approche, vous pensez, vous pouvez une bonne successful artist.
0: Donc, l'Artist Empowerment Program, c'est une bonne initiative qui nous fait mettre en place. Je me rappelle, en 2019, c'est dans la première édition de Mauritius International Arts Fair. Et troisième édition, ils l'ont organisée l'année dernière. Donc, en début d'année, c'est ça, en 2024.
1: C'était en 2024,
0: la troisième
1: édition.
0: Donc, et comment est-ce qu'il y a une initiative que vous mettez en place à accompagner les artistes mauriciens et faire gagner un frottement avec la scène internationale?
1: Ben, je me rappelle quand on lance nos premières éditions de la MIAF, c'était en 2019, juste après COVID, on avait emmené 154 artistes de Guatemala jusqu'à Nouvelle-Zélande. Donc, éventuellement, tu as un grand frottement de bonnes artistes locales, régionales, tu as différents pavillons, c'était au Codan Art Center, et Codan Art Center, c'était tout nouveau à l'époque. Donc, tu passes 4 jours ensemble, tu côtoie un artiste international et maintenant ce sont des bons amis. Donc il y a un artiste qui m'a trouvé de voyager après MIAF que de faire une exposition internationale. Donc deuxième édition la même chose, troisième édition que nous amène aussi nous focus

0: beaucoup nos conférences qui accompagnent MIAF dans toutes les trois éditions. Et dernière édition, nous t'y amène Christie à Maurice, que c'était super bien. Deuxième édition, c'était Deloitte de Luxembourg. Nous t'y causes aussi cette art and finance, cette volet de art and finance. Parce que moi, je crois fermement, si nous vraiment envie boost nos art and cultural écosystèmes à Maurice, nous bien aussi amène ban investisseurs culturels au niveau international à Maurice. Donc, pour faire ça, je crois fermement dans l'éducation. Donc, c'est ce qu'on a fait. Et puis, dans nos troisième édition de la MIAF, nous t'y annoncé qu'il nous peut venir avec un biennale en 2024. C'est un biennale des îles de l'océan Indien. Et cette année-ci, quand on avait fait notre conférence de Mauritius Art, Culture and Investment Summit, nous l'annonçons publiquement. Et nous, biennale, pour venir l'année prochaine, en juillet-août 2027. Et m'accueillir tout bon artiste, tout bon acteur culturel, le gouvernement, les secteurs privés, de nous un ensemble, nous collaborer pour faire quelque chose de grandiose et aussi pour préparer sa plateforme là ensemble. Donc, moi aussi, tenir compte que le ministre des Arts de la Culture, il annonce qu'il peut faire une biennale. Donc, moi, envoie une lettre officiellement, que nous capables d'assiser sur la table, nous causer ensemble, au lieu que chacun fasse une biennale, nous faire une collaboration ensemble, que nous capables d'entamer un dialogue, que tout bon partenaire pour bénéficier dans la biennale. Et aussi, ce que nous faisons pour la biennale, nous travaillons avec les autres îles, donc les Seychelles, Madagascar, Comores, etc. Donc, c'est un travail qui a déjà commencé, que nous faisons plusieurs réunions avec eux, nous même établissons un board advisory, côté nos différents représentants qui peuvent siéger dans le board.
1: Donc, justement, biennale, c'est une des mesures budgétaires qui nous finit annoncer le 19 juin dernier par le Premier ministre et ministre des Finances, le docteur Navin Ramgoolam. Donc, Zaira, c'est quoi l'objectif d'une biennale et comment est-ce qu'ils sont capables de soutenir les artistes et mettre en avant leurs créations?
0: Moi, j'ai envie de saluer l'initiative du Premier ministre pour penser, c'est la première fois dans l'histoire qu'un gouvernement met un budget pour une biennale. Donc, moi, vraiment appréciatif concernant sa décision-là. Et que, donc, l'avantage qui nous fait une biennale ici, c'est une biennale de Dakar, Venise, etc. Quand on a une biennale, on a une biennale. Donc, on trouvait qu'il y a un grand collectionneur d'or qui vient atteindre sa biennale-là. Donc, on peut pouls sa collectionneur d'or-là à Maurice. Donc, c'est aussi, c'est une potential investors, donc je peux investir dans l'or, mais c'est aussi dans l'infrastructure. Pas oublier qu'on peut cause l'or and culture, art and culture, it's also the ecosystem. Et quand on cause écosystème, c'est ban la banque, c'est ban secteur privé, c'est ban cultural developer, ban galerie. Donc tout ça, ils jouent un rôle. Donc pour nous, pour Maurice, pour le gouvernement, ils pour un atout pour faire sa biennale à Maurice. Et que après, nous permet aussi ban cultural tourism, pas oublier comment du monde pour atteindre ban biennale. Donc, vous avez besoin d'hôtels, vous avez besoin de manger bois, vous avez faire shopping. Donc, tout ça, bien évidemment, nous bien reconnus pour nous la plage, nous hospitalité, etc. But we have much more than that to offer. Et que moi, me trouvais que la biennale des îles de l'océan Indien, ça pour booster nos cultural tourism, mais aussi entre les îles. Par exemple, comment un Seychellois est capable de venir Maurice pour atteindre une biennale ou de même chose, ban Mauricien pour Seychelles, pour Athènes ou Madagascar. Donc, nous-mêmes, entre ban tisil, nous very, very rich in terms of culture, heritage. Donc, tout ça, si nous tout mettons nous la force ensemble, moi, je pense que pour une grande affaire, dans les 5, 10 years, this is going to be one of the pillars of economic pour l'île Maurice.
1: Donc, nous faisons cause financial literacy et l'investissement. Donc, comment est-ce qu'il l'homme mauricien capable d'attirer un investisseur étranger, surtout qui Maurice, depuis plusieurs années, puis ambitionne faire le secteur de l'art et de la culture un pilier de l'économie.
0: Moi, je pense que l'art et la culture, ce n'est pas juste le domaine de Ministry of Art and Culture. It should be Ministry of Environment, Ministry of Education, Ministère de la Femme, parce que moi, je suis très féministe. Il s'agit de art. Pas oublier qu'il est haute dans le monde des arts de la créativité. Women gender parity is prominent. Donc, nous payons un gender parity dans le monde de l'industrie de la créativité. Donc, nous besoin tout du monde travaille ensemble, que chacun amène notre contribution. Par exemple, nous pécose qui fait une mention environment, nous faisons une sculpture pendant nos premières éditions de la MIAF qui est basée sur le rond-point de Vaco.

0: Phoenix. C'est un projet prototype que nous sommes un artiste international, un mentor un artiste local. Nous travaillons ça pendant des années, one and a half year approximately. Et une fin de campagne de sensibilisation que ben du monde nous ramasse ben métal, ben vieux frigidaire, etc. C'est le projet a été soutenu par Phoenix Bev. Donc maintenant on trouve nous statues. Beaucoup du monde pas connaît le concept derrière. Je pensais c'est un statue qui nous fait. Donc c'était une recherche en fait et c'est une campagne de sensibilisation par rapport à ben, tout ben du monde va quoi Phoenix que nous ramassons tous les ben déchets métaux et puis nous mettons ça dans l'atelier, nous travaillons, nous faisons une statue qui est à peu près 10 mètres de haut et c'est prominent. Donc si le ministère de l'Environnement l'a trouvé, comme il y a un point de Nada Maurice et comme il y a un artiste capable de gagner la vie by creating art pieces, sustainable art pieces, so that would be vous trouvez nous pouvons recycler ça talent mauricien là donc le band mauricien je pour fier je œuvre pour feature le band rond-point mais aussi band touriste qui peut venir je pour trouver qui Maurice inchangé comme il y a band mur nous et band public murals transforme ça en band mural nous pareil avec Vivo Energy nous faire plusieurs fresques murales donc why not to make Mauritius an 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
1: Donc l'or est une portée sociale et aussi environnementale. Donc Zahira Mouti, on fait plusieurs projets, initiatives autour de ça. Donc explique-nous pourquoi c'était important pour vous qu'il a la créativité inclure les Sustainable Development Goals qu'il met en place pour les Nations Unies.
0: Enfin moi, Moïna aussi le chapeau de social worker et que à Maurice, je travaillais au centre de toxicomanie pendant une dizaine d'années avec les femmes toxicomanes, mais aussi les commercial sex workers, etc. Donc, pour moi, c'est important et je crois fermement que là, c'est un vecteur pour amener un changement social dans la vie bandimoun, mais aussi dans la communauté, mais aussi dans un pays. Donc, côte-moi aller, qui est un projet qui m'a fait, nous lançons un projet qui s'appelle SDG Forwards en anglais et en français, on appelle ODD à travers là. C'est le 17 Goals of the SDGs qui est créé par les Nations Unies en 2015. Donc, nos visions, c'est by 2030, nous reach out to 100 cities. So far, nous amène ce projet-là dans 19 pays et nous avons beaucoup de pays qui in the pipeline. Donc, c'est quoi ce projet SDG for Arts que nous amène 17 artistes pour assiser et réfléchir sur 17 objectifs des ODD par rapport à leur pays, leur local context et que après cette créer une thématique, une œuvre d'art à travers ce projet-là. Mais aussi ce projet-là a une dimension sociale que, par exemple, quand on avait fait à Madagascar, ça a été soutenu par la Commission des îles de l'océan Indien. Donc, ce qu'on a fait à Madagascar avec le groupe Rotary Ivandri, nous avons 17 artistes malgaches, c'est une créée ban œuvre. Et après, nous vendons ça à une table-là à travers une venteuse en chair. C'était une gala night. C'était très élégant, etc. Donc, nous amène ça aussi l'aspect de... Parce que art is also considered as an asset class. Very nicely done in a five-star hotel. Après, chaque œuvre qui nous vendait, nous pouvons construire un puits. Chaque puits, il peut soutenir à peu près 200 familles. À chaque fois qu'il me raconte ça, je me donne goosebumps parce que when you see how art is giving the opportunity to people to drink clean water and sanitation, pour moi, we have achieved our goal. Same thing we've done au Bangladesh, par exemple. Nous travaillons dans le Ban Islam, nous emmenons 17 artistes bangladeshis, nous travaillons avec des enfants. Il emmène sa collection à Dubaï. Maintenant, certaines de ses enfants peuvent étudier à Dubaï. Same thing in Liban. Donc, Liban, nous travaillons avec des cancer survivors, des enfants. Maintenant, ses enfants-là, ils peuvent gagner free treatment cancer. Same thing in Iraq. Iraq, nous travaillons avec des orphelins, que des parents sont décédés dans la guerre. Donc, maintenant, avec la somme qu'on a récoltée, donc, nous pouvons construire un autre home. Donc, pour moi, c'est que si chaque pays adoptait le SDG for Arts, et aussi, nous travaillons avec le secteur privé pour ce projet. Donc, le secteur privé, je te trouve nous comme un outil, comme un bridge, que je suis capable de tenir un fonds, que je donne, par exemple, le CSR Project ou ESG maintenant, nous dialy. Donc, je suis capable de contacter nous, je dis, j'ai envie de soutenir telle cause dans tel pays. Bien sûr, chaque cause est reliée à ban ODD qui nous est là. Par exemple, No Poverty, Education, Femmes. Londres nous fait faire le mois dernier, en fait, c'était au Parlement. Donc, I was really

0: 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Devant 200 moun, tina man minis Angleterre, tina ban princess, c'était very well organized, et que là-bas, en Angleterre, nous soutenir ban mental health, women mental health. 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
1: Donc, merci Zaira. Donc, là, nous trouvons qu'il peut traverser les frontières. Donc, merci Zaira d'avoir accepté d'être avec nous ce matin. Donc, Patrice, quand on parle de l'art, on parle aussi de la musique.
2: Bien sûr qu'on parle de la musique. Et Madame Mouti nous emmène en Algérie pour écouter un morceau de Rachid Taha. Pourquoi le choix de ce morceau?
0: Ben, j'aime la chanson et que il raconte un petit peu ce parcours aussi. En fait, c'est un immigré d'Haïti en France, il est décédé maintenant. Et que dans nos projets Art Connects Women, en fait, j'aime chanter. Je ne suis pas chanteuse, mais j'aime chanter.
2: Tout le monde aime chanter, non?
0: Surtout quand je prends la douche ou quand je conduis. J'aime bien content de conduire aussi. Donc, pour moi, it's a therapy. Oui. Et que moi, prendre ma santé dans ma différente langue, me sente indien, Bollywood, me sente arabe, me sente philippino, ce langue me sente aussi balkan. Donc, pour moi, c'est une thérapie. Donc, cette chanson-là, particulièrement, j'adore le rythme, j'adore les paroles. Donc, voilà.
2: Donc, de toutes les façons, c'est une musique du monde.
0: Oui.
2: Et comme vous avez si bien dit, les langues, tout le monde se mélange. Et ça donne cette musique signée Rachid Taha qui a pour titre Yaraya.
0: Yes.

0: Ya Raya, chers amis, c'est signé Rachid Taha. On est en direct de l'Algérie, choisi par notre invité ce matin. À venir, Sophie, dans Regard sur l'histoire. Que tu n'arrives. Ah, Reza Duli Mahmoud nous raconte l'histoire d'Emmanuel Liwanpo. C'est juste après les communiqués.
1: Communiqué de Central Electricity Board qui avise donc les abonnés du village de La Flora, habitant dans le périmètre et les rues suivantes, Ramsay Road, Balaru Road, Shibnot Lane, School Lane, Soba Lane, Kotwaru Road, Bombay Road, Shaman Road, Runglal Road et Boston, que la fourniture d'électricité sera interrompue aujourd'hui entre 9h et 16h en raison des travaux effectués sur le réseau. Donc le CEB s'excuse auprès de tous ceux affectés par cette coupure.
2: Chers auditeurs, bonjour. Je vous parle aujourd'hui d'une personnalité qui est un pionnier du commerce à Maurice. Pour lui, réussir en affaires exige des sacrifices, d'être prêt à travailler dur pour un résultat de qualité. D'un simple boutiquier, il devient directeur d'une entreprise florissante. Je vous parle ce matin d'Emmanuel Liwanpo. Il naît en 1887. Il a 15 ans quand il quitte la Chine pour arriver à l'île Maurice avec son père en 1901. Peu après son arrivée, son père, Li Renqing, ouvre une boutique à Belle-Ombre. Ce dernier rentre par la suite dans son pays natal et remet son commerce entre les mains d'Emmanuel, alors âgé de 29 ans. À son arrivée, Emmanuel va apprendre le français et l'anglais, deux langues qu'il ne connaissait pas. Le jeune homme installe un premier commerce à la rue Magon à Port-Louis. Il ne s'arrête pas en si bon chemin et ouvre quelques années plus tard un deuxième magasin à la rue La Reine. Liwanpo débute modestement. C'est d'abord la vente des produits de nécessité. Le magasin gagne en popularité, attirant une clientèle de toute origine ethnique et sociale. Emmanuel Liwanpo est nommé président de la Chambre de commerce chinoise en 1940. Les affaires vont si bien qu'en 1948, il fonde la société Liwanpo & Company Limited. Cette entreprise est spécialisée dans l'importation et la distribution de produits alimentaires tels que biscuits, confiseries, vins et alcool, ainsi que des ingrédients pour le pain et la pâtisserie. Le magasin de la rue La Reine à Port-Louis est rénové et l'entreprise est modernisée. Avec son décès, Liwanpo lègue l'entreprise à son fils Raoul, à qui il transmet aussi ses valeurs du travail dans la discipline, l'honnêteté, le respect et l'humilité. Emmanuel Liwanpo décède en 1972 à l'âge de 85 ans en laissant une famille nombreuse et une entreprise prospère. Aujourd'hui, la grande entreprise familiale comprend un magasin et quatre entrepôts dirigés par les petits-fils et les arrière-petits-fils d'Emmanuel Liwanpo.

0: Prophecy, Jason Era, Feeling, Jason Era, là, comment dire, en anglais, tu connais? Parce qu'il, ouais. Non, mais aussi, je n'ai pas ça, moi, je suis là, l'Australie.
1: Oui, ben, il y a là qui est quoi comme ça.
0: Et qui, non? Pas gain droit, moi? Tu suis pas gain droit, comme ça, pas gain droit, moi?
1: Ou gain droit.
0: Feelings, et non, bah, tu l'as dit. Il y a quoi la télé ce soir?
1: Zéro stress fini. Avec Miselaine, 20h15 sur la NBC 1, sur la NBC 5 à 20h, télé-nouvelle en français, Terre d'Espérance, La Esperanza. Sur la NBC 5 à 20h50, télé-novela Broken Lives. Mm-hmm. Sur la NBC 11 à 4h50, alors World Athletics U20 Championships, Oregon 2026. Et sur la NBC 11 à 20h15, Glasgow 2026, les Jeux du Commonwealth. Donc, quatrième jour, là. Mmh. Sur la NBC 11 à 21h05, World Athletics U20 Championships, Oregon 2026. Voilà.
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0: 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Et puis, j'ai cru comprendre qu'elle sera à Maurice très bientôt.
1: Oui.
0: Naika.
1: J'ai vu ça aussi, donc ouais. À confirmer, ce sera en octobre, je pense.
0: Ouais. Là.
1: Ouais, dans les mois qui arrivent. Ouais, donc, si vous avez l'occasion,
0: Allez-y,
1: faire un tour.
0: Ils
1: n'ont
0: pas fait la publicité, parce qu'ils
1: n'ont
0: pas dit.
1: Ouais, ils nous ont pas dit, mais. Ouais. Mais moi, je serais bien aimé la voir. Moi, je suis fan quand même.
0: Je ne pas encore payer nous pour faire la publicité.
1: Exactement.
0: Exactement. Donc, Naika sera à Maurice bientôt, pas mal que ça.
1: Naika sera à Maurice bientôt, point.
0: Voilà, il a. Barely, ça, c'est son hit qui marche fort.

0: Oui. Alors.
1: On va lire quelques messages d'anniversaire.
0: Oui, on va souhaiter un bon anniversaire à Xavier. Aujourd'hui, il fête son anniversaire. Et puis à Stéphanie. On va saluer également Ashley. Et Riaz, il y a Tyler, Didier, donc demandé par sa tante Dominique.
1: Oui.
0: Didier de Flac. Il y a Pierre, qui fait son anniversaire aussi aujourd'hui. Happy birthday à tous, beau monde. Qu'est-ce qu'on peut vous souhaiter?
1: La santé tout d'abord.
0: Voilà, longue vie et puis beaucoup de sous.
1: Enfin, ouais, ok.
0: Si ça peut aider quelque part.
1: Quelque part, d'accord. Ouais. Merci Sophie pour les messages d'anniversaire. On a ce son pour vous, signé Nelson Freitas. Le titre, Jungle Fever, écoutez.

0: On arrive à la fin de cette émission, chers amis. Déjà. On remercie l'équipe du matin.
1: Oui, merci Romain Saujust, notre réalisateur télé. Cathy Martin, qui est à la production ce matin. À la technique, c'était Aparna. Le sport avec Rajiv Gumpot, le journal, Levina Sophie et l'interview de la matinale Radjumila Sitamoni. Nos rubriques Mailing Balou, Reza Dulimamod, Kamlesh Bekori et Shamnis Ouzia Waidali. Et merci Patrice.
0: Merci Sophie.
1: À demain, on est vendredi.
0: Ouais. Voici. Non, on est... demain on sera vendredi. On n'est pas vendredi aujourd'hui, t'as chaud.
1: Demain, c'est vrai. Ouais. C'est moi. Voilà. Et on va se laisser entre de bonnes mains.
0: Ouais. C'est Daniel Lévy qui nous a quittés 6 août 2022, 4 ans déjà. Ouais. On le connaît pour son rôle de Moïse dans les 10 commandements avec ce morceau, L'envie d'aimer. Chers amis, on se retrouve demain. Bisous, ciao, bye.

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0: 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Puis pour enfin, merci pour l'attention et pour fidélité à la MBC Rolling FM. 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

Bonjour à tous, bienvenue dans le Focus Famille de ce jeudi. Chaque année, du 1er au 7 août, le monde célébrait la semaine de l'allaitement maternel. Très souvent, nous tannons une journée mondiale ou internationale, mais en ce qui concerne l'allaitement maternel, c'est toute une semaine. Cela dure 7 jours. Ça donne une indication de l'importance de cette pratique. Pas de bienfait qu'il y en a pour la maman et surtout l'impact qu'il y en a dans la vie de l'enfant qui vient de naître. Et plus officiellement, l'allaitement maternel, c'est l'occasion pour ban organisation, ban association, ban hommes, ban femmes dans le monde entier pour soutenir et qu'encourage l'allaitement maternel. Le focus de l'émission aujourd'hui, c'est l'importance justement de l'allaitement maternel. Et na ban cas, quand il n'est pas possible, en cas de maladie ou en cas de travail, ça c'est un cas exceptionnel, mais la plupart du temps, le corps médical conseille nous à l'aide des enfants avec du lait maternel autant que possible pour les nombreux bienfaits qu'il y procure à la maman et à l'enfant. L'émission aujourd'hui y a deux étapes. D'abord, nous pouvons les bienfaits de l'allaitement maternel au niveau affectif. Nous pouvons en premier lieu, dans la première partie de l'émission, nous pouvons Michel Prosper de l'Action familiale. Et dans la deuxième partie, pour un point de vue médical, nous pouvons dans l'émission Dr Bhavna Etwaro, gynécologue et obstétricienne. Restez branchés sur les ondes de Rodrigue FM, nous faire une courte pause musicale. L'importance de l'allaitement maternel, c'est le focus. Dans nous, l'émission de ce matin, nous écoutons Tibaba, lui moutienne.

Et comme annoncé, nous prenons dans la première partie de l'émission Michel Prosper de l'Action Familiale qui vous cause nous un peu plus l'urbaine bienfait de l'allaitement dans le domaine affectif. Nous proposons la rencontre avec Michel Prosper de l'Action Familiale.

0: Et voilà comme annoncé dans le cadre de la semaine consacrée à l'allaitement maternel, nous pouvons recevoir Madame Michèle Prosper de l'Action familiale. Madame Prosper, dans nous l'émission Odile est consacrée à l'allaitement maternel, vu que c'est la semaine de l'allaitement maternel et nous avons envie de souligner l'importance de l'allaitement maternel. D'abord, dis-nous qui fait l'allaitement maternel l'important. Premièrement, pour le développement affectif de l'enfant.
1: OK. Donc, d'abord, Liban, qui nous mentionnait que généralement, allaiter, c'est une décision qui nous prend bien avant la naissance du bébé. Donc, comme ça, la future maman gagne le temps pour les préparer psychologiquement et ça favorise le processus naturel de tout banal étape qui poursuivent. Donc, durant la grossesse, la future maman gagne tout le temps pour lui informer de tout ce qui tourne autour de l'allaitement. D'accord? Donc, quand une maman prend la décision pour allaiter ses enfants, il peut pas combler les besoins nutritifs de ce petit baba, mais il peut répondre aussi à les besoins affectifs de l'enfant. Donc, me dire qu'allaiter, c'est le plus tendre rendez-vous qui est dans entre une maman et ses enfants. Quand nous allaitons un bébé, nous prolongeons aussi ce lien affectif qui crée entre une maman et ses enfants durant la grossesse. Donc, une fois

0: ancien standard, l'inné, li en cours, puis un fait contact physique, li tiennant avec son maman quand li chanko dans ventre. Donc, tu vas là, li bisin capable de sentir la peau sous maman, li bisin capable aussi de sentir sur l'odeur, tendre sous la voix et trouve lui. Et ça, c'est une bonne petite chose qu'il a l'enfant maternel et à l'année.
1: Comme si c'était un prolongement, comme a dit, si nous capables d'y aller, c'était un prolongement de ça, l'affection, tout ça, l'amour qu'il peut recevoir dans ventre là.
0: Oui, voilà, c'est exactement ça. Mm-hmm. Donc, allaiter son enfant, c'est aussi un moyen pour aider le bébé pour adapter lui doucement, doucement au monde qui entoure lui. Parce qu'à la naissance, il y a un choc pour le bébé. Vu qu'il, tout au long de la grossesse, ça va l'utiliser dans l'utérus au moment. Et le monde qui connaît, hein, c'est le monde qui connaît pendant tout ça, les temps de la grossesse, et c'est le coup, il retrouve lui dans un environnement étranger à lui.
1: Oui.
0: À ce moment-là, le processus de l'allaitement, lui rassure le bébé, il fait aussi qu'il, la rupture du bébé avec ce moment, il fait avec plus de douceur, et la naissance, lui, moins brutal.
1: C'est un, comment on dit, aussi un tendre moment de, on va dire, un moment de tendresse qui sa maman-là peut donner à ses enfants-là, l'étant ce petit bébé avec lui, po. Donc, c'est une continuité de sa affection qu'il espère recevoir, là.
0: Voilà. Donc, allaiter son enfant, c'est aussi une façon que nous apporte un sentiment de sécurité chez l'enfant, à cause de ça même qui, quand nous peut donner Baba Tété, il est important qu'il et non ça, ben, geste de tendresse, tel qui le contact visuel, ben, une caresse, le dialogue aussi, hein, et le dialogue, pas une cause, le dialogue, c'est un dialogue d'un langage normal. Parce que même si parfois, on est capable de penser qu'il, voilà, mon peut cause, nous tous, les enfants, ça peut comprendre. Mais non. Les enfants, là, pendant tout ce moment, ils ne sont pas capables de répondre, mais à travers son regard, on comprend qu'il peut comprendre ce qu'il peut dire, qu'il peut sentir bien.
1: D'accord.
0: Okay? Mm-hmm. Donc, tout ça, il est important parce qu'il rend le bébé heureux du fait que l'enfant a senti aimé et en sécurité.
1: D'accord. Très souvent, nous avons une maman dire, mais mon papa cause écrit parce qu'il n'est pas comprendre qu'il m'a pu dire. Mais là, nous trouvons que même ces enfants-là, il n'est pas pour comprendre tout, mais ce qu'il comprend, c'est que maman là peut cause avec lui, maman là compte en lui.
0: Voilà.
1: Voilà, madame Prosper, nous cause un peu le développement affectif de l'enfant, l'importance de l'allaitement maternel dans le côté affectif, le développement affectif de l'enfant, si nous capables de dire, et que nous connaissons aussi que l'allaitement maternel est bien important pour la croissance de l'enfant, c'est-à-dire ce développement physique.
0: Oui, aussi. Donc, dans sa première tétée qu'un bébé lui prend, donc il y a ce qu'on appelle le colostrum. Donc, le colostrum, c'est un aliment de transition entre le sang maman, donc le sang qui fait nourrir le baba jusqu'à son naissance, et le lait maternel. Et le colostrum, lui, il est nécessaire au bébé parce qu'il facilite l'élimination au mycogène. Donc, mycogène, là, c'est une substance qu'il trouve dans l'intestin du baba avant son naissance.
1: Mm-hmm.
0: Et deuxièmement, le colostrum aussi, lui, il renforce aussi le système immunitaire du bébé. Donc, il protège contre une maladie et une allergie. Et lui aussi, renforce aussi son fonction digestive. Donc, la plupart du monde nous connaît ça cause qui dit que colostrum, le premier vaccin qui un enfant l'a gagné après son naissance à travers les sous-maman, bien sûr. Donc, tout au long de l'allaitement, les mamans, les poux aînant tous ce ban sel, ce ban minéraux, surtout ban vitamines et corticaux, qui donnent au bébé ban moyen de défense contre ban microbes. Donc, un bébé qui nourrit au sein, le moins risqué gagne ban maladie comment diarrhée et gastro-entérite. Et en même temps, si bébé parle la selle pendant plusieurs jours, donc bébé là, il va pas constiper. Et aussi, bébé qui nourrit au sein, il est plus protégé contre l'allergie. Quand nous avons tout ça là, l'allaitement maternel, il répond exactement à tout ce qui est un baba besoin pour nourrir lui dans un premier temps pour son développement. Donc, le lait maternel, il a un pourcentage de solide et de liquide qui est suffisant pour un petit baba. Ce qui fait qu'il n'a pas besoin pour donner un petit baba ni de l'eau, ni de glucose.

0: Nishiro. D'ailleurs, l'OMS lui recommande Kiensi Baba lui nourrit exclusivement exilé sous maman pendant 6 premiers mois sous l'arbre.
1: Donc, si nous pouvons bien comprendre, 6 premiers mois, bébé bisin prend seulement du lait maternel. D'accord.
0: Donc, le lait maternel, c'est un délai aussi qui est toujours propre, qui n'a pas besoin d'être stérilisé. Et étant donné qu'il délai là, il peut sortir directement du sein de la mère pour y aller dans la bouche aux enfants, il n'y a aucun risque pour qu'il délai là, il est contaminé ou bien abîmé en cours de route. Donc, ceci, nous peut extraire du lait là pour mettre dans le biberon. À ce moment-là, nous disons, assure-nous qu'il nous peut stériliser bien le biberon ou bien l'extracteur, mais seulement quand nous pouvons allaiter, nous pas besoin ni biberon ni stérilisateur pour allaiter nos enfants. Donc, c'est un gilet qui est aussi toujours à bonne température, jamais les trop chaud, jamais les trop frais. Donc, gilet là, il est toujours prêt et c'est un gilet qui est gratuit, qui n'a pas plus besoin d'un tracas pour dire que si papa n'a pas fini son biberon pour un gaspillage, etc.
1: Donc, la nature est bien faite, si nous guide bien. Tout ce qui bébé besoin, l'IENA dans du lait maternel, il finit préparé pour le bébé depuis un peu avant sa naissance. Donc, ça, c'était pour le développement physique de l'enfant. Nous trouvons comment dit les maternels, les vraiment importants pour le développement des enfants. Là, ce développement physique nous peut causer. Donc, les enfants, là, il y en a, ils gagnent tout ce qu'ils ont besoin dans les maternels pour les développer, les vignes bébés, au moins sa première 6 mois-là, Madame Prosper.
0: Oui, voilà, c'est exactement ça. Donc, sa première 6 mois-là, il est essentiel que bébé d'y être allaité par son maman.
1: Madame Prosper, nous pécose l'importance de l'allaitement maternel. Si bébé il prend juste biberon, qui ban risque qui s'accapavina?
0: Donc, nous dire qu'il dirait maman, il protège ses enfants contre ban infection et allergie, entre autres. Mais si un bébé il consomme 10 dilets commercial, en cas ban maladie, il récupère moins vite qu'un bébé qui boit avec son maman parce qu'il dans le commercial, il y a tout ça ban composant qui présent dans le lait maternel. Donc, bébé son système immunitaire et digestif est moins fort et les enfants là plus susceptibles pour gagner ban maladie comme diarrhée, gastro-entérite ou bien ban les autres maladies respiratoires telles qu'il a ou les autres maladies non infectieuses, comme un surplus de poids et l'obésité, ou encore le syndrome de mort subite du nourrisson, entre autres. Donc, les enfants là, les plus susceptibles pour les gagner, ban maladies comme diarrhée, gastro-entérite, donc ban les autres maladies respiratoires telles que l'asthme, ou bien les autres maladies non infectieuses, comme un surplus de poids, donc comme on peut dire, les enfants-là, ils sont beaucoup plus potents et ils développent aussi l'obésité.
1: L'obésité chez l'enfant. Ça, c'est si bébé puis prend juste biberon.
0: Voilà.
1: Oui, d'accord. Et que pour la santé de la maman, est-ce que quand une maman peut allaiter, ça aussi, il y a un bienfait sur la santé? Qui a un bienfait qui est là dans l'écho de la maman même quand elle peut allaiter ses enfants?
0: Quand une maman lui donne ses enfants bébé, ça amène un grand joie et une satisfaction personnelle que de maman là. Parce qu'allaiter n'est pas un corvée, mais un contact intime entre une maman et ses enfants. L'allaitement, l'ivine termine sa cycle naturel de la conception, c'est-à-dire la grossesse et l'accouchement. Donc, quand une maman donne son bébé boire, c'est un moment de repos et de tendresse. Et à chaque fois que la maman puis donne ses enfants téter, il puis donne aux enfants là quelque part un petit peu de lui-même avec amour. Donc, quand bébé tétait aussi, l'utérus de la maman lui reprend sous forme et sous place beaucoup plus vite. Parfois, maman là capable de ressentir une colique pendant le premier jour de l'allaitement. Mais ça, c'est un très bon signe parce que ça va une colique là, je prévenir, je empêche le risque d'hémorragie. Donc, l'allaitement lui diminue aussi ban risque de cancer 5, l'ovaire, que de madame, quand vous êtes dans une période de préménopause et que vous diminuez aussi ban risque de dépression dans la période de postpartum. Donc, période postpartum, c'est sa période qui dure depuis l'accouchement jusqu'à ce que madame-là y retrouve ses premières règles.

0: après la grossesse. Et madame qui allaitait aussi, elle perdait en moyenne 1,2 kg en plus qu'une madame qui pas allaitée dans 3 premiers mois qui lui donne son bébé tété. Et c'est dans sa période là aussi. Madame là, elle pour perdre la graisse qui accumulée surtout au niveau sur la hanche et sur la cuisse grâce à ban hormone qui produit lors de l'allaitement. Donc la femme y retrouve sous la ligne de façon naturelle.
1: Comme on entendait, il y a beaucoup de bienfaits quand on peut allaiter nos enfants et que les affaires qui ont dit, elle prévenir l'allaitement, les diminuer plus ben, risque de cancer que de ben madame.
0: Voilà, c'est ça. On les diminuer ben risque de cancer de cancer du sein ou bien de l'ovaire chez la femme qui n'a allaité. Après aussi, ben, de l'autre côté, je fais cause la question que ça point que madame il retrouve sur la ligne, mais d'un autre côté aussi, madame là, quand elle peut allaiter, donc la prolactine, hormone qui sécrétée après Kiti Baba s'est fini d'été, elle retarde l'ovulation et qu'elle aide à l'espacement de grossesse. Et étant donné que madame papégaine sous ban règle, du même coup, ban carence en fer, donc ban manque en fer, de réduire et que maman là, il y a moins de risque d'une anémie.

0: continuer avec ben bienfait de l'allaitement. Peut-être il y a quelques conseils pour ben madame qui peut allaiter, ben nouvelle maman, fait que vin maman qui peut allaiter. Des fois nous pas trop connaît comment bien manger, des fois nous dit nous bien manger en plus et n'a pas trop il a l'appétit et il a plus beaucoup l'appétit. Alors un petit ben conseil au niveau alimentation pour ben madame qui peut allaiter.
1: Au fait pareil comment utiliser qui est important qui a une bonne préparation psychologique pour un bon départ vers l'allaitement. Une bonne préparation physique aussi est importante. Et une des façons que nous pouvons arriver à ça, c'est à travers nos alimentations. Donc, une maman qui peut allaiter, elle consomme un repas sain et équilibré tous les jours. Généralement, pendant la grossesse, donc, nous, les corps d'une maman, elle accumule une réserve. Donc, quand nous pouvons allaiter, il n'est pas nécessaire qu'il nous dise qu'il nous bise mange pour des immunes. Mm-hmm. Donc, il est plus une question de qualité qui de quantité. Donc, d'accord, la nourriture qu'il nous consomme, il est bien équilibrée et non pas en quantité. Quand nous disons qu'il nous mange bien.
0: Est-ce qu'il y a un bon manger qui nous mange, un aliment qui lui plus favorise la production du lait maternel?
1: Quand une cause aliment qui favorise la production du lait maternel, il y a toute la question de protéines, par exemple, une cause grains secs, poisson, la viande, etc. Mais il y a pourtant qu'il y en a quand même, il ne va pas prendre juste protéines, mais nous sommes capables d'avoir un repas équilibré,
0: oui,
1: contenu bien fruits tels que bananes, papayes, mangue, goyave, donc citron, mandarine, aigle, mangue, ananas, etc. Donc, il y a pourtant aussi qui nous, dans nos repas, il y en a, légumes, il est capable n'importe qui légumes. Par exemple, nous avons bread, l'alou, pomme d'amour, donc, même cocombe, chouchou. Donc, quand on peut dans le mauvais dire, ça m'en va faire là, c'est généralement quelque chose qui est assez accessible à nous. Donc, il y a pourtant aussi qui nous maintenir une consommation élevée de fruits et que légumes qui contenaient fibres pour nous éviter la constipation. Donc, nos repas aussi, ils disaient, comme on disait déjà, ils disaient qu'il y avait une bonne protéine, comme poisson, poulet, la viande, grains secs, des œufs, du lait, yaourt, donc ce qui nous connaît communément comme Yoplait et fromage. Donc, je dirais aussi qu'il est important avec du pain pour qu'il nous capable de gagner l'énergie et les bons qui, autant que possible, nous varier le repas en combinant un peu de chaque élément à chaque repas, soit 3 à 4 fois par jour. Par exemple, pour un déjeuner, nous capable de dire qu'il mange, disons, 10 riz, 10 salades de papaye et un fruit de mon choix et bien sûr de l'eau. Donc, il faudrait aussi qu'il nous passe aucun de ces repas
0: qu'il ne supposait manger.

0: trois ou quatre états qui m'ont mentionné, parce que chacun d'entre eux est nécessaire, à savoir le petit déjeuner, déjeuner.
1: Et le dîner.
0: Et bon, pas d'ordre, nous avons une coutume que nous prenons dès de l'après-midi, donc ça aussi.
1: D'accord. Et concernant de l'eau, Montano, il mentionne ça. Nous avons besoin de boire suffisamment de l'eau. Est-ce qu'il nous besoin de boire plus de l'eau, les temps nous paient à l'été?
0: Donc voilà, il est nécessaire qu'il nous boive tant qu'il nous soif. Donc, quand maman est à l'été, il est capable de boire un verre liquide avant ou après chaque tété. Donc, il est capable de lait, il est capable de l'eau, il est capable d'un petit déjeuner ou bien même un petit zan. Mais il est important qu'il nous hydrate nous quand nous allaitons nos enfants. Donc, un verre de l'eau avant ou après chaque tété. C'est essentiel quand nous parlons nos enfants.
1: D'accord, donc il est nécessaire que la maman les bien hydrate les pour qu'elle soit capable de continuer à l'aide de ses enfants. Madame Prosper, une cause l'urban aliment qui une madame bisin prend quand elle peut aller de ses enfants, mais est-ce qu'il y a une quelque chose, un aliment qui les bisin pas prend, qui les bisin éviter quand elle peut aller de ses enfants?
0: Donc là, nous causons un peu un aliment par rapport à nos façons de nous nourrir quand nous parlons de nos enfants. Mais il y a aussi des choses qui nous sont capables d'éviter, qui nous sont capables d'éviter de consommer. Par exemple, nous avons l'alcool, les cigarettes ou bien toute autre forme de drogue. Et ça, même durant la grossesse, même nous avons fini, arrête de prendre ces armes et nous fait consommer ces choses-là. Il faudrait aussi qu'ils, comme s'il ne faudrait pas qu'ils nous abusent non plus de jus de fruits qui est capable d'irriter l'intestin du bébé.
1: D'accord. Donc, trop de jus de fruits, il est capable. Irrite l'enfant là, c'est l'intestin.
0: Voilà, irrite l'intestin du bébé.
1: Ça, c'est ben quelque chose à éviter, à, non seulement à éviter, mais il y a besoin de prendre avec modération.
0: Il y a aussi le café aussi.
1: Le café prend avec modération ou alors le café, c'est à éviter pendant l'allaitement.
0: Voilà. Donc, pour conclure, moi, ce qui me tient envie de dire à une bonne maman, c'est que quand nous puis allaiter nos enfants, nous puis donner ces enfants là déjà tout bonne chance pour qu'ils soient capables de prendre un bon départ dans ce la vie.
1: D'accord, donc il est important qu'il nous donne nos enfants tous les moyens possibles qui sont à nos dispositions, à nos niveaux, pour que nos enfants les grandissent comme des enfants sains, des enfants en bonne santé, des enfants qui pas malades facilement. Merci beaucoup, Madame Prosper, pour tous ces détails qui nous donnent là. Nous espérons que les mamans, surtout les nouvelles mamans, sont capables de bien prendre note de ces détails-là pour vous connaître. Comment vous pouvez aller de vos enfants, comment bien faire, qui bien manger et surtout qui bien pas manger, qui bien pas faire quand on peut aller bébé.

Et pour la deuxième partie, un point de vue médical, l'allaitement, les bienfaits, l'importance de l'allaitement maternel pour à la fois la maman et le bébé, le bien que l'allaitement peut faire à la maman et au bébé, nous proposons une explication et un conseil du docteur Bhavna Edwaro, gynécologue et obstétricienne.

0: Nouina avec nous ce matin pour l'émission Focus Famille, docteur Etwaro, docteur Bhavna Etwaro, gynécologue et obstétricienne. Alors docteur, en lien avec la semaine mondiale de l'allaitement, Zodine nous focus l'allaitement maternel. D'un point de vue médical, docteur, dis-nous quelle est l'importance de l'allaitement maternel, que ce soit pour la maman et aussi pour l'enfant.
1: Oui, alors, on commence pour la maman parce qu'il y a une tendance quand nous causons allaitement, nous causons surtout pour le bébé. Mais vous prenez tous les trois petits mots concernant la maman, ben, ça est capable d'aider la maman aussi. Hein. Alors, première chose, d'abord, elle est capable d'être avec le bonding, ça veut dire le lien avec le bébé. Le simple fait d'avoir le skin to skin, comme on dit, ça veut dire bébé sur la peau, se touche avec nous, ça fait un lien très fort entre la maman et le bébé. Ok, ça c'est important. Donc ça rassure le bébé, rassure la maman aussi. Donc la maman qui ne passe pas le stress de l'accouchement et gérer le soin d'un nouveau-né aussi, car c'est un peu stressant pour elle. Alors ce moment-là, ça aide les relax, ça aide les reprendre un petit peu sur les souffles, si je veux dire. Hein, c'est-à-dire ça aide sur l'équerre, sur battement, sur tension, etc. Deuxième truc pour la maman aussi, quand il peut allaiter, quand bébé peut récidiver là, ça peut faire un hormone qui peut sécréter dans le corps de la maman. Et ça, hormone-là, il fait contraction de sur la case baba. Ça veut dire, il aide sur la case baba, qui est beaucoup, qui est bien grossi pour accommoder sa bébé là. Il aide sur la case baba là, éventuellement, redescendre, reprendre sa forme dans le bassin. Ça, c'est deuxième. Troisième, allaitement exclusif. Ça veut dire que maman, là, peut faire ça même chaque 2 à 3 heures de temps. Les bizarres gardent bien réhydratés, mais ça peut aider lui aussi de l'autre côté, perdre du poids. Alors, moi, qui dans une grossesse, une maman qui apprend jusqu'à 10 à 12 kilos. Alors, quand il peut allaiter, nous trouvons une étude qui dit qu'il est capable d'aider la maman à perdre un petit peu de poids. En plus, autre protection que la maman qui a gagné, peut-être c'est pas juste au moment de l'allaitement, mais éventuellement par la suite, les capables, ma étude est montrée que l'allaitement, si une récit allaite ce bébé bien 6 mois à même 1 an, ça capable diminuer ce bas risque personnellement pour la maman, diminuer ce bas risque de développer un cancer du sein et un cancer d'ovaire. Alors, ça, les encourageant. Donc, c'est pour ça qu'il nous encourage, maman, pour sa main bien fait, qui me fait mentionner, nous encourage les autres breastfeed. Maintenant, autre chose, il y a toujours les autres bénéfices qu'il nous cause en termes de financièrement. Donc, les peines puis à chaque fois à la stérilisation qui coûtait quand même, peines par autre biberon, stérilizer, le clot. Et aussi, les gilets qui l'a. Qui est nali et même

l'hydratation qu'il a toute une journée, s'il était bien réhydraté, etc. Bon, maintenant, concernant le bébé, c'est vrai que le bébé peut gagner beaucoup plus de bénéfices liés avec son allaitement-là. Alors, premier, c'est un truc qui ma maman, peut-être, il a une grosse confusion, qui m'a remarqué aussi. Ça m'a une première goutte du lait, ça, la première goutte de l'eau qu'il veut gagner de cette poitrine-là. Il y a beaucoup de mamans qui pensent que ailleurs c'est un de l'eau sale, c'est-à-dire pas encore gagner du lait blanc. Comme encore, nous, la poudre, nous mélangeons du lait, nous gagnons du lait blanc. C'est vrai qu'ils n'ont pas pour gagner parce que justement, ça a du lait, ça a de l'eau qui peut descendre au commencement-là. C'est ça qu'ils appellent le colostrum. Et c'est ça qui est très, très important pour le bébé. Contrairement à ben frayeur qui n'est pas pensée, il y a de l'eau sale, à nous souiller, nous jeter. Non, non, non. Ça, c'est le lait qui est plus important pour le bébé. Pourquoi? Parce que c'est ça du lait là même qui a plus d'anticorps. C'est ça du lait là même qui peut nettoyer l'intestin bébé. Et c'est ça du lait là même qui peut aider bébé sur immunité. Alors, qui nous dit par immunité, qui nous dit par anticorps, c'est-à-dire si un bébé, type pour gagner plein d'infections, parce qu'il est encore faible, il fait que sortir depuis le corps de maman, l'indine en dehors, là, il connaît un virus, une bactérie qu'il n'est pas connu. Alors, ce l'écho pour bien agir contre sa man microbe-là. Alors, quand il peut allaiter, il déjà peut gagner anticorps de sa du lait-là, de sa sécrétion de poitrine, poitrine de maman. Et ça, et les temps qu'il lit sur les corps et produit sa man anticorps là, il apprend les temps. Mais par contre, quand il périsse ça du lait là, il périsse ça colostrum là, il déjà payé un anticorps qui peut aider. Et scientifiquement, ben, étude montre qu'il est capable d'aider beaucoup contre, ben, infection côté oreille, infection intestinale, infection côté sous paroi respiratoire, ça veut dire tout à fait la gorge, néné, oreilles, l'intestin, tout ça là, cave, protège bébé contre ben, infection dans sa place chymopédia là. Alors, même si l'une gagne, il pas pour aussi intense, l'infection n'est pas pour aussi grave et il pas pour une longue durée. C'est-à-dire qu'il a gagné un petit peu parce que ça m'a un anticorps là peut aider bébé sur les corps, justement, fight contre la guerre contre sa bonne infection là. Ça, c'est un. Deuxième truc, c'est l'action même que le bébé peut faire quand il peut boire, c'est-à-dire quand il peut rire dans sa poitrine là. Ça peut aider le développement du bébé sur la bouche, développement des bandes muscles autour sur la bouche, développement de ce bande muscle facial, ça veut dire dans ce figuier, sur la mâchoire peut développer, et il aide aussi pour la dentition qui peut éventuellement arriver par la suite. Autre chose encore concernant les maternelles et le bébé, c'est ça veut dire ça c'était une petite précaution en termes de like. Tout de suite, ça veut dire quand il peut boire. Donc, effectivement, ce qui nous a causé aussi, c'est, disons, une maman, il accouche un bébé prématuré, il accouche un bébé le 8 mois, il accouche un bébé le 9 mois. Ce du lait, il n'est pas pour pareil. Ça veut dire, les corps maman-là, il préparait une façon, il prépare du lait-là une façon qui il peut adapter pour sa période de gestation, c'est-à-dire sa période de grossesse qui sa bébé-là, il réussit passé. C'est-à-dire, si le récit arrive 7 mois, le récit arrive 8 mois, le récit arrive 9 mois, qualité du sa gelée-là, sur ban composant, ça veut dire qu'il y en a, qu'il y en a, combien de protéines, combien de glucose, etc., qu'il y en a, il peut varier. Donc, le bébé peut bénéficier automatiquement quand il peut gagner sa gelée qui est plus adaptée pour lui en termes de ce large. Ça veut dire à la naissance, quel âge il y en a, combien de mois de grossesse. C'est une récit tini et ça du lait là, il est mieux adapté pour lui. Alors, quand le diable peut nettoyer l'intestin, il peut faire le fonctionnement de l'intestin. C'est-à-dire l'intestin recommence à contracter bien comme il faut parce qu'il a, il commence bien à faire du lait. Avant, il périsse, ça de l'eau qui tient dans le ventre à ce moment-là. Alors maintenant, c'est du lait. Alors là, c'est la selle pour comment changer, couleur pour comment changer, texture de la selle aussi pour comment changer. Éventuellement, dans sa première année là, bébé là pour gagner beaucoup de vaccins. D'ailleurs, c'est ça qui est important qu'il y ait dans ce monde suivi, il y a ce monde vaccin. Alors ça du lait, ça allaitement maternel là, comment on me t'explique au commencement, les deux man anticorps. Et ça vaccin là, quand il peut gagner en même temps que maman là peut allaiter, ça peut augmenter l'efficacité de vaccin là. Ouais, donc ça veut dire qu'il peut booster lui naturellement. Par la suite, dans le early childhood, adolescence et éventuellement adulte, adulthood,

0: des pécorondies bébés là. Ben, comment on dit, scientifiquement, ça a été prouvé que ben bébé qui a allaitement bien, ben là, vous avez moins risque d'avoir obésité, tension forte, diabète, problème de cœur, éventuellement par la suite. Aussi, vous pouvez gagner aussi, vous pouvez gagner l'hypodilée, ça veut dire pour repousser, et pas pour gagner dans son jeune âge. Et aussi, qu'il est pour faire une remarquée, une gagner un dé qui m'en a une remarquée, qu'il est capable de diminuer aussi le risque d'avoir des cancers. Pas tout, mais d'avoir des cancers certains intestinaux, etc. Et aussi, il est diminuer le risque d'avoir l'asthme. Il y a beaucoup de bébés qui sont asthmatiques très tôt. Alors, quand vous êtes bien allaité, avec le anticorps, votre système immunitaire qui build up, qui comment dire, bien renforcé, il y a moins risque d'avoir l'asthme très tôt, soit dans période que dans l'enfance ou même dans période adolescente.
1: Donc, ça, c'est ben bien fait pour la maman et ben bien fait pour l'enfant. Et docteur, nous, pour des manous aussi, qui ben conséquences qui capavina quand un enfant, les pan capav, pour n'importe quelle raison, les pan capav prend du lait maternel et depuis qu'il est naissance, il a besoin de boire ben du lait commercial.
0: Ok, donc ça, bon, avant qu'il me commence directement sur les conséquences, mais tu peux dire rassurer les mamans qu'il y a plusieurs raisons qui font ne pas pécavaliter, hein. Donc ne pas pécavaliter faute de travail, faute de pas payer les temps de travail, ne pas gagner assez congé, faute de production de lait au niveau de maman là-même, ne pas payer assez du lait, les struggle pour faire allaitement, c'est qu'il me rassurer, ça veut dire c'est pas grave. Les capas vont arriver, mais il y a le lait qui nous dit le formula. Alors, ça, du lait qui nous peut gagner dans la boîte, ça qui nous dit du lait dans la boîte, ben là, il fait aller de telle façon qu'ils essayent, tant que possible, faire aller inégal à le lait maternel. Right? Ça veut dire, en termes de ce protéines, ce glucose, etc., ils essayent match les, ils essayent faire aller inégal. C'est vrai qu'il n'est pas pour arriver exactement pareil, parce qu'il y en a d'autres composants, comme on m'a expliqué dans le lait maternel, il y en a maintenant anticorps, etc. Mais il n'est toujours pas grave. Alors, si votre bébé, dès la naissance, il vient bouge vers le lait dans la boîte, le truc, c'est deux, trois petits trucs qui lui peuvent manquer. Bon, alors ça lien maternel qui m'a expliqué, le skin to skin, qui nous, quand nous gardons le bébé, ça nous quand même fait aller, quand on continue à allaiter le bébé avec ce biberon, nous toujours gardons le bébé avec nous, nous petit à ce gaz, ça c'est OK. Deuxième, le seul truc, c'est qu'il nous pas une assortie anticorps, là. Alors, nos bébés cadent légèrement, nous pouvons trouver que nos bébés cadent légèrement un petit peu plus fragiles en termes de bonne infection. Comment m'expliquer? Les capables d'une bonne infection, des fois, l'infection, la cave aller longtemps. Les capables d'un lit, quand c'est tout bien, il y a un petit changement de température, etc., les capables finissent tombent malades. Deuxième, c'est pour ça qu'il est là, il est important qu'il a maman faire un bon suivi avec les vaccins, à ne pas rater les vaccins. Autre chose, donc, comment m'a-t-il expliqué, ça, les maternelles, là, il fait contraction, etc., il aide, l'intestin du bébé. Alors, des fois, nous remarquons qu'il y a un bébé qui n'a direct vers du lait dans la boîte, c'était un petit problème de constipation. Plus de la constipation que de diarrhée. À moins de diarrhée, c'est si je pas tolérer du lait dans la boîte, là. Là, ça change de gamme, change de marque. Mais sinon, des fois, nous remarquons qu'ils étaient là plus vers, constipation. Donc, ça aussi, là, nous bien changer, diluer du lait. Ça, c'est un pédiatre advisor accordingly. Mais, comme on dit, il y a une maman qui est bien préoccupée, de penser que le bébé prématuré, là, nous peut bouger dans un du lait boîte pour bébé en général. Non. Mais il y a sur le marché un dé du lait qui est précisément pour un bébé prématuré. Donc, c'est bizarre, si vous êtes connu, que vous avez accouché un bébé prématuré, vous êtes qu'à faire une demande, vous êtes allé dans la pharmacie et demander, voilà, bébé prématuré, si nous gardons du lait plus spécifiquement pour vous. Mais en gros, c'est peut-être juste ça, truc de bébé un petit peu plus fragile, c'est ben, la selle aussi, quand même un petit peu différent, mais il peut prendre poids pareil. Il bien gagner sa quantité et du lait là, puis aller avec bébé, les poux grandis pareil, les poux prennent poids pareil. Donc là, nous capables d'être un petit peu plus rassurés. Mais seulement, c'est vrai que ça coûte. Et comment on dit, le truc important, c'est qu'il nous besoin de noter, c'est qu'il n'est pas capable faire living égal. Un du lait maternel et un du lait dans la boîte, et jamais pas pour pareil.
1: Donc, si nous comprenons bien, le lait maternel, il reste quand même une meilleure option, la meilleure des options.
0: Définitivement, donc le lait maternel nous encourage les mamans.

0: D'ailleurs, moi, pour Jao, même en tant que maman, si moi, capable de dire même mot, c'est pas facile. L'allaitement avec le premier bébé, bon, il y a beaucoup de patients aussi qui nous demandent, l'allaitement avec pour le premier bébé, c'est beaucoup plus challenging, beaucoup plus difficile. Par exemple, nous payons, juste pour nous avons expliqué ça, pas, nous payons à l'expérience. Right? Et c'est vrai que nous peinons vraiment beaucoup de midwives ou de médecins qui prennent le temps assis avec nous, explique-nous comment aller pour passer, comment aller prendre le temps. Un allaitement qui prend nous jusqu'à 45 minutes à 1 heure de temps. Et des fois, quand nous descendons dans le passage, je suis choquée parce qu'avec le premier bébé, j'ai gravé une fallu 15 minutes, après j'ai fatigué, j'ai fini de bébé. Et le bébé, il tombe, il a sommeil quand il commence à allaiter. Après, il commence à pleurer, souvent ça remplit. Donc là, nous trouvons plus facile une extension de biberon de donner. Alors, c'est pour ça qu'il nous dit si nous explique la maman, nous prépare, nous dit qu'il y a un demande supplément qu'il a à prendre, il ne va pas décourager s'il est trouvé du lait pas venir assez. Mais maintenant, des trois petites affaires, nous sommes capables d'encourager. Première chose, c'est de bien réhydrater. Alors là, nous pouvons expliquer comment c'est besoin d'un support un petit peu de la famille, du partenaire, etc., qui montre aux autres, assiste aux autres, comment pour faire l'allaitement du bébé. Mais ce qui nous encourage fortement, c'est préparer mentalement, préparer pour l'allaitement. Comme ça, qu'ils ont lire beaucoup, les premières vidéos, ils sont capables. Comme ça, qui quand ils accouchent le bébé, ils tiennent le bébé avec eux dans les bras, ils ne pas paniquer, ils ne pas stresser, mais ils essayent. Parce que chaque bébé est différent, chaque maman est différent, chaque poitrine est différent. Donc, il faut bien un adjustment au niveau du bébé et maman tous les deux.
1: Voilà, merci beaucoup, docteur Bhavna Edwaro. Donc, merci pour votre précision concernant l'allaitement maternel.
0: Merci vous-même aussi.

Voilà, l'émission Focus Famille, aujourd'hui, nous souligne l'importance de l'allaitement maternel. Nous rappelons que la semaine de l'allaitement maternel est débutée du 1er août jusqu'au 7 août de chaque année, instaurée par l'OMS. Voilà, Nuntan, les bienfaits de l'allaitement maternel côté affectif avec Michel Prosper de l'Action Familiale et aussi Nungay, ben, explication et ben, conseil de la gynécologue et obstétricienne Bhavna Etwaro, les conseiller autant que possible pour faire l'allaitement maternel. Non seulement il y en a ben, bienfait dans le corps de la maman et le corps du bébé, mais il y en a aussi un impact économique non négligeable. Focus Famille prend fin ici pour ce jeudi. Merci de votre écoute, de votre fidélité. Nous donnons rendez-vous jeudi prochain, même heure, pour un autre Focus. Nous souhaitons passer une excellente journée.

Et après le flash de 10 heures, pour tout de suite, trois avis de décès. On nous prie d'annoncer le décès de M. Michelin Raphaël. Le décès de M. Michelin Raphaël, aussi connu sous le nom de Rosario, il était âgé de 49 ans, ex-habitant de Pointe-Venture. Le convoi mortuaire sortira de chez sa veuve, Mme Fabiola Ernest, à Cité Patate, aujourd'hui, le 6 août, à 15 heures, pour se rendre en église Saint-Esprit de la Ferme et de là au cimetière de la localité. On nous prie d'annoncer le décès de M. Maurice Antoine Volbert. Le décès de M. Maurice Antoine Volbert, aussi connu sous le nom de Nanade, il était âgé de 62 ans, ex-habitant de Campentade, Plaine Mao, ex-pêcheur. Le convoi mortuaire sortira de son domicile à Plaine Mao aujourd'hui à 16 heures pour se rendre en église Saint-Esprit de la Ferme et de là au cimetière de la localité. Et on nous prie d'annoncer le décès de M. Jean-Claude Ernest. Le décès de M. Jean-Claude Ernest, aussi connu sous le nom de Jean-Claude. Il était âgé de 54 ans, ex-habitant de la boucherie Plein Corail. Le convoi mortuaire sortira de son domicile à la boucherie Plein Corail. La date et l'heure vous seront communiquées ultérieurement. Amis, famille, proches, connaissances touchées par ce départ, l'MBC vous présente ses plus vives sympathies. Alors nous voilà écoute pour tout de suite un chant spirituel avant de retrouver Christelle pour Réveil Écolo.

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Bonjour à tous, merci d'être branchés sur les ondes de la MBC Rodrigue FM en ce jeudi. Nous sommes aujourd'hui le 6 août 2026 et m'espérez qu'ils sont bien. Je te profite de la journée et c'est parti comme chaque jeudi de 10 à 11 heures pour votre émission Réveil Écolo. Réveil Écolo, nous l'émission qu'on nous cause devant un sujet qui concerne l'environnement. Et aujourd'hui, Mopena a le plaisir, enfin la conversation, avec le président d'une association qui milite pour la cause environnementale. Aujourd'hui, nous pour cause de l'association Rodrigue's Environment Friendly Group. Surtout restez branchés, c'est Christelle au micro.

0: Alors voilà comment me tient dans ce matin, nous pour cause l'association Rodrigue Environment Friendly Group avec moi et le sergent, alors Gragil Félicité, qui est président de l'association. Te féliciter, bonjour.
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1: 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Alors, dis-nous que l'objectif de l'association, c'est la protection, la préservation et aussi l'awareness de l'environnement. Et dis-nous qu'il y a une action concrète au sein de l'association, vous êtes mené sur le terrain pour protéger l'environnement.
0: Nous sommes au CSS, nous ensemble avec les autres bandes partenaires, nous avons créé une affaire qui s'appelle plateforme des ONG. 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
1: Alors voilà, on peut écouter l'émission Réveil Écolo en ce jeudi. Et qu'aujourd'hui, nous cause de l'association Rodrigues Environment Friendly Group avec le président Gragil Félicité. Nous allons faire une pause musicale et nous retrouvons tout juste après.

0: Alors voilà, la nature avec Clive, Claire. Et oui, on écoute l'émission Réveil écolo en ce jeudi avec Nupekos, l'association qui milite pour la cause environnementale, association Rodrigues Environment Friendly Group avec le président Cragil Félicité. Et en tant qu'un militant pour la cause environnementale, à l'heure que nous causons de plus en plus du changement climatique, Monsieur Félicité, dis-nous au niveau de l'association Rodrigues Environment Friendly Group, qui a un impact, qui a un danger, qui a pu observer, qui a une action humaine, qui peut causer et qui à nous l'environnement.
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1: 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Mesdames, un grand merci pour présence ce matin. C'est Jean Gragil, félicité, et qui est aussi président de l'association Rodrigue Environment Friendly Group. Merci et bonne journée.
0: Merci et bonne journée à toute la population.
1: Alors voilà, nous l'émission de ce matin avec M. Gragil Félicité, aussi Serge Jean Félicité, comment tout le monde connaît, et qui est président de l'association Rodrigue Environment Friendly Group. 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Merci aux branchés qui assurent les ondes de la MBC Rodrigue FM en ce jeudi. Et comment

ONU a trouvé comment l'association Rodrigues Environmental Friendly Group, les militaires pour la cause environnementale, à nous, chacun d'entre nous, nous fait bonne action, nous prend bonne initiative en faveur de nous l'environnement. 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Alors surtout, restez branchés sur les ondes de la MBC Radio et passez une très belle journée dans l'écoute d'Elmo. On se retrouve tout juste après.

Allô, voilà, l'émission Réveil écolo prend fin ici pour aujourd'hui. Où tu peux écouter santé, la prophétie. Ouais, oui, bilan. En tout cas, merci de tous de l'écoute, de votre fidélité à la MBC Rodrigue FM. Merci à Gragile Félicité qui nous cause ce matin dans l'association Rodrigue's Environment, Friendly Group. Surtout, restez branchés. Suivez dans quelques instants l'émission Nostalgie en note. C'était Christelle au micro. Très belle journée à tous et pas oublier, chacun d'entre nous fait mal action en faveur de l'environnement.

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11 h sur les ondes de RDFM. Bonjour les amis, comment ça va? Toujours un réel plaisir de vous accueillir. J'espère que la journée a bien commencé. En tout cas, le soleil, il est non seulement à l'extérieur, mais il est aussi dans les studios avec une équipe dynamique. Emmanuel Ravi à la technique, à la production, Marie-Danielle Perrine Meunier. Marie-Danielle Perrine. Alors, comme tous les jeudis, c'est le moment 11 à 12 heures. Pop rock, le meilleur des années 80, 90, 2000. Un film d'action qui a laissé sa marque indélébile. Le meilleur, selon plusieurs experts, de Keanu Reeves. À part Matrix, bien sûr. Speed, Billy Idol. C'est parti, attachez vos ceintures.

Juste après un autre classique, 11h19. Nostalgie en note, Queen Visible Man et maintenant Peter Gabriel Sledgehammer de l'album Soul.

Un des plus grands classiques de ZZ Top, les frères Gibbons, sur les ondes de MBC Radio FM 11h27, Can't Stop Rocking, ensuite, juste après, Rock the Casbah.

Attends, c'est les ondes de GAFM. Grâce à Emmanuel Ravina, notre technicien de service, on a réussi à retrouver une PA dans les archives de ICDC. Nous avons le plaisir de vous proposer, et dans ce nostalgie, on note TNT.

classique du film d'action jamais égalé. Terminator 2, mais un film Guns N' Roses, You Could Be Mine, qui méritait à moi cette nostalgie en note. Juste après, nous allons retrouver la rédaction pour le grand journal de la mi-journée. Merci à toute l'équipe présente et si vous êtes l'écoute.

0: Midi précis sur les ondes de Rodrigue FM. Bon début d'après-midi à vous tous. Pour tout de suite, le journal de la mi-journée présenté par Mike Pierlui. Bon après-midi, Mike.
1: Bon après-midi, Rebecca. Madame, monsieur, bon après-midi. Merci d'être des nôtres sur la MBC Rodrigue FM pour votre journal de la mi-journée. Sans plus tarder, voici les titres qui seront développés lors de ce journal. Les déficits d'approvisionnement et le coût des produits essentiels étaient au centre des discussions hier après-midi à Malabar. Il y a eu une rencontre entre les cadres du ministère du Commerce et les importateurs locaux. Une vingtaine de jeunes en formation pour devenir peer educators à Malabar. C'est une initiative du Youth Counseling Center étalée sur 5 jours. Le but, leur fournir les outils nécessaires pour accompagner, orienter et sensibiliser les autres jeunes de leur entourage. Lancement des Jeux Intervillages 2026, le dimanche 9 août, avec les premiers éliminatoires à Grande Montagne. La finale se déroulera au stade Jean-Daniel André à Camp-du-Roi le 20 septembre. Actualité nationale, administration pénitentiaire, de nouveaux équipements de sécurité annoncés. Et à l'étranger, au Nigeria, le gouvernement annonce une augmentation de la solde de tous les militaires. Le coût des produits de première nécessité et des défis liés à l'approvisionnement de l'île était au centre des discussions hier après-midi à Malabar. Une délégation du ministère du Commerce et de la Protection des consommateurs a rencontré les importateurs de Rodrigue au centre Antoinette Prudence pour le développement des ressources humaines. Cette rencontre a permis d'aborder plusieurs préoccupations du secteur, notamment la révision des marges commerciales, le mécanisme de remboursement ainsi que les difficultés rencontrées par les opérateurs dans l'importation des produits essentiels. Marie-Pierre, Emilien Philippe.
2: À Rodrigue, le coût de la vie demeure une préoccupation majeure pour les consommateurs comme pour les opérateurs économiques. Face à cette réalité, les autorités souhaitent recueillir l'avis des différents acteurs du secteur afin de mieux comprendre les contraintes auxquelles ils sont confrontés.
3: C'est un point. Il y a différents essences. Il y a avec le ministère du Commerce. Donc, il était question aujourd'hui donc faire une présentation. Il y a une margin qui nous revoit au niveau du ministère du Commerce. Donc, justement, pour soulager un petit peu l'opération du commerce en Rodrigue. Au niveau du commerce, nous faisons ressortir un petit peu l'anomalie qui est dans le calcul qui nous fait au niveau du margin. Donc, aussi, il y a certaines différences qui sont au niveau de la pratique au niveau Maurice et Rodrigue. Nous attendons la prochaine proposition pour voir si nous pouvons arriver vers. Mais ce qui nous permet d'atteindre une réponse positive pour tout le monde bénéficier.
2: Au-delà des marges commerciales, les représentants du ministère veulent également mieux cerner les coûts additionnels qui influencent le prix des produits importés.
4: Aujourd'hui, nous avons une bonne importateur pour nous connaître plus ou moins touch base, pour connaître l'eau de marge de profit, qui a une difficulté énorme et c'est de revoir

0: Et aussi, si vous révoltez, donc, quelle optique nous révoltez, par exemple, si nous avons révolté produit par produit, ou soit unilatéral. Et c'est un travail bien intéressant, nous avons pas mal d'informations.
1: De son côté, la Commission pour la protection des consommateurs insiste sur la nécessité de trouver un équilibre entre les intérêts des commerçants et la protection du pouvoir d'achat des consommateurs.
2: Nous, dans la Commission, nous avons envie de faire tout le monde, les stakeholders, participer. Nous avons tout simplement le feedback là, pour essayer de donner le best marge possible. Nous ne voulons pas mettre une marge qui est trop haute, mais aussi une marge qui tout le monde pour shooter un peu. Mais nous disons qu'on est tout le monde pas pour satisfaire avec l'exercice, mais nous avons pas mal de figures. La figure, c'est qu'il y a normalement fret, différents cookies, non. Nous avons tout ça là pour nous faire un bon calcul.
1: Les consultations se poursuivent ce jeudi avec une rencontre prévue avec les détaillants ainsi que les associations de consommateurs. L'occasion pour les différents acteurs de faire part de leurs préoccupations et de poursuivre les échanges autour de l'amélioration du système de distribution et de protection des consommateurs dans l'île.
3: Le député Francisco François siégera aussi les comités chargés d'étudier l'introduction du créole mauricien au Parlement. Il a été désigné mardi avec 10 autres membres par la Speaker de l'Assemblée nationale après l'adoption de la motion présentée par le Premier ministre, le Dr Navin Ramgoolam. Le député Rodriguez a qualifié cette démarche d'avancée démocratique majeure, un pas, selon Francisco François, vers la promotion et la préservation de notre langue maternelle. Il souhaite que le projet soit concrétisé au plus vite. Nous vous proposons un extrait de son discours.
4: Madame la Présidente, la langue et l'identité nationale est le socle de notre histoire. Elle est aussi ce que nous sommes tous ensemble, vous, moi, notre peuple et notre créolité républicaine. Je remarque déjà la proposition du professeur Campouran, selon laquelle l'anglais est la langue officielle du Parlement. Mais chaque membre peut s'adresser à la présidence en créole ou en français. En passant, je tiens à saluer les personnes de ressources de l'Académie créole de Rodrigue et l'élaboration du dictionnaire créole. Eux qui militent aussi pour l'introduction du créole rodriguais au niveau de l'Assemblée régionale de Rodrigue, en attendant l'inscription du créole rodriguais dans la Constitution. Madame la Présidente, l'introduction du créole au Parlement national nécessite une synergie avec tous les autres acteurs culturels de notre République dans l'unité pour la réussite de ce projet national que ce Select Committee aura la tâche de consulter. Ce serait un ancrage de l'âme de notre République marquant notre société métissée. Voilà ce que deviendra notre Parlement, Madame la Présidente, un Parlement qui est capable de cause en créole, qui est majorité population pour capable d'écouter et de suivre plus bien de ce qui passait ici.
3: Le Youth Counseling Center de Malabar poursuit son engagement en faveur de la jeunesse. Une vingtaine de jeunes ont entamé une semaine de formation afin de devenir peer educators mardi dernier. Pendant 5 jours, ils participeront à plusieurs ateliers axés sur la communication, l'écoute active, le leadership et le développement personnel. L'objectif est de leur fournir les outils nécessaires pour accompagner, orienter et sensibiliser les jeunes de leur entourage. Marie-Pierre, Emilien Philippe.
1: Ils ont choisi de s'engager au service des autres. Pendant une semaine, ces jeunes auront l'occasion d'acquérir de nouvelles connaissances et de renforcer leurs compétences afin de mieux accompagner leurs camarades. À travers différents ateliers et mises en situation, ils apprendront à communiquer, à écouter et à transmettre des messages de prévention auprès des jeunes de leur communauté.
5: Je me trouve qui beaucoup jeune, fait face à beaucoup de fléaux. À travers ça, je suis en parmi les gens qui ont été pour sortir là-dedans et aussi qui nous ont été les jeunes épanouis aujourd'hui.
6: Je suis intéressé et moi aussi, mon envie de venir un futur peer educator pour après dans le futur encourager les jeunes et dans le développement.
1: Cette formation s'inscrit dans la continuité des actions menées par le Youth Counseling Center pour favoriser le bien-être, l'épanouissement personnel et l'implication des jeunes dans la société.
7: L'objectif principal, c'est pour former sa jeune dans le domaine de la santé et pour faire un acteur engagé.

0: Don Rodrigue et aussi faire un role model, comme on le dit, parce que nous trouvons qu'il nous manque aussi un jeune qui capable d'aider les autres jeunes, ils ont un potentiel et nous trouvons ce potentiel-là à travers la formation.
1: Présent lors du lancement de cette formation, le commissaire de la jeunesse, Varok Ravina, a invité les participants à devenir

0: prépare justement pour donner nous un coup de main, pour donner la commission de la jeunesse, pour donner la jeunesse Rodrigue un coup de main. Et c'est juste ben ambassadeur, ben ambassadrice qui pour ben porte-parole, qui pour aller rencontrer ben jeunesse. Il y en a beaucoup ben jeunesse qui besoin l'écoute.
1: La formation prendra fin ce samedi. Une fois leur parcours achevé, ces nouveaux peer educators auront la responsabilité de mettre leurs connaissances, leurs compétences et leur expérience au service des jeunes de Rodrigue.
2: Promouvoir la maîtrise de la langue française, développer les compétences en compréhension, en grammaire et en expression écrite. Le concours de l'Alliance française pour les élèves de grade 5 et 6 a lieu ce jeudi. Plus de 300 candidats y prennent part dans différents centres d'examen à travers l'île. Les détails avec Gaëlle Rosette Gaspard.
3: Le concours de l'Alliance française 2026 débute pour les grades 5 et les grades 6 le jeudi 6 août 2026 à 9h. Ceux inscrits aux examens devront se rendre dans nos centres d'examen suivants. École de Basilalas pour les élèves de Béaux-Huîtres, Montcharlot, Basilalas, Terre-Rouge et Arocoya. Le Collège de Grande-Montagne pour les élèves de Marc-Étienne, Notre-Dame-de-Lourdes, Montagne-Goyave et Batatran. L'École d'Antoinette Prudence pour les élèves d'Antoinette Prudence, Faverona-Gandhi et l'École de Port-Sud-Est. L'École de Saint-Esprit-la-Ferme pour les élèves de Saint-Esprit, Mangue, Sainte-Thérèse, Grand-la-Fouche-Corail et Anskito. Le concours de l'Alliance française est important puisqu'il permet d'évaluer nos jeunes pour la compréhension et les vocabulaires, la composition française et le texte à corriger. Et le concours est déterminant pour préparer nos jeunes pour la PESAC.
2: Zélès, nous pour nous continuer à faire la flamme JOC briller, c'est le thème autour duquel s'articulera un camp plutôt de formation organisé par la jeunesse ouvrière chrétienne. Ce camp débutera ce vendredi pour s'achever ce samedi à l'école primaire Notre-Dame-de-Lourdes de Brûlé. Durant ces 2 jours, les jeunes JOCistes bénéficieront de plusieurs ateliers de formation destinés à mieux les armer afin qu'ils puissent faire face aux défis auxquels ils sont confrontés. Les organisateurs s'attendent à accueillir plus d'une cinquantaine de jeunes issus d'une dizaine de groupes. Nous écoutons Yannick Casimir au micro d'Henri-Noël Pierre-Louis.
4: Chaque année, je aussi organise une formation de différents thèmes qui touchent la vie de jeunes pour qu'ils prennent mieux sérieux sur la vie afin qu'ils luttent contre de nombreux défis auxquels ils peuvent faire face dans nos sociétés. Cette année-là, je suis dans le plaisir pour organiser ce formation résidentielle le thème Zénès en nous pour nous continuer à faire la femme José briller, qui englobe un thème comment l'estime de soi, la santé mentale et aussi la foi de la vie en Zénès, ou José Rodrigue. Nous formation va commencer vendredi 7 août à 10h et pour finir samedi 8 août à 11h dans l'école primaire Notre-Dame-de-Lourdes brûlée.
2: Coup d'envoi des Jeux Intervillages à Grande-Montagne ce dimanche 9 août. Les habitants de la zone S, toutes catégories confondues, seront en compétition lors de ce préliminaire. Les meilleurs participeront à la finale le 20 septembre prochain au stade Jean-Daniel André à Conduroy. Pour ces Jeux, 7 disciplines seront au programme. Le commissaire des sports Varoka Avina et le comité organisateur ont donné plus de détails hier dans une conférence de presse à Port-Mathurin.
5: Les Jeux Intervillages reprennent leurs droits après 7 ans d'absence. Pour l'édition 2026, il y aura des compétitions en athlétisme, volleyball, handball, football, basketball, pétanque et natation. Les préliminaires auront lieu les week-ends du 9 août au 6 septembre.
6: D'après nos targets, chaque village vient avec 200 immunes. Si on veut participer dans tout bonne épreuve, il y a 10 catégories, dans U10, U13, U16, U18, U20, U30, U40, U50, U60 et plus 60.
5: Les organisateurs font appel aux villageois pour que rien le fair play et pour que la fête soit réussie.
7: L'idée, c'est que quand les gens sont là, il y a un fun, un échange avec un village et un coach qui là, est capable de faire un genre de détection, oui. Mais comme si, qui dit rester en fait, qui nous respectait, ben décision, bonne consigne.
8: Le GT Village, c'est une grande plateforme pour tout bon village.

0: écoute, nous promouvoir la solidarité, l'unité. Écoute, tout bonne instance, nous avons un comité, un président, un secrétaire, nous avons l'occasion pour joindre. Au moins, dans nos côtés, nous sommes capables de dire que les efforts les ont commencé.
1: Après le succès des Jeux de Rodrigue l'année dernière, la commission des sports a voulu continuer sur la même lancée.
2: Nous avons décidé qui nous garde sans la flamme des Jeux là et s'allumer. Vous connaissez sa ferveur qui tient et pour les Jeux de Rodrigue, ça la flamme, ça la joie, ça l'amitié, ça la naissance, tout ça une bon kit chose qui tient avec les Jeux de Rodrigue là. Nous pas envie laisser ça mort, nous pas envie laisser ça teindre.
1: Après Grande Montagne, les deuxièmes préliminaires se tiendront le 23 août à Rivière-Coco pour la zone sud.
3: Actualité nationale, l'administration pénitentiaire renforcera son dispositif de sécurité avec l'introduction d'un nouveau système anti-drone d'ici mars 2027. Ce dispositif permettra de détecter et de contrer toute activité non autorisée de drones autour des établissements pénitentiaires. À l'étranger, une semaine après son installation, le Sénat béninois va désigner son président ce jeudi 6 août, élu pour une durée de 5 ans. Ce dernier sera, comme le stipule le règlement intérieur de l'institution, forcément choisi par les membres de droit de la nouvelle chambre. Alors que les suppositions vont bon train, beaucoup soupçonnent le président sortant, Patrice Talon, de vouloir revenir dans le jeu politique par cette porte. Et à compter du mois de septembre, le salaire des soldats nigériens sera revalorisé de 30 à 80% selon les grades. La mesure qui intervient quelques mois de la présidentielle de janvier vise à soutenir l'armée nigérienne qui fait face à une grave crise sécuritaire. Ce qui nous amène au rappel des titres avant de clore ce journal. Les défis d'approvisionnement et le coût des produits essentiels étaient au centre des discussions hier après-midi à Malabar. Il y a eu une rencontre entre des cadres du ministère du Commerce et les importateurs locaux. Une vingtaine de jeunes en formation pour devenir peer educators à Malabar, c'est une initiative du Youth Counseling Center étalée sur 5 jours. Le but, leur fournir les outils nécessaires pour accompagner, orienter et sensibiliser les autres jeunes de leur entourage. Lancement des Jeux Intervillages 2026 le dimanche 9 août avec les premiers éliminatoires à Grande Montagne. La finale se déroulera au stade Jean-Daniel André à Camp du Roi le 20 septembre. Actualité nationale, administration pénitentiaire, de nouveaux équipements de sécurité annoncés. Et à l'étranger, Nigeria, le gouvernement annonce une augmentation de la solde de tous les militaires. C'est donc ici que prend fin ce journal. Merci de l'avoir suivi. Merci à Emmanuel Ravina pour le support technique depuis ce matin. Si vous passez à table, bon appétit. Au revoir et passez une excellente journée à l'écoute de la MBC Rodrigue FM. C'est Rebecca qui va vous accompagner pour la suite de vos émissions.
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Voilà, midi passé de 18 minutes sur les ondes de Rodrigue FM. Bon après-midi à tous. Merci beaucoup encore une fois à Mike Pierre-Louis pour la présentation de notre journal de la mi-journée. Pour tout de suite, nous avons 3 avis de décès.

0: On nous prie d'annoncer le décès de Monsieur Maurice Antoine Volbert. Décès de Monsieur Maurice Antoine Volbert, aussi connu sous le nom de Nanade. Il était âgé de 62 ans. C'est un ex-habitant de Campétade, Plaine-Mao. C'est un ex-pêcheur. Le convoi mortuaire sortira de son domicile à Plaine-Mao, Campétade, ce jeudi 6 août 2026 à 16 h pour se rendre en l'église Saint-Esprit de la ferme et de là au cimetière de la localité. On nous prie également d'annoncer le décès de M. Jean-Claude Ernest. Décès de M. Jean-Claude Ernest, aussi connu sous le nom de Jean-Claude. Il était âgé de 54 ans, ex-habitant de la boucherie Plaine Corail. Le convoi mortuaire sortira de son domicile à la boucherie Plaine Corail. La date et l'heure des funérailles vous seront communiquées ultérieurement. Et on nous prie aussi d'annoncer le décès de M. Michelin Raphaël. Décès de M. Michelin Raphaël, aussi connu sous le nom de Rosario. Il était âgé de 49 ans. C'est un ex-habitant de Pointe-Ventoux. Le convoi mortuaire sortira de chez sa veuve, Mme Fabiola Ernest, à Cité Patate, aujourd'hui, jeudi 6 août 2026, à 15 h, pour se rendre en l'église Saint-Esprit de la ferme et de là au cimetière de la localité. À toutes ces familles endeuillées, l'AMB s'est présente ses plus vives sympathies.
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Midi 22, le Rodrigue FM, ben après-midi à Zot tout avec un immense plaisir qui me retrouve Zot. Je suis à l'aise de Rodrigue FM pour cette émission fréquence du midi. Bon appétit à Zot si je peux pas sa table en ce moment. Et bien sûr, nous pas oublier aussi tout man s'équipe et travaille en ce moment. Zot tu peux travailler dans ban snack, ban restaurant à travers l'île ou bien même dans d'autres entreprises. Beaucoup d'entre eux qui ont coupé travail dans ban c'était ban bureau qui ont encore ouvert ça les laisse donc on peut recevoir ban dimoun et bien zot une fini zot pause déjeuner ou alors zot pour cours ici, elle profite de zot pause déjeuner et ben nous dit zot courage, courage. 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L'occasion pour vous de envoyer nous un message, vous de demande deux chansons 52 51 60 63 52 51 60 63, un petit message pour vous dire vous band du monde qui vous êtes content, vous band du monde qui vous pense bien fort, vous band collègue aussi, bon courage, un petit salutation, un petit dédicace, ça lui fait plaisir et aussi une demande de chansons, pourquoi pas, ou envie de tanner une santé aujourd'hui, ou envie de faire au plaisir avec un joli morceau. Pas hésiter à envoyer nous un message, 52 51 60 63. Et ben oui, c'est nous moment, l'occasion aussi pour faire de plaisir avec de la bonne musique.

Et nous connaissons parmi eux, il y a beaucoup qui traversent un moment difficile, un petit moment difficile d'un travail, une tension, un travail qui peut-être à peine fait comment bizarre. Et là, peut bizarre recommencer et un petit découragement, une prend place. Ou alors, tout simplement, il y a un petit souci du quotidien qui peut venir agacer un petit peu. Et bien, pas casser la tête. Nous, là, pour remonter notre morale d'ailleurs, Lindsay Backbot présent avec Yanis Kanden avec le titre Ne baisse pas les bras. Ça m'a cela saisisse pour ceux d'autres. Bon courage, d'autres qui peut travailler en ce moment. Et ne pas oublier aussi, Ban, c'est qui pourra reprendre travail dans quelques instants.

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libre avec Lindsay Badboot et Yanis Condon. Et déjà midi et 29 minutes, tu as les ondes de Rodrigue FM.

Alors, bien sûr, voilà quelques messages qui commencent à arriver. Et nous avons Hervé, donc, qui nous demande, qui peut travailler en ce moment, et qui d'ailleurs souhaite bon courage à tout le monde qui peut travailler en ce magnifique jeudi. Et qui peut demander, morceau confiance de Black Caillou. Alors, bien sûr, nous souhaitons bon courage ainsi que sur l'équipe qui travaille en ce moment. Et bien sûr, vous aussi, vous êtes en vie, pareil, comment Monsieur Hervé. Pour Tanen Mosso en particulier, qui a fait votre plaisir. Et bien, pas hésiter à envoyer nous votre message au 52 51 60 63. 52 51 60 63. Que ce soit sur WhatsApp ou bien même par SMS, c'est avec plaisir qu'il nous vous passe votre message, votre dédicace. Et aussi, demande deux chansons pour tout de suite dans l'écoute ensemble, Black Ayo, avec son morceau Confiance.

Voilà, midi et 39 minutes sur les ondes de Rodrigue FM. Bruno Raya avec ce morceau, Kitoban. Et nous espérons que vous pouvez passer un agréable moment, qui, sa petite transition entre le matin et l'après-midi là, peut passer correct pour autres. Un petit clin d'œil également à ceux qui écoutent nous à l'île Maurice et aussi ailleurs via Internet. Nous, l'émission Fréquence du Midi, ça continue. Ça, c'est ce petit moment de bonheur, ce petit instant de détente. Ne pas oublier aussi ton zoo du côté de Rivière Coco. Donc, qui ne demande nous pas santé, gros madame de Kakam. Une santé qui est bien contente. Sa santé là, il est dédié à toute la famille lâchée du côté de Rivière Coco et aussi à tout ce man connaissance. Alors, nous avons aussi un message. Salut Rebecca, ça va? Moi, c'est Corée. Me demande prochain disque pour mot de l'amour, Émilie et Frédéric, qui peut travailler, et Enrico, sans oublier mon père Gravel. C'est de la part de Françoise du côté de Caverne Proverbe. Gros bisous à toi et Rebecca et aussi à toute l'équipe de la MBC. Merci beaucoup et gros bisous également à vous, Françoise.

Et si vous avez envie d'aller une morceau qui est content, pas hésiter, envoyez-nous un message au 52 51 60 63, 52 51 60 63, avec plaisir qui nous passe votre morceau. Là, on l'écoute ensemble, Kakam avec son morceau Gros Madame.

0: Et oui, c'était Gros Madame avec Kakam qui nous a l'occasion d'apprécier ensemble. Et la nuit, non, aussi, Robin du côté de Port Mathurin qui envoie nous un message. Alors, Kipeniman, nous, Zwe et Swamoso Island in the Sun par Harry Belafonte ou Strangers in the Night par Frank Sinatra. Et ben, c'est avec plaisir qu'il nous pose jouer un entente démo, cela pour nous faire plaisir. Et si c'est aussi pareil, comment monsieur Robin, je t'invite à un morceau en particulier, ça en fait un plaisir. Pas hésiter à envoyer nous autres messages et demande deux chansons également, c'est avec plaisir qu'il nous pose lire ça. À pour autres, alors petit rappel du numéro, je suis capable d'envoyer nos messages. Que ce soit sur WhatsApp ou même par SMS, c'est sur le 52 51 60 63. Et là, nous continuons à l'écoute ensemble. Island in the Sun, morceau demandé par monsieur Robin du côté de Port Mathurin.
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avec Harry Belafonte. En espérant que ça m'en fait ce plaisir à part Monsieur Robin du côté de Port-Mathurin. Et là, nous continuons toujours en musique. Nous arrivons déjà midi passé de 51 minutes. Et nous avons Cindy du côté de Port-Mathurin qui peut demander nous pas santé, mensonges et trahisons de Dioun pour ce plaisir personnel. Bon courage à toute l'équipe de la NBC. Ben, merci beaucoup Cindy. Et si vous aussi vous travaillez, bon courage et on vous souhaite une bonne fin de journée. Allez, nous continuons avec Dionne, mensonges et trahisons.

Voilà, midi et 57 minutes sur les ondes de Rodrigue FM. Notre émission Fréquence du Midi touche presque à sa fin. Et nous disons merci beaucoup en tout cas pour votre fidélité. Et que nous avons un tout dernier message. Bon après-midi, passe santé Elijah qui dit Bouzé pour groupe Eldeli de Petit Gabriel. Et Citron de Nice, c'est demandé par Chantal et aussi pour Wyatt. Alors malheureusement, nous prenons le titre « Bouzé » d'Elijah, mais par contre, nous proposons un autre morceau tout aussi ambiancé, « Coco » pour nous terminer l'émission en beauté. Merci à vous tous pour votre écoute et pour votre fidélité. Merci aussi à vous autres pour votre bon message et aussi pour votre bonne dédicace. Merci à Emmanuel Ravina qui assure à la poste technique et aussi à Seigneur Prosper qui nous prend le relais à la technique. Marie-Danielle Périne-Meunier qui nous prend le relais notre assistante à la production. Et bien sûr, ne pas oublier aussi Marie-Danielle Périne qui était là juste avant. Et quant à moi, on me retrouve à 15h pour cette émission Cornée de voyage. En attendant, et ben, nous les autres apprécier ce magnifique titre d'Authentic Groove en featuring avec Elijah Coco d'un petit moment. Caron pour avec vous pour cette émission The Game. Vous êtes capable de gagner un maximum de cadeaux. Ciao, ciao et passez une agréable après-midi à l'écoute de l'MBC Rodrigue FM.

Exactement, 13h02 sur les ondes de GFM, the game is on! Si c'est encore à table, bon appétit, merci de nous rejoindre sur la 97.3 de GFM, la fréquence des stress, pistis the game! Alors, il semblerait qu'il y ait eu un jeu concernant la thématique de la bière, dont c'est la journée mondiale aujourd'hui, The Roots Beer, qui soit resté en suspens. C'est pour ça que nous avons décidé de faire une deuxième édition pour donner plus de chance à nos gagnants et aussi à nos jeunes amis collégiens qui sont en vacances et leurs parents. Alors, si ZP prend un courage pour attaquer cette deuxième partie de la journée ou alors commencer une garde de nuit, on est ensemble de 13 à 14 heures dans votre divertissement, des cadeaux encore et toujours, des défis et de la bonne musique. And dance on, c'est Gatambour, pour mettre dans la vibe. 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

13h08 sur les ondes de Rodrigue FM, l'heure du premier défi. Qui sera récompensé par un plat principal offert par notre sponsor pour ce premier jeu, Carré Rouge pour Mathurin. Et c'est un véritable soutien, support, un remerciement qui nous va sponsor Europe et offert nous depuis plus de 3 saisons. Et je te suis, merci pour votre fidélité et merci aussi de profiter de ce divertissement sur les ondes de l'imbécile de GFM. Alors comme on dit à tout à l'heure là, le thème, deuxième édition, pour donner plus de chance à nos gagnants, on remet, on pourrait dire le couvert, mais non, là on remet la chance.

0: Homme de biais, attention, consommation avec modération.
1: Bougez, bougez, bougez, bougez.
0: Alors, chers amis, je te connais qu'il y a plusieurs types de bières de par le monde. Nous avons 5 types de bières et il y en a une qui n'existe pas. Est-ce que vous êtes prêts?
2: Oui.

23, 14, 400, 44, de 13 à 14 de la tranche divertissement, humour, cadeau et bonne musique. Là, on rappelle le défi du jour. Parmi ces 5 bières, il y en a une qui n'existe pas. La bière blanche, la bière blonde, la bière vermillon, la bière ambrée ou la bière brune, aussi appelée la bière noire. 83, 14, 444 pour un plat principal offert par notre sponsor de Fossé Carré Rouge.

0: Alors, Ximpe, joue avec nous et de quel côté?
1: Montez ma gâche.
0: Montagne malgache, alors. Donc, parmi ces cinq bières, mon jeune ami, comment est-ce que tu t'appelles?
1: Luc Andrew.
0: Luc Andrew, enchanté. Alors, moi, c'est Caron, si, Rodrigue FM dans The Game. Alors, parmi ces cinq bières, laquelle n'existe pas? Est-ce que tu es prêt, Luc Andrew?
1: Oui.
0: Blanche, blonde.
1: Blanche.
0: Un instant, non, non, non, attends, il faut que je te dise cinq propositions, d'accord? Alors, attends. Blanche, blonde, vermillon, ambrée, brune ou bien noire. Parmi ces cinq types de bière, une n'existe pas. Laquelle?
1: Blanche.
0: Blanche, est-ce que tu confirmes cette réponse, Luc André? Luc Andrew, pardon.
1: Oui, Lucandro, oui.
0: D'accord, on vérifie.

0: Je suis désolé, Lukanju, la pierre blanche existe bien, les bras secs, du blé légère et peu amer. Merci beaucoup d'avoir joué. Bon après-midi et bonne fête, journée, bonnes vacances. Bye bye.
1: Oui, bye.
0: Le défi qui continue, 94 444. Un nouveau candidat ou candidate.

0: C'est une autre voix juvénile qui nous répond, qui concourt pour ce premier cadeau dans ce premier défi de The Game. Bon après-midi!
1: Bon après-midi.
0: Alors, qui c'est qui joue avec nous et de quel côté?
1: Stécie de la ferme.
0: Stécie de la ferme. Mademoiselle Stécie, alors dites-nous parmi ces biais à laquelle n'existe pas. Est-ce que vous êtes prête, Stécie?
1: Yes.
0: Blanche, blonde, vermillon, ambrée, brune ou noire?
1: Vermillon.
0: Est-ce que vous confirmez la réponse, Stécie?
1: Oui, je confirme.
0: On vérifie.

0: Et c'est gagné! Plat principal offert par Carré Rouge à notre jeune gagnante, Mademoiselle Stacy de la ferme. En effet, la bière vermillon n'existe pas. Par contre, la bière blanche, oui. La bière blonde, l'équilibre entre le malt et le houblon. La bière ambrée, la bière blanche plus marquée avec du caramel. Et la bière brune ou bien noire, c'est du malt torréfié avec du café et du cacao. Bravo pour ce premier défi remporté. Un petit message pour la famille, les amis en vacances, Stacy.
1: Je fais un coucou à mes collègues de l'aéroport.
0: D'accord, merci. Surtout ne raccrochez pas, Stacy, on vous contacte hors antenne tout de suite. Et c'est un premier défi gagné, c'est l'ambiance de The Game. Bravo à notre gagnante. Restez branchés, on continue en musique. Mais pareil, les deux autres défis arrivent juste après.

Et j'ai 27 sur les ondes de GFM. Pour ceux qui peuvent rejoindre nous, vous êtes dans la tranche divertissement, humour, cadeau et bonne musique de la maison de GFM. This is the Games Universe and Spirit. Alors, pour ceux qui peuvent rejoindre nous, un coffre sur les trois a déjà été déverrouillé par notre gagnante de la FM. Voici le deuxième défi. Alors pour ceux qui sont des fidèles et ils sont nombreux de l'émission, nous remercions les autres pour votre support ainsi que tous nos sponsors d'ailleurs. Rappelle que depuis hier, nous mettons une grosse emphase sur la sensibilisation contre l'alcoolisme, notamment une consommation modérée et raisonnable parce que nous t'y causons hier devant différentes vertus thérapeutiques de la bière. Tu fais avant qu'ils aient téléphoné pour qu'on lance deuxième défi là. Alors maintenant, toujours dans ce même esprit pour sensibiliser, informer, éduquer, divertir, The Game se joint à l'action de la MBC Rodrigue FM pour prévenir les risques de l'alcoolisme, encourager une consommation avec la plus grande modération. 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Et justement, le deuxième défi est celui-là. 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Quel est le pays qui consomme le plus de bière par habitant? Les USA, l'Allemagne, la Belgique, la République tchèque ou l'Angleterre? Je répète, quel est le pays qui consomme le plus de bière par habitant? 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On continue en musique, mais rappel, quel est le pays qui consomme le plus de bière par habitant? Les USA, l'Allemagne, la Belgique, la République tchèque ou l'Angleterre? 93-14-444.

0: L'après-midi.
1: Alors, qui c'est qui joue avec nous et de quel côté au téléphone-nous?
0: Alors, c'est Georgina de Campétade.
1: Georgina de Campétaden. Gros soleil côte zot là, non?
0: Exact.
1: Et c'est le soleil aussi dans The Game grâce à Zot, ami auditeur. Alors bon, écoute bien Georgina. Quel est le pays qui consomme le plus de bière par habitant? On est d'accord? Cinq choix, un seul est vrai. Les USA, l'Allemagne, la Belgique, la République tchèque ou l'Angleterre. Et pour gagner, un ticket d'entrée offert par la réserve François Lucas que nous remercions. Tiens, nous, Georgina.
0: Alors, c'est Chalina et j'ai donné la réponse, c'est la République tchèque.
1: La République tchèque, est-ce que vous confirmez cette réponse?
0: Oui, je valide.
1: On vérifie.

0: Et nous avons notre gagnante pour ce deuxième défi. Bravo, ticket pour la réserve François Le Gaec, 10% de discount sur tous les plats de restaurant de la réserve. Sur Richard Le Gâteau, 10%, c'est une sélection de produits à la réserve. Donc, alors, bravo, félicitations. Bien sûr, vous ne raccrochez pas, on vous contacte en antenne. Sinon, message, les collègues, la famille, les amis, le village.
1: Alors, un petit coucou à toute la famille. Toutes à l'hôpital et tous les gens qui travaillent en ce moment. Je leur dis bon courage.
0: Merci beaucoup, joli message, plein de positivité et d'empathie. Restez branchés, on vous contacte tout de suite en antenne.
1: D'accord, merci, au revoir.
0: Au revoir, alors c'est tout, ne raccrochez pas. Et c'est gagné, 2 coffres sur 3, déverrouiller le pays qui consomme le plus de biens par habitant malgré les pièges. Le coffre a été ouvert à la République tchèque et le pays qui consomme le plus de biens au monde par habitant. Et toujours encore une fois, sensibilisation, amusez pas, amusez consommation avec modération. Parce qu'il y a une étiquette hier que la bière malgré tout a quand même des vertus thérapeutiques, la digestion, les vitamines B et renforce les os. Mais la modération reste de mise, mais la bonne musique, c'est sans modération sur Rodrigue FM. Francis Prosper, Anne Motambou et I&I.

13h47 sur les ondes de GAFAM. Pour ceux qui peuvent rejoindre nous, deux coffres dans The Game ont déjà été ouverts. Il reste que le troisième défi qui a mis en échec tous nos joueurs hier et qui sont toujours avec les mêmes récompenses. Un ticket d'entrée offert par la réserve François Lucas et en bonus, un ticket d'entrée offert par le jardin des 5 sens. Quel est le pays qui est le plus grand producteur de bière? La Belgique, les États-Unis, le Brésil, l'Allemagne ou la Chine? Quel est le pays qui est le plus grand producteur de bière au monde? La Belgique, les États-Unis, le Brésil, l'Allemagne ou la Chine? 83 14 444. Double ticket pour le plus gros des coffres aujourd'hui dans ce The Game.

les amis, troisième coffre à déverrouiller. Deux tickets d'entrée à gagner. Un à la réserve François Legas, un au Jardin des Cinq Sens. Quel est le pays le plus grand producteur de bière au monde? La Belgique, les États-Unis, le Brésil, l'Allemagne ou la Chine? La Belgique, les États-Unis, le Brésil, l'Allemagne ou la Chine? 83 14 444.

0: Nous avons un joueur qui pénètre dans l'arène pour relever le défi. Bon après-midi, bienvenue dans The Game, dans ce troisième défi.
1: Bon après-midi.
0: Alors, qui c'est qui peut jouer avec nous et de quel côté au téléphone-nous?
1: C'est Kate danseuse anglais.
0: Alors, mademoiselle Kate danseuse anglais, le troisième défi récompensé, comme on vous connaît, par deux cadeaux à ticket d'entrée. Offert par la réserve François Legas, 10% de réduction sur tous les plats du restaurant de la réserve et 10% de réduction sur certains produits à la boutique de la réserve et aussi un ticket d'entrée offert par Jordan des 5 sens. Est-ce que vous êtes prête pour le défi, Kate?
1: Oui.
0: Quel est le pays qui est le plus grand producteur de bière? La Belgique, les États-Unis, le Brésil, l'Allemagne ou la Chine?
1: La Chine.
0: La Chine, est-ce que vous confirmez cette réponse, Kate?
1: Oui.
0: On vérifie.

0: Et nous avons notre méga winner pour ce troisième jeu de The Game. Bravo, un ticket d'entrée offert par la Réserve France dans le gars, un ticket d'entrée offert par Jardin des 500 à notre gagnante Kate, danseuse anglaise, pour avoir trouvé que c'est bien en effet la Chine qui est numéro 1 mondial de production de bière avec Rieck, 18% de production de toute la planète bleue. Bravo Kate. Bien sûr, vous n'allez pas raccrocher, on va vous contacter hors antenne. Sinon, un message pour la famille, les amis qui sont en vacances, le village.
1: Non.
0: Au moins ça le mérite d'être clair. Restez en ligne, on vous contacte tout de suite. Et voilà, 3 coffres sur 3 Vegas Spirit à 13h53. On continue dans la vibe, dans la joie. Et jusqu'à 14h, c'est parti.

0: Il arrive des aides entre les ondes de Rodrigue FM, de retrouver Mario Z pour le point info en créole. Bon après-midi, Mario.
1: Merci, Caroline. Bon après-midi à vous aussi.
0: Merci.
1: Madame, ici, bon après-midi et merci si vous pouvez résoudre nous à l'instant pour sa flash en créole là. Donc, responsabilité pour porter la voix banzen dans la lutte contre la drogue dans Rodrigue. Nouvel exécutif Youth Council Against Drugs, il est désormais en place. 15 zen, il entame sa mercredi 5 août là. 3 jours de formation au centre jeunesse à Citroën-Nice. Objectif pour préparer eux, donc, pour vivre un acteur premier plan. Dans campagne prévention et sensibilisation menée auprès de la jeunesse rodriguaise. Comment on préserve une marge bénéficiaire tout en appliquant un nouveau prix de produits subventionnés depuis juillet dernier? C'est une question là qui est au centre de discussion ce jeudi-là au siège Price Fixing Unit, Commission Commerce à Montlubin. L'équipe ministère de tutelle est actuellement dans l'île dans le cadre d'une mission de sensibilisation et d'inspection. Ils ont un commerçant afin pour échanger leur application d'un nouveau prix et qu'à de doléances. Zénith, hommes-nous pour nous continuer de faire la flamme JOC briller. Alors, ces thèmes autour. Donc, c'est un thème qui nous attire donc. Donc, il y a articulé donc un camp de formation qui est organisé par Jeunesse ouvrière chrétienne. Ça, qu'on a pour débuter vendredi, pour terminer ça samedi-là, dans l'école primaire Notre-Dame de Lourdes à Brûlé. Pendant sa désoula, Banzen, je cite, pour bénéficier de plusieurs ateliers de travail destinés à mieux, pour mieux à Mzot, afin pour qu'ils soient capables de faire face à un défi qu'ils ont à faire face et que ben organisateur peut atteindre pour accueillir plus que 50, une cinquantaine de zen issus des dizaines de groupes. Qu'on envoie ben jeu intervillage Grande Montagne ça dimanche 9 août là ben habitant la zone est toutes catégories confondues pour en compétition lors de sa première préliminaire là ben la meilleure pour participer donc dans la finale le 20 septembre prochain dans le stade Jean-Daniel André à Conduroy pour ça jeu là cette discipline pour programme commissaire sport Varro Cravina et le comité organisateur il donne plus de détails hier dans une conférence de presse dans Port-Mathurin. Au plan national, le pôle atteint un record d'activité durant dès l'année financière consécutive, soit 2024 à 2026. Moches Ports Authority indiquait qu'il enregistrait une hausse trafic pour l'ensemble d'un indicateur clé, marchandises, conteneurs et ravitaillement. À titre d'exemple, 1,1 million de tonnes de carburant vendait à un navire. MPA également affiche de bons résultats financiers avec un profit de 629 600 000 roupies donc pour l'exercice financier 2024-2025 ce qui incite l'I pour lancer un nouveau projet un appel d'offres une lancée pour construction d'un port de pêche à Fort Williams donc et que l'agrandissement un parc de stockage conteneurs. Et puis dehors, l'Ukraine avait continué à répliquer. Ça, jeudi là, la Russie annonce qu'il a battu 605 drones ukrainiens dans la

nuit, un bon attaque a inné dans le lieu au-dessus d'une vingtaine de souveraines régions de la péninsule Crimée annexée. Et ben attaque il a notamment visé la région Tver, donc à environ 180 km au nord-ouest de Moscou. Côte and centre logistique Wildberries, géant de l'e-commerce russe, il a légèrement endommagé d'après l'autorité locale. Et bien voilà, c'est la fin de sa flash là. Merci aux fines sublimes. Moi, c'est tout. Passez une bonne fin de journée, Laurent Rodrigue FM. On vous retrouve tout à l'heure, donc 4h pour flash en français. Sinon, c'est Christelle qui vous l'a pour la suite de l'émission Laurent Rodrigue FM. Bonne fin de journée, à tous.

Et voilà, c'est dans sa morceau que tu t'en vas, qui non, on va pas laisser mon là, je vais te manquer, non. 51 minutes pour nous passer ensemble. Alors, voilà qui nous demande l'émission La Mémoire Mélodie. L'émission pour vous faire revivre les bons souvenirs à travers les chansons rétro. D'ailleurs, merci à Mario Lisette qui t'y a juste avant. Il présente nous le Flash Info de 14h. J'espère que vous êtes bien, que cet après-midi est bien passé. Je t'ai passé un bon jeudi. Je t'ai un travail ou je t'ai une leçon particulière. Je t'ai une lacasse, pas pensé que je t'ai une faire. Moi, j'espérais tout simplement qu'il a journée in bon. En tout cas, c'est avec plaisir qu'il me retrouve pour nous passer un moment là.

ensemble jusqu'à 15h. Christelle au micro, Stéphane Prosper à la technique. Après, tu t'en vas nous continuer avec Skeeter Davis. Alors, Skeeter Davis, ce sera pour après. Pour le cycle de Supremes, You Can't Relove.

14h20, The Jackson 5, et qu'à nous continuer avec Tom Jones. C'est Monsieur Lieutenant Grandi Moon qui écoute la radio. Moi, j'espère qu'ils ont bien et qu'ils ont bien prendre soin de la santé avec sa frissée. 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

0: He's My Brother. 14h20 minutes. Tino Rossi, la vie commence à 60 ans.
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Et voilà, c'est donc ça, un mot cela qui me plaisait, en tout cas, un plaisir pour moi, accompagner cet après-midi pour l'émission Mémoire en Mélodie. Merci de tout pour l'écoute. Et oui, il y a une twist et il y a une consomme pour nous terminer ça, l'émission-là. Merci à Seigneur Prosper pour ce support technique. Surtout, restez branchés. Voyagez avec nous sur les ondes de la MBC Rodrigue FM. Dans quelques minutes, l'émission sera présentée par Rebecca. Bonne vue de programmation, bonne fin d'après-midi à tous. C'était Christelle au micro.

Bon après-midi à tous, chers auditeurs, et bienvenue dans votre émission Carnet de voyage. Votre rendez-vous qui vous invite à découvrir les plus beaux endroits de notre planète à travers leurs paysages, leur histoire, leur culture et surtout les rencontres humaines qui rendent chaque destination unique. Et oui, chaque voyage commence par un rêve, celui de découvrir un nouveau lieu, de marcher sur des terres inconnues et d'écouter une autre langue, de goûter à de nouvelles saveurs et surtout de repartir avec des souvenirs qui restent gravés dans notre cœur. Et c'est Rebecca qui vous accompagne au micro. Merci beaucoup à Stenio Prosper qui assure la pote technique, Marie-Danielle Périne-Meunier, notre assistante à la production. Aujourd'hui, nous vous proposons un tour du monde à travers 10 destinations qui font rêver les voyageurs. Des îles paradisiaques aux grandes villes modernes, des merveilles historiques aux paysages sauvages. Préparez vos valises, Carnet de voyage vous emmène à l'aventure. Notre première destination, Bora Bora, en Polynésie française, un paradis au milieu du Pacifique. Car oui, notre premier arrêt nous emmène au cœur de l'océan Pacifique, sur l'île mythique de Bora Bora. Imaginez un lagon aux couleurs incroyables, une eau tellement transparente que l'on peut observer les poissons depuis la surface, des montagnes majestueuses entourées de végétation luxuriante et des plages de sable blanc. Mais Bora Bora, ce n'est pas seulement une carte postale, c'est aussi une île avec une culture riche, des traditions polynésiennes, une musique, une gastronomie et un lien profond avec l'océan. Une destination qui nous rappelle que la nature est un trésor qu'il faut savoir préserver.

Et justement, en parlant de nature, on écoute ensemble Cassia avec son morceau La Natia. Et si ça pourrait nous résonner pour nous continuer nos voyages à travers le globe à la découverte des 10 meilleures destinations au monde à visiter. Absolument.

c'était Sega Plané avec Joseph Claudio Perrine qui m'inspirait, me fait de plaisir. Et là, on va continuer avec notre deuxième destination, direction Kyoto au Japon. Un voyage entre passé et présent. Embarquons direct pour l'Asie au Japon pour découvrir Kyoto, cette ancienne capitale impériale qui nous plonge dans une atmosphère particulière avec ses temples historiques, ses jardins paisibles, ses maisons traditionnelles en bois et ses célèbres cérémonies du thé. Et au printemps, les cerisiers en fleurs transforment la ville en un spectacle magique. En automne, les couleurs de la nature offrent un décor exceptionnel. Kyoto est une invitation à ralentir, à observer et surtout à apprécier la beauté des choses simples. Notre troisième destination, c'est Santorin en Grèce, l'île au coucher de soleil. Notre carnet de voyage nous emmène maintenant en Méditerranée sur l'île de Santorin. Et là, tenez-vous bien, chers auditeurs, à ces maisons blanches accrochées aux falaises, ces dômes bleus et ces magnifiques couchers de soleil attirent chaque année des visiteurs du monde entier. Mais Santorin possède aussi une histoire fascinante liée à son volcan qui a façonné ses paysages. Entre culture, gastronomie et beauté naturelle, cette île offre une expérience inoubliable. Et là, on va continuer toujours avec de la bonne musique, Lock and Key avec Mary Jane Gaspar.

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Eh ben oui, c'était Maddy Maddy avec le morceau Mona pas les lutte qui m'inspirait. Il me fait ce plaisir. Et là, à nous continuer toujours avec nos jolis voyages à travers le monde. Quatrième destination qui m'inspirait pour faire ce plaisir. Et au passage, nous saluer tout le monde qui finit le travail en ce moment, qui vient à la case. Et donc, qui ont coupé le travail, qui peut terminer à 16h ou un petit peu plus tard. Eh ben nous souhaitons bon courage. Bon courage également à ceux qui peuvent préparer pour le travail. Pour le travail de nuit surtout. Alors maintenant, direction les Maldives, un rêve dans l'océan Indien. Nous restons dans l'univers marin avec les Maldives. Ces îles paradisiaques sont connues pour leur plage de sable fin, les eaux turquoises et surtout les fonds marins exceptionnels. C'est un véritable aquarium naturel où l'on peut rencontrer des poissons tropicaux, des tortues marines, des raies et découvrir la richesse des récifs coralliens. Une destination qui nous rappelle l'importance de protéger nos océans. Et maintenant, partons sur les traces des Incas au Pérou. Visitons le Machu Picchu. Au sommet des montagnes des Andes se trouve l'une des plus grandes merveilles du monde, Machu Picchu. Cette ancienne cité inca entourée de montagnes de mystère témoigne de l'intelligence et du savoir-faire d'une civilisation passionnante et surtout très fascinante. Visiter Machu Picchu, c'est voyager dans le passé et découvrir une histoire vieille de plusieurs siècles. Et là, on va continuer avec justement un petit souvenir, hein, nous pécoz, un souvenir d'antan. Et ben voilà, un as blaco qui peut sente nous medley, timan.

Voilà, c'était Sega Kachak avec Sylvain Kalicharan et nous rejoignons ensemble pour la suite et fin de nous l'émission Carnet de voyage. Quatre destinations qui nous restent à visiter ensemble. Alors, notre sixième destination se trouve en Islande, une terre de glace et de feu. L'Islande, qui est une destination où la nature montre toute sa puissance, volcans, glaciers, geysers et cascades impressionnantes et aurores boréales, composent un paysage presque irréel. Un endroit où l'on comprend que notre planète est vivante et en constante évolution. Et notre septième destination, pas ni trop loin avec nous, Nornier, les Seychelles, la perle de l'océan Indien, qui est à quelques heures de notre région. Les Seychelles offrent un décor exceptionnel. Plages sauvages, eaux cristallines, forêts tropicales, animaux uniques font de cet archipel une destination proche de la nature. Les Seychelles qui démontrent aussi qu'il est possible de concilier tourisme et protection de l'environnement. Notre huitième destination, c'est New York, aux États-Unis, la ville aux mille visages. Bienvenue dans la ville qui ne dort jamais. New York, c'est l'énergie, les lumières, les gratte-ciel et les rencontres. De Central Park à la Statue de la Liberté, de Broadway au quartier multiculturel, chaque rue raconte une histoire, une ville où les rêves semblent possibles. Notre neuvième et avant-dernière destination, c'est Serengeti en Tanzanie, au cœur du royaume animal. Changeons de décor avec les grandes plaines africaines de Serengeti. Ici, la nature règne en maître, lions, éléphants, girafes et autres animaux sauvages évoluent dans un environnement exceptionnel. Un safari dans le Serengeti et une rencontre avec

avec La beauté de la vie sauvage. Et terminons notre voyage, direction Dubaï, entre tradition et futur. Notre dernier arrêt nous emmène aux Émirats Arabes Unis. Dubaï surprend par ses contrastes, le désert et les bâtiments futuristes, les traditions anciennes et les innovations modernes. Une destination qui montre comment une ville peut se transformer et devenir un symbole mondial. Donc voilà quelques destinations qui m'ont inspiré, Zotina, apprécié. Et bien sûr, c'était votre carnet de voyage, votre invitation à découvrir les merveilles de notre planète. Car oui, chaque destination possède une âme, une histoire et des habitants qui donnent tout son sens au voyage. Car voyager, ce n'est pas seulement visiter un endroit, c'est aussi comprendre le monde autrement, découvrir les autres et revenir enrichi de nouvelles expériences. À bientôt pour un nouveau voyage dans votre carnet de voyage. Le plus beau voyage, c'est celui qui laisse une trace dans le cœur. Voilà, c'est sur ces quelques notes que je vous dis merci pour votre écoute et pour votre fidélité. Merci également à Seigneur Prosper pour le support, à la technique. Et on n'oublie pas Marie-Danielle Périne-Meunier, notre assistante à la production. C'était Rebecca avec vos micros. Au plaisir de vous retrouver pour d'autres émissions sur les ondes de Rodrigue FM. D'ici là, portez-vous bien. On va terminer en beauté avec l'INM et le titre C'est gay, bat dans l'équerre. Bye bye et excellente fin de journée sur les ondes de Rodrigue FM.

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1: Il est 16h sur les ondes de Rodrigue FM. Très bon après-midi à vous tous. Le flash en français vous sera présenté cet après-midi par Mario Lisette. Bon après-midi à vous, Mario.
2: Merci beaucoup, Rosie. Bon après-midi à vous également. Madame, Monsieur, bon après-midi et merci si vous nous rejoignez à l'instant pour ce Flash Info. La Commission du développement industriel a procédé à la remise de plus de 1,4 million de roupies à 15 bénéficiaires dans le cadre du Technology Acquisition and Modernization Scheme. Ce dispositif vise à accompagner les entreprises dans la modernisation de leurs activités grâce à l'acquisition de technologies adaptées tout en renforçant leur compétitivité. 17 bénéficiaires de l'Agricultural Grant Scheme ont également reçu leur billet d'avion pour leur participation à un programme d'échange à Maurice prévu du 20.

23 au 30 août 2026. Ce séjour leur offrira l'opportunité d'acquérir de nouvelles connaissances et de découvrir des pratiques agricoles innovantes qu'ils pourront ensuite mettre en application dans leurs exploitations. La cérémonie de remise des aides s'est déroulée au Centre pour le développement soutenu et intégré à Contreblas en présence des bénéficiaires et des représentants des autorités concernées. Ils auront la responsabilité de porter la voix des jeunes dans la lutte contre la drogue. À Rodrigue, le nouvel exécutif du Youth Council Against Drugs est désormais en place. 15 jeunes ont entamé ce mercredi 5 août 3 jours de formation au centre de jeunesse de Citre de Nice. Objectif, les préparer à devenir des acteurs de premier plan dans les campagnes de prévention et de sensibilisation menées auprès de la jeunesse rodriguaise. Comment préserver les marges bénéficiaires tout en appliquant les nouveaux prix des produits subventionnés depuis juillet dernier? Ces questions étaient au centre des discussions ce jeudi au siège de la Price Fixing Unit de la Commission du Commerce à Montlubin. Une équipe du ministère de tutelle est actuellement dans l'île dans le cadre d'une mission de sensibilisation et d'inspection. Elle a rencontré les commerçants afin d'échanger sur l'application des nouveaux prix et de recueillir leur doléance. Un retour à Madagascar avec cette fois le statut de champion en titre. Jean-Anaël Léopold participera à la 5e édition du Festi-Kité, prévu à la baie de Sakalava. À Diego Suarez, du 14 au 16 août, vainqueur de la précédente édition en 2025, le kitesurfer Rodriguez remettra son titre en jeu face à des concurrents venus de différents horizons. À l'approche donc de ce nouveau rendez-vous, le feeling est bon et l'état d'esprit au beau fixe, au-delà de la recherche d'une nouvelle performance, Jean-Anaël Léopold entend surtout représenter Diman Rodrigue sur la scène régionale. Sur le plan national, le port a atteint un record d'activité durant 2 années financières consécutives, soit de 2024 à 2026. La Mauritius Ports Authority indique avoir enregistré une hausse de trafic pour l'ensemble des indicateurs clés, marchandises, conteneurs et avitaillement. À titre d'exemple, 1,1 million de tonnes de carburant ont été vendues aux navires. La MMPA a également affiché de bons résultats financiers avec un profit de 629,6 millions de roupies pour l'exercice financier 2024-2025, ce qui l'incite à lancer de nouveaux projets. Des appels d'offres ont été lancés pour la construction d'un port de pêche à Fort William et l'agrandissement du parc de stockage de conteneurs. Et puis à l'étranger, l'Ukraine continue de répliquer. Ce jeudi, la Russie a annoncé avoir abattu 605 drones ukrainiens dans la nuit. Les attaques ont eu lieu au-dessus d'une vingtaine de ces régions et de la péninsule de Crimée annexée. Donc, les attaques ont notamment visé la région de Tver, donc à environ 180 km au nord-ouest de Moscou, où un centre logistique de Wildberries, géant de l'e-commerce russe, a été légèrement endommagé selon les autorités locales. Et bien voilà, c'est la fin de ce Flash Info. Merci de l'avoir suivi. Prochain rendez-vous avec l'actualité, ce sera à 18h et cette fois-ci, ce sera bien évidemment le journal en créole. Et dans un instant, vous allez donc écouter la rediffusion du magazine de ce matin. Ce sera dans quelques instants, mesdames et messieurs. Restez avec nous.

0: 16h passé de 5 minutes sur les ondes de Rodrigue FM. Merci beaucoup à Mario Lisette qui nous a présenté le flash de 16h, le flash en français. Dans quelques instants, ce sera la rediffusion de votre émission Focus Famille de ce matin. Bonne écoute.
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Bonjour à tous, bienvenue dans le Focus Famille de ce jeudi. Chaque année, du 1er au 7 août, le monde célébrait la semaine de l'allaitement maternel. Très souvent, nous tannons une journée mondiale ou internationale, mais en ce qui concerne l'allaitement maternel, c'est toute une semaine. Cela dure 7 jours. Ça donne nous une indication de l'importance de cette pratique. Pas de bienfait qu'il y en a pour la maman et surtout l'impact qu'il y en a lors la vie de l'enfant qui vient de naître. Et plus officiellement, l'allaitement maternel, c'est l'occasion pour ban organisation, ban association, ban hommes, ban femmes dans le monde entier pour soutenir et qu'encourage l'allaitement maternel. Le focus de l'émission aujourd'hui, c'est l'importance justement de l'allaitement maternel. Et n'a ban cas que n'est pas possible en cas de maladie ou en cas de travail. Ça, c'est ban cas exceptionnel, mais la plupart du temps, le corps médical conseille-nous à l'aide des enfants avec du lait maternel autant que possible pour ben nombreux bienfaits qu'il y procure à la maman et à l'enfant. L'émission aujourd'hui en deux étapes. D'abord, nous pouvons les bienfaits de l'allaitement maternel au niveau affectif. Nous pouvons en premier lieu, dans la première partie de l'émission, nous pouvons Michel Prosper de l'action familiale. Et dans la deuxième partie, pour un point de vue médical, nous pouvons dans l'émission Dr Bhavna Etoiro, gynécologue et obstétricienne. Restez branchés sur les ondes de Rodrigue FM, nous faire une courte pause musicale. L'importance de l'allaitement maternel, c'est le focus. Dans nous, l'émission de ce matin, nous écoutons Tibaba, lui moutienne.

Et comme annoncé, nous prenons dans la première partie de l'émission Michel Prosper de l'Action Familiale qui vous cause nous un peu plus l'urbaine bienfait de l'allaitement dans le domaine affectif. Nous proposons la rencontre avec Michel Prosper de l'Action Familiale.

0: Et voilà, comme annoncé dans le cadre de la semaine consacrée à l'allaitement maternel, nous pouvons recevoir Madame Michèle Prosper de l'Action familiale. Madame Prosper, dans nous l'émission Odile est consacrée à l'allaitement maternel, vu que c'est la semaine de l'allaitement maternel et nous envie souligner l'importance de l'allaitement maternel. D'abord, dis-nous qui fait l'allaitement maternel, l'important. Premièrement, pour le développement affectif de l'enfant.
1: OK. Donc, d'abord, les bons qui nous mentionnaient que généralement, allaiter, c'est une décision qui nous prend bien avant la naissance du bébé. Donc, comme ça, la future maman gagne le temps pour les préparer psychologiquement et ça favorise le processus naturel de toute bonne étape qui poursuivent. Donc, durant la grossesse, la future maman gagne tout le temps pour lui informer de tout ce qui tourne autour de l'allaitement. D'accord? Donc, quand une maman prend la décision pour allaiter ses enfants, il n'y a pas juste combler les besoins nutritifs de ce petit baba, mais il peut répondre aussi à les besoins affectifs de l'enfant. Donc, me dire qu'allaiter, c'est le plus tendre rendez-vous qui est non entre une maman et ses enfants. Quand nous allaiter un bébé, nous prolongons aussi ce lien affectif qui crée entre une maman et ses enfants durant la grossesse. Donc, une fois qu'il y a un petit baba, l'inné, il y a encore plus un contact physique, il tient avec son maman quand il est encore dans le ventre. Donc, petit baba là, il est capable de sentir la peau de son maman, il est capable aussi de sentir son odeur, tendre sur la voix et trouver lui. Et ça, c'est une bonne chose qu'il a l'enfant maternel et à l'inné.
0: Comme si c'était un prolongement, comme à dire, si nous capables de dire, c'est un prolongement de ça, l'affection, tout ça, l'amour qu'il peut recevoir dans le ventre là.
1: Voilà, c'est exactement ça. Mm-hmm. Donc, allaiter son enfant, c'est aussi un moyen pour aider le bébé pour adapter lui doucement, doucement au monde qui entoure lui. Parce qu'à la naissance, lui-même, il est toujours pour le bébé. Vu qu'il, tout au long de la grossesse, ça va lui tirer dans l'utérus de son maman. Un monde qu'il connaît, hein, c'est le monde qu'il connaît pendant tout ça, les temps de la grossesse, et c'est le coup, il retrouve lui dans un environnement étranger à lui.
0: Oui.
1: À ce moment-là, le processus de l'allaitement, lui vient rassurer le bébé. Il fait aussi que la rupture du bébé avec ce moment, il fait avec plus de douceur et la naissance est moins brutale.
0: C'est un, comment on dit, aussi un tendre moment de, on dit, un moment de tendresse. Qui sa maman là peut donner sa enfant là, l'étant l'in, ce petit bébé avec lui, peau. Donc, c'est une continuité de sa l'affection qu'il espère recevoir là.
1: Voilà. Donc, allaiter son enfant, c'est aussi une façon que nous apporte un sentiment de sécurité chez l'enfant. À cause de même qui, quand nous peut donner baba tété, il est important qu'il énonce sa bangesse de tendresse, tel qu'il le contact visuel, bande caresse, le dialogue aussi, hein. Et le dialogue pas une cause.

0: Le dialogue, c'est un dialogue d'un langage normal. Et si même si parfois, on ne peut pas penser qu'il voilà mon pécose, nous tous, les enfants, ils tapent contre. Mais non. Donc, voilà, pendant tout ce moment, il ne peut pas répondre, mais à travers son regard, on comprend qu'il peut comprendre ce qu'il peut dire, qu'il peut sentir bien.
1: D'accord.
0: Okay? Donc, tout ça, il est important parce qu'il rend le bébé heureux du fait qu'il l'enfant les sentit. Ils sont aimés et en sécurité.
1: D'accord, très souvent, nous t'en ban maman dire, mais moi, pas pour causer clé parce qu'il n'est pas comprendre qu'il m'a pu dire. Mais il a nous trouvé que même ces enfants-là, il n'est pas pour comprendre tout, mais ce qu'il comprend, c'est que maman là peut causer avec lui, maman là compte en lui.
0: Voilà.
1: Voilà, Madame Prosper, nous causons un peu le développement affectif de l'enfant, l'importance de l'allaitement maternel dans le côté affectif, le développement affectif de l'enfant, si nous sommes capables de dire, et que nous connaissons aussi que l'allaitement maternel est bien important pour la croissance de l'enfant, c'est-à-dire ce développement physique.
0: Oui, Rosie. Donc, dans sa première tétée qu'un bébé lui prend, donc il y a ce qu'on appelle le colostrum. Donc, le colostrum, c'est un aliment de transition entre le sang maman, donc du sang qui fait nourrir le bébé jusqu'à sa naissance, et du lait maternel. Et le colostrum, lui, il est nécessaire au bébé parce qu'il facilite l'élimination du mécodium. Donc, le mécodium, là, c'est une substance qui trouve dans l'intestin du baba avant sa naissance. Et deuxièmement, le colostrum aussi, lui, il renforce aussi le système immunitaire du bébé. Donc, il protège contre les maladies et les allergies. Et lui aussi, renforce aussi sa fonction digestive. Donc, la plupart du monde nous connaît ça cause qui dit que colostrum, le premier vaccin qui les enfants les gagnent après sa naissance à travers les sous maman, bien sûr. Donc, tout au long de l'allaitement, dit les mamans, les poux énoncent tout ce ban minéraux, surtout ban vitamines et corticaux, qui donnent au bébé ban moyen de défense contre ban microbes. Donc, un bébé qui nourrit au sein, lui moins risqué gagne ban maladie comme diarrhée et gastro-entérite. Et en même temps, si bébé parle la selle pendant plusieurs jours, donc, le bébé, il va pas constiper. Et aussi, bébé qui nourrit au sein, il est plus protégé contre l'allergie. Quand nous avons tout ça là, l'allaitement maternel, il répond exactement à tout ce qui est un bébé besoin pour nourrir dans un premier temps pour son développement. Donc, le maternel, il a un pourcentage de solide et liquide qui est suffisant pour un bébé. Ce qui fait qu'il n'a pas besoin pour donner si baba ni de l'eau, ni glucose, ni sirop. D'ailleurs, l'OMS lui recommande qu'un si baba lui nourrit exclusivement exilé sous maman pendant 6 premiers mois sous la vie.
1: Donc, si nous pouvons bien comprendre, 6 premiers mois, bébé bisin prend seulement du lait maternel. D'accord.
0: Donc, le lait maternel, c'est un lait aussi qui est toujours propre, qui n'a pas besoin d'être stérilisé. Et étant donné qu'il dit là, il peut sortir directement du sein de la mère pour y aller dans la bouche aux enfants, il n'y a aucun risque pour qu'il dit là, il est contaminé ou bien y abîmé en cours de route. Donc, ceci, nous peut extraire du lait là pour mettre dans le biberon. À ce moment-là, nous devons assurer qu'il nous peut stériliser bien le biberon ou bien l'extracteur, mais seulement quand nous pouvons allaiter, nous pas besoin ni biberon, ni stérilisateur pour allaiter nos enfants. Donc, c'est un gilet qui aussi toujours à bonne température, jamais il trop chaud, jamais il trop frais. Donc, gilet là, il est toujours prêt. Et c'est un gilet qui est gratuit, qui n'a pas plus besoin d'un tracas pour dire que si papa pas pu finir son biberon, pour un gaspillage, etc.
1: Donc la nature est bien faite, si nous guide bien. Tout ce qui bébé besoin, l'INA dans du lait maternel, il finit préparé pour le bébé depuis un peu avant sa naissance. Donc ça c'était pour le développement physique de l'enfant. Nous trouvons comment du lait maternel est vraiment important pour le développement des enfants là, ce développement physique nous peut causer. Donc les enfants là, l'INA, ils gagnent tout ce qu'il a besoin dans du lait maternel pour les développer, les venir bébé au moins sa première 6 mois là, Madame Prosper.
0: Oui, voilà, c'est exactement ça. Donc, sa première 6 mois-là, il est essentiel que le bébé lui être allaité par sa maman.
1: Madame Prosper, nous pécose l'eau.

0: L'importance de l'allaitement maternel si bébé il prend juste biberon qui ban risque qui s'accaparvina.
1: Donc, nous dire qu'il dirait maman lui protéger ses enfants contre ban infection et allergie entre autres, mais si un bébé lui consomme vis dirait commercial en cas ban maladie, il récupère moins vite qu'un bébé qui boit avec son maman parce qu'il dans dirait commercial. Dans tout ça, ban composant qui présent dans le lait maternel. Donc, bébé, son système immunitaire et digestif est moins fort et les enfants là plus susceptibles pour gagner ban maladie comme diarrhée, gastro-entérite ou bien ban les autres maladies respiratoires telles que l'asthme ou les autres maladies non infectieuses comme un surplus de poids et l'obésité ou encore le syndrome de mort subite du nourrisson, entre autres. Donc, les enfants là, les plus susceptibles pour les gagner, ban maladies comme la diarrhée, gastro-entérite, donc, ban les autres maladies respiratoires, telles que l'asthme, ou bien les autres maladies non infectieuses, comme un surplus de poids. Donc, comme on peut dire, les enfants là, ils sont beaucoup plus potents et ils développent aussi l'obésité.
0: L'obésité chez l'enfant. Donc, ça, c'est si bébé puis prend juste biberon.
1: Voilà.
0: Oui, d'accord. Et que pour la santé de la maman, est-ce que quand une maman peut allaiter, ça aussi a un bienfait sur la santé, qui a un bienfait qui est là dans l'écho de la maman même quand elle peut allaiter ses enfants?
1: Quand une maman lui donne ses enfants pété, ça amène un grand joie et une satisfaction personnelle que de maman là. Parce qu'allaiter n'est pas un corvée, mais un contact intime entre une maman et ses enfants. L'allaitement, l'ivine termine sa cycle naturel de la conception, c'est-à-dire la grossesse et l'accouchement. Donc, quand une maman donne son bébé boire, c'est un moment de repos et de tendresse. Et à chaque fois que la maman puis donne ses enfants téter, il puis donne ses enfants là quelque part un petit peu de lui-même avec amour. Donc, quand bébé tétait aussi, l'utérus de la maman lui reprend sous forme et sous place beaucoup plus vite. Parfois, maman là capable de ressentir ben psycholique pendant ben le premier jour de l'allaitement. Mais ça, c'est un très bon signe parce que ça ben colique là, je prévenir, je empêche ben risque d'hémorragie. Donc, l'allaitement lui diminue aussi ben risque de cancer, cancer sein, l'ovaire, que madame, quand je tourne dans une période de préménopause et qui diminue aussi ben, le risque de dépression dans la période de postpartum. Donc, période postpartum, c'est sa période qui dure depuis l'accouchement jusqu'à ce que madame là retrouve ses premières règles après la grossesse. Une madame qui a allaité aussi, elle perdit en moyenne 1,2 kg en plus qu'une madame qui n'a pas allaité dans 3 premiers mois qui lui donne son bébé tété. Et c'est dans sa période là aussi. Madame là, les pour perdre ben la graisse qui accumulée surtout au niveau sur la hanche et sur la cuisse grâce à ben hormones qui produit lors de l'allaitement. Donc la femme y retrouve sous la ligne de façon naturelle.
0: Comment nous entendons, il y a beaucoup de bienfaits quand nous pouvons allaiter nos enfants et que les affaires qui nous disent les prévenir l'allaitement, les diminuer ben risque de cancer que de ben madame.
1: Voilà. C'est ça. On lui diminue ben, le risque de cancer, de cancer du sein ou bien de l'ovaire chez la femme qui n'a allaité. Après aussi, ben, de l'autre côté, je fais cause sa question que ça pointe que madame il retrouve sur l'année, mais ben, de l'autre côté aussi, madame là, quand elle peut allaiter, donc la prolactine, hormone qui sécrétée après Kitty Baba s'est fini d'été, lui retarde l'ovulation et qui lui aide à l'espacement de grossesse. Et étant donné que madame papégaine sous ban règle, du même coup, ban carence en fer, donc ban manque en fer, de réduire et que maman là, il y a moins risque d'une anémie.

0: Bah, nouvelle maman, fait que vin maman qui peut allaiter, des fois nous pas trop connaît comment bien manger, des fois nous dit nous bien manger en plus, et n'a pas trop il a l'appétit, et n'a plus beaucoup l'appétit. Alors, un petit conseil au niveau alimentation pour bah, madame qui peut allaiter.
1: Au fait, pareil, comment utiliser qui est important, qui a une bonne préparation psychologique pour un bon départ vers l'allaitement. Une bonne préparation physique aussi est importante. Et une des façons que nous pouvons arriver à ça, c'est à travers nos alimentations. Donc, une maman qui peut allaiter, elle consomme un repas sain et équilibré tous les jours, généralement pendant la grossesse. Donc, nous les cours. Les cours de maman, ils accumulent dans la réserve. Donc, quand nous payons à l'été, il n'est pas nécessaire qu'ils nous disent qu'ils nous disent pour des humains. Donc, il est plus une question de qualité qui de quantité. Donc,
0: D'accord.
1: la nourriture qu'ils nous consomment, ils disent équilibrée et non pas en quantité. Quand nous disons mange bien.
0: Est-ce qu'il y a un man manger qui nous mange, un aliment qui lit plus favorise la production du lait maternel?
1: Quand une cause aliment qui favorise la production du lait maternel, il y a toute la question de protéines, par exemple, une cause de grains secs, poisson, la viande, etc. Mais il y a pourtant qu'il y en a quand même, pas pour prendre juste protéines, mais nous sommes capables d'avoir un repas équilibré,
0: Oui.
1: contenant des fruits tels que banane, papaye, mangue, goyave, donc. Ben, citron, mandarine, éc, mangue, ananas, etc. Donc, il y a pourtant aussi qui nous, dans nos repas, il y a ben, légumes, il est capable n'importe qui légumes, par exemple, nous avons ben, bread, l'alou, pomme d'amour, donc, même cocombe, chouchou. Donc, quand on peut être mauvais dans nos affaires-là, c'est généralement ben, quelque chose qui est assez accessible à nous. Donc, il est important aussi qui nous maintenir une consommation élevée de ben, fruits et que légumes qui contenir ben fibres pour nous éviter la constipation. Donc nos repas aussi, ils ont comme on disait déjà, ils sont capables d'avoir des protéines comme poisson, poulet, la viande, grains secs, des œufs, du lait, yaourt, donc ce qui nous connaît communément comme Yoplait et fromage. Donc je dirais aussi qu'il est important avec du pain pour qu'il nous capable d'avoir l'énergie et les bons qui autant que possible, nous varier ben repas en combinant un peu de chaque élément à chaque repas, soit 3 à 4 fois par jour. Par exemple, pour un déjeuner, nous sommes capables de dire qu'on mange, disons, du riz, lentilles, salade, papaye, et un fruit de mon choix, et bien sûr de l'eau. Donc, il faudrait aussi qu'il nous passe aucun de ces repas,
0: Qui ne supposait manger.
1: 3 ou 4 repas qui m'ont mentionné, parce que chacun d'entre eux est nécessaire. À savoir le petit déjeuner, déjeuner,
0: Et le dîner.
1: dîner, et bon, pas d'ordre, nous avons nos coutumes, nous prenons thé de l'après-midi, donc ça aussi.
0: D'accord. Et concernant de l'eau, maintenant il mentionne ça. Nous avons besoin de boire suffisamment de l'eau. Est-ce qu'il nous besoin de boire plus de l'eau, l'étant nous payé à l'été?
1: Donc voilà, il est nécessaire qu'ils nous boivent tant qu'ils nous soif. Donc, pour le moment, les pieds à l'été, ils sont bien capables de boire un verre liquide avant ou après chaque tétée. Donc, il est capable du lait, il est capable d'eau, il est capable d'un petit thé léger ou bien même une tisane. Mais bien pour autant qu'il nous hydrate, nous, quand nous allaitons nos enfants. Donc, un verre d'eau avant ou après chaque tétée, c'est essentiel quand nous allaitons nos enfants.
0: D'accord, donc il est nécessaire que la maman les bien hydrate les pour qu'il
1: Oui.
0: soit capable de continuer à allaiter ses enfants. Madame Prosper, une cause l'urban aliment qui une madame bien prend quand elle peut allaiter ses enfants, mais est-ce qu'il y a une quelque chose, un aliment qu'il est bien pas prend, qu'il est bien éviter quand elle peut allaiter ses enfants?
1: Donc, là, nous causons un peu d'aliments par rapport à nos façons de nous nourrir quand nous puis aller de nos enfants. Mais il y a aussi ben, quelque chose qui nous est capable d'éviter, qui nous est capable d'éviter de consommer. Par exemple, nous avons l'alcool, les cigarettes ou bien toute autre forme de drogue. Et que ça, même durant la grossesse, même nous avons fini, arrête de prendre ces armes et nous fait consommer avant quelque chose là. Faudrait aussi qu'il, comme s'il faudrait pas qu'il nous abuse non plus de ben, jus de fruits qui est capable d'irriter l'intestin du bébé.
0: D'accord. Donc, trop de jus de fruits, les capaves, irritent les enfants là
1: Irrite
0: sur
1: l'intestin,
0: l'intestin.
1: voilà, irrite l'intestin du bébé.
0: Ça, c'est

0: et ban qui chose à éviter, à, non seulement à éviter, mais il y a besoin de prendre avec modération.
1: Il y a aussi le café aussi.
0: Le café prend avec modération ou alors le café c'est à éviter pendant l'allaitement.
1: Voilà. Donc pour conclure, moi, ce qui me tient envie de ban maman, c'est que quand nous puis allaiter nos enfants, nous puis donner ces enfants là déjà tout bon sens pour qu'ils soient capables de prendre un bon départ dans ce la vie.
0: D'accord, donc l'important qui nous donne nos enfants tout bas de moyens possibles qui à nos dispositions, à nos niveaux, pour que nos enfants les grandissent comme des enfants sains, des enfants en bonne santé, des enfants qui pas malades facilement. Merci beaucoup, Madame Prosper, pour tous ces bons détails qui nous donnent nous là. Nous espérons que bonne maman, surtout bonne nouvelle maman, vous êtes capable de bien prendre note de ces bons détails là pour vous connaître. Comment vous êtes pour aller de vos enfants, comment bien faire, qui bien manger et surtout qui bien pas manger, qui bien pas faire quand on peut allaiter bébé.

Et pour la deuxième partie, un point de vue médical, l'allaitement, les bienfaits, l'importance de l'allaitement maternel pour à la fois la maman et le bébé, le bien que l'allaitement peut faire à la maman et au bébé, nous proposons une explication et un conseil du docteur Bhavna Edwaro, gynécologue et obstétricienne.

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0: avec la semaine mondiale de l'allaitement. Zodine, nous focus l'allaitement maternel. D'un point de vue médical, docteur, dis-nous quelle est l'importance de l'allaitement maternel, que ce soit pour la maman et aussi pour l'enfant.
1: Oui, alors, on commence pour la maman parce qu'il y a une tendance quand nous causons allaitement, nous causons surtout pour le bébé. Mais vous connaissez tous les trois petits mots concernant la maman, ben, ça capable d'aider la maman aussi. Hein. Alors, première chose, d'abord, elle est capable d'être avec le bonding, ça veut dire le lien avec le bébé. Le simple fait d'avoir le skin to skin, comme on dit, ça veut dire bébé sur la peau, se touche avec nous, ça fait un lien très fort entre la maman et le bébé. Ok, ça c'est important. Donc ça rassure le bébé, rassure la maman aussi. Donc la maman qui ne passe pas le stress de l'accouchement et gérer le soin d'un nouveau-né aussi, car c'est un peu stressant pour elle. Alors, ce moment-là, ça aide les relax, ça aide les reprend un petit peu sur les souffles, si je veux dire, hein, c'est-à-dire, ça aide sur l'équerre, sur battement, sur tension, etc. Deuxième truc, pour la maman aussi, quand il peut allaiter, quand bébé peut rissaduler, là, ça peut faire un hormone qui peut sécréter dans le corps de la maman. Et ça, hormone-là, lui fait contraction de sur la cage baba. Ça veut dire, lui aide sur la cage baba, qui est beaucoup, qui est bien grossi pour accommoder sa bébé-là. Lui aide sur la cage baba-là, éventuellement, redescend, reprend sa forme dans le bassin. Ça, c'est deuxième. Troisième, allaitement exclusif. Ça veut dire que maman-là peut faire ça même chaque 2 à 3 heures de temps. L'ibiza gardi bien réhydraté, mais ça peut aider lui aussi de l'autre côté, perdre du poids. Alors, remarque, dans une grossesse, une maman qui apprend jusqu'à 10 à 12 kilos. Alors, quand il peut allaiter, nous trouvons une étude qui dit qu'il est capable d'aider la maman à perdre un petit peu de poids. En plus, autre protection que la maman qui a gagné, peut-être c'est pas juste au moment de l'allaitement, mais éventuellement par la suite, les capables, ben, étude est montré que l'allaitement, s'il réussit à allaiter ce bébé bien 6 mois à même 1 an, ça capable diminuer ce risque personnellement pour la maman, diminuer ce risque de développer un cancer de sein et un cancer d'ovaire. Alors, ça, les encourageants, donc c'est pour ça que nous encourage, ben, maman, pour sa main bien fait, qui me fait mentionner, nous encourage les autres breastfeed. Maintenant, autre chose, il y a toujours les autres bénéfices qui nous causent en termes de financièrement, donc les pénas, puis à chaque fois à la stérilisation qui coûtait quand même, pénas barreau de biberon, stérilizer, le cut, et aussi l'IN-gilet qui l'a, qu'il y a une sécrétion qu'il a toute une journée, s'il est bien réhydraté, etc. Bon, maintenant, concernant le bébé, c'est vrai que le bébé pour gagner beaucoup plus de bénéfices liés avec son allaitement-là. Alors, premier, c'est un truc qui m'a maman peut-être a une grosse confusion, qui m'a remarqué aussi. Le premier goutte du lait, c'est la première goutte de l'eau qui veut gagner de cette poitrine-là. Et il y a beaucoup maman de penser que ailleurs c'est un de l'eau sale, c'est-à-dire pas encore gagner du lait blanc, comme encore nous a la poudre nous mélange dans le lait, nous gagne du lait blanc. C'est vrai qu'il veut pas pour gagner parce que justement, ça a du lait, ça a de l'eau qui peut descendre au commencement-là, c'est ça qui m'appelle le colostrum. Et c'est ça qui est très, très important pour le bébé, contrairement à ban frayeur qui n'est pas une pensée, une pensée, il y a de l'eau sale, alors nous souillons, nous jetons. Non. Ça, c'est lait qui est plus important pour le bébé. Pourquoi? Parce que c'est ça du lait la même qui a plus d'anticorps, c'est ça du lait la même qui peut nettoyer l'intestin bébé, et c'est ça du lait la même qui peut aider bébé sur immunité. Alors, qui nous dit par immunité, qui nous dit par anticorps, c'est-à-dire si un bébé, pour gagner plein d'infections, parce qu'il y a un corps faible, il fait que sortir depuis le corps, ce moment, l'indine en dehors, là, il y a un virus, une bactérie qui n'est pas tu connais. Alors, ce l'écho pour bien agir contre sa man microbe-là. Alors, quand il peut allaiter, il déjà peut gagner anticorps de sa gilet-là, de sa sécrétion de poitrine, poitrine de maman. Et ça, et le temps qu'il lit sur les corps et produit sa main anticorps, là, il apprend le temps. Mais par contre, quand il peut risser du lait là, il peut risser sa colostrum là, il est déjà payé un anticorps qui peut aider. Et scientifiquement, ben, l'étude a montré qu'il

0: capable d'aider beaucoup contre ben, infection côté oreilles, infection intestinale, infection côté sous paroi respiratoire, ça veut dire tout à fait la gorge, les nez, oreilles, l'intestin, tout ça là, cave protège bébé contre ben, infection dans sa place climopédia là. Alors même si l'ingain il n'est pas pour aussi intense, l'infection n'est pas pour aussi grave et il n'est pas pour une longue durée. Ça veut dire qu'il y a un petit peu parce que ça m'a un anticorps là pour aider bébé c'est les corps, justement, fight contre la guerre contre sa bonne infection. Là. Ça, c'est un. Deuxième truc, c'est l'action même que le bébé peut faire quand il peut boire, c'est-à-dire quand il peut respirer dans sa poitrine là. Ça peut aider le développement de bébé sur la bouche. Développement des bandes muscles autour de la bouche, développement de ce bandes muscles faciales, ça veut dire dans ce figuier, sur la mâchoire peut développer, et il aide aussi pour la dentition qui peut éventuellement arriver par la suite. Autre chose encore concernant les maternelles et le bébé, c'est ça veut dire ça c'était une petite précaution en termes de like. Tout de suite, ça veut dire qu'on les peut boire. Donc, effectivement, ce qui nous a causé aussi, c'est, disons, une maman, il accouche un bébé prématuré, il accouche un bébé le 8 mois, il accouche un bébé le 9 mois. Ce gilet, il part pour pareil. Ça veut dire que les corps maman là, il préparait une façon, il prépare le gilet là une façon qui il peut adapter pour sa période de gestation, c'est-à-dire sa période de grossesse qui sa bébé là, il réussit passer. C'est-à-dire s'il réussit arrive 7 mois, il réussit arrive 8 mois, il réussit arrive 9 mois, qualité du sa gilet là, sur ben, composant, ça veut dire qu'il y en a, qu'il y en a, combien de protéines, combien de glucose, etc. qu'il y en a, il peut varier. Donc le bébé peut bénéficier automatiquement quand il peut gagner sa gilet qui est plus adapté pour lui en termes de son âge. Ça veut dire à la naissance, quel âge il y en a, combien de mois de grossesse. C'est une récit tini et ça du lait là, il est mieux adapté pour lui. Alors, quand le diable peut nettoyer l'intestin, il peut faire le fonctionnement de l'intestin. C'est-à-dire l'intestin recommence à contracter bien comme il faut parce que là, il commence bien à faire du lait. Avant, il disparaissait ça de l'eau qui tient dans le ventre à ce moment-là. Alors maintenant, c'est du lait. Alors là, c'est la selle pour comment changer, couleur pour comment changer, texture de la selle aussi pour comment changer. Éventuellement, dans sa première année là, bébé là pour gagner beaucoup de vaccins. D'ailleurs, c'est ça qui est important qu'il y ait dans ce monde suivi, il y a ce monde vaccin. Alors ça du lait, ça allaitement maternel là, comment me t'expliquer au commencement, les deux man anticorps. Et ça vaccin là, quand il peut gagner en même temps que maman là peut allaiter, ça peut augmenter l'efficacité du vaccin là. Ouais, donc ça veut dire qu'il peut booster lui naturellement. Par la suite, dans le early childhood, adolescence et éventuellement adulthood, quand il peut grandir, bébé là, ben, comment on dit, scientifiquement, ça a été prouvé que ben, bébé qui a allaitement bien, maintenant, il a moins risque d'avoir obésité, tension forte, diabète, problème de cœur, éventuellement par la suite. Aussi, je peux gagner lui aussi. Pour gagner, il peut delay, ça veut dire il peut repousser, il n'est pas pour gagner dans son jeune âge. Et aussi, qu'il peut faire, une remarquer, il gagne un dé qui m'a remarqué qu'il est capable de diminuer aussi le risque d'avoir des cancers. Pas tout, mais d'avoir des cancers certains intestinaux, etc. Et aussi, il diminue le risque d'avoir l'asthme. Il y a beaucoup de bébés qui sont asthmatiques très tôt. Alors, quand j'ai bien allaité, avec le anticorps, le système immunitaire qui build up, qui comment dire, bien renforcé, il y a moins risque d'avoir l'asthme très tôt, soit dans période que dans l'enfance ou même dans période adolescente.
1: Donc, ça, c'est ben bien fait pour la maman et ben bien fait pour l'enfant. Et docteur, nous, pour des manous aussi, qui ben conséquences qui capavina quand les enfants, les pas capables, pour n'importe quelle raison, les pas capables prendre du lait maternel et depuis qu'il y a une naissance, il y a besoin de boire ben du lait commercial.
0: OK, donc ça, bon, avant qu'il me commence directement sur les conséquences, mais tu peux dire, rassurer les mamans, qu'il y a plusieurs raisons qui font ne pas allaiter, hein? Donc, ne pas allaiter, faute de travail, faute de pas payer le temps dans le travail, ne pas gagner assez congé, faute de production de lait, au niveau de maman là-même, les papilles ont assez du lait, les papilles struggle pour faire allaitement, c'est qu'ils m'ont rassuré, ça veut dire que c'est pas grave. Les capas vont arriver, mais dans le lait, qui ne, ça me dit le formule.

0: Alors, ça, du lait qui nous peut gagner dans boîte, ça me dit du lait dans boîte, ben là, ils font de telle façon qu'ils essayent, tant que possible, faire inégal à le lait maternel. Right? Ça veut dire, en termes de so, protéines, so, glucose, etc., ils essayent match ils essayent faire inégal. C'est vrai qu'il n'est pas pour arriver exactement pareil, parce qu'il y en a d'autres composants, comme on m'a expliqué dans le lait maternel, il y en a maintenant anticorps, etc. Mais il n'est toujours pas grave. Alors, si votre bébé, dès la naissance, il vient bouge vers le lait dans boîte, le truc, c'est deux, trois petits trucs qui lui peuvent manquer. Bon, alors ça, ça lien maternel qui m'a expliqué, le skin to skin, qui nous, quand nous gardons le bébé, ça nous quand même fait aller, quand on continue à allaiter le bébé avec ce biberon, nous toujours gardons le bébé avec nous, nous petit ce gaz, ça c'est OK. Deuxième, le seul truc, c'est qu'il nous pas pris dans sa petite anticorps, là. Alors, nos bébés cadent légèrement, nous pouvons trouver que nos bébés cadent légèrement un petit peu plus fragiles en termes de bonne infection. Comment m'expliquer? Les capables bien bonne infection, des fois, infection là, qui va aller longtemps. Les capables bien, les causes tout bien, il y a un petit changement de température, etc., les capables finissent tombent malades. Deuxième, c'est pour ça qu'il est là, il est important qu'il a maman faire un bon suivi avec les vaccins, à ne pas rater les vaccins. Autre chose, donc, comment m'a-t-il expliqué, ça, les maternelles, là, il fait contraction, etc., il aide l'intestin du bébé. Alors, des fois, nous remarquons qu'il y a un bébé qui n'a direct vers du lait dans boîte, c'est un petit problème de constipation. Plus de la constipation que de diarrhée. À moins de diarrhée, c'est si je partais tout l'air du lait dans la boîte, là. Là, ça change de gamme, change de marque. Mais sinon, des fois, nous remarquons qu'ils étaient là plus vers constipation. Donc, ça aussi, là, nous bien changer, diluer du lait. Ça, c'est un pédiatre advisor accordingly. Mais, comme on dit, il y a une maman qui est bien préoccupée de penser que le bébé prématuré, là, nous peut bouger dans du lait boîte pour bébé en général. Non. Nous, il y a sur le marché un dé du lait qui est précisément pour un bébé prématuré. Donc, j'ai besoin, si vous connaissez qu'ils ont accouché un bébé prématuré, vous pouvez faire une demande, vous pouvez aller dans l'informatique et demander, voilà, bébé prématuré, si nous avons du lait plus spécifiquement pour eux. Mais en gros, c'est peut-être juste ça, truc de bébé un petit peu plus fragile, ben, la selle aussi, quand même un petit peu différent, mais il peut prendre poids pareil. Céline bien gagne sa quantité et du lait là, puis aller avec bébé, les poux grandissent pareil, les poux prennent poids pareil. Donc là, nous capables d'être nous un petit peu plus rassurés. Mais seulement, c'est vrai que ça coûte. Et comment on dit, le truc important, c'est qu'il nous besoin de noter, c'est qu'il n'est pas capable faire living égal. Un du lait maternel et un du lait dans boîte, et jamais pas pour pareil.
1: Donc, si nous comprenons bien, le lait maternel, il reste quand même une meilleure option, la meilleure des options.
0: Définitivement. Donc, le lait maternel nous encourage les mamans. D'ailleurs, moi, pour dire, même en tant que maman aussi, moi, capable de dire même mot, c'est pas facile. L'allaitement avec le premier bébé, bon, il y a beaucoup de patients aussi qui viennent de m'en l'allaitement avec pour le premier bébé, c'est beaucoup plus challenging, beaucoup plus difficile. Par exemple, nous peinons, juste pour attendre, nous avons expliqué ça, pas, nous peinons à l'expérience. Right? Et c'est vrai qu'il nous peine vraiment beaucoup de midwives ou de médecins qui prennent le temps assiser avec nous, explique-nous comment aller pour passer, comment aller prendre le temps. Un allaitement qui prend nous jusqu'à 45 minutes à 1 heure temps. Et des fois, quand on dit ça dans le passé, vous êtes choqués parce qu'avec le premier bébé, vous êtes quand même fallu 15 minutes, après vous êtes fatigué, vous êtes fini de bébé. Et le bébé, il tombe, il a sommeil quand il commence à allaiter. Après, il commence à pleurer, souvent ça remplit. Donc là, nous trouvons plus facile une extension biberon de donner. Alors, c'est pour ça qu'il nous dit si nous explique la maman, nous prépare, nous dit qu'il y a un demande supplément qu'il est capable de prendre, il ne va pas décourager s'il est trouvé du lait pas venir assez. Mais là, des trois petites affaires, nous sommes capables d'encourager. Première chose, c'est de bien réhydrater. Alors là, nous pouvons expliquer comment c'est bien un support un petit peu de la famille, du partenaire, etc., qui montre aux autres, assiste aux autres, comment pour faire l'allaitement du bébé. Mais ce qui nous encourage d'être fortement, c'est préparer mentalement, préparer pour l'allaitement. Comme ça, qu'ils êtes liés beaucoup, vous êtes combien de vidéos vous êtes capables. Comme ça, qui quand on accouche le bébé, vous êtes là, le bébé avec vous dans les bras, vous êtes pas paniqué, vous êtes pas stressé, mais vous êtes essayé. Parce que chaque bébé est différent, chaque maman est différent, chaque poitrine est différent. Donc, il faut bien un adjustment au niveau du bébé et maman tous les deux.
1: Voilà, merci beaucoup, docteur Bhavna Edwaro. Donc, merci pour votre précision concernant

Voilà, l'émission Focus Famille, aujourd'hui nous souligne l'importance de l'allaitement maternel. Nous rappelons que la semaine de l'allaitement maternel est débutée du 1er août jusqu'au 7 août de chaque année instaurée par l'OMS. Voilà, Nuntan, les bienfaits de l'allaitement maternel côté affectif avec Michel Prosper de l'Action Familiale et aussi Nungay, ben, explication et ben, conseil de la gynécologue et obstétricienne Bhavna Etwaro, les conseiller autant que possible pour faire l'allaitement maternel. Non seulement il y en a ben, bienfait dans le corps de la maman et le corps du bébé, mais il y en a aussi un impact économique non négligeable. Focus Famille prend fin ici pour ce jeudi. Merci de votre écoute, de votre fidélité. Nous donnons rendez-vous jeudi prochain, même heure, pour un autre Focus. Nous souhaitons passer une excellente journée.

0: Amis auditrices, bonjour, bienvenue sur 97.3 Rodrigue FM. On a le plaisir aujourd'hui d'accueillir Monsieur Vimal Takour, économiste. Alors Monsieur Vimal est ici en mission à Rodrigue dans le cadre de l'horizon 2050. Vimal, merci beaucoup malgré un emploi du temps extrêmement chargé. Il est sur le bord de l'avion et il se prépare à quitter Rodrigue. On va faire un petit peu plus connaissance avec vous. Qui est Vimal Takour et surtout les objectifs de la mission? Allez-y, le micro est à vous.
1: Merci Monsieur Caron et bonjour chers auditeurs et auditrices. Un plaisir pour moi, Movin Rodrigue, encore une fois. Donc, moi, un économiste de formation et je travaille à Maurice ainsi qu'à l'extérieur pendant un bon moment.

0: Et ben, une fois que je retourne Maurice, je travaille avec l'équipe qui élabore Vision 2050. Et c'est dans ce cadre-là qu'il nous tient à Rodrigue pour une réunion de travail avec toute l'équipe du AAE. Un plaisir.
1: Ou qui travaille à l'extérieur et peut établir cette vision 2050. Dis-nous un petit peu plus comment est-ce que ce projet a commencé, surtout comment aussi ben, paramètres, ben, facteurs exogènes, par exemple la guerre dans le Golfe, ou influence sa vision 2050, sa planification à long terme. Dis-nous du début à la fin, le projet planification vision 2050, Vimal.
0: Bien souvent, on nous demande nous-mêmes, en tant qu'un pays, en tant qu'une économie, en tant qu'une société, qu'est-ce nous était et qu'est-ce nous envie aller. Pas nécessairement envie aller demain, après-demain, mais sur le long terme, qui nous visions nous. Et sa vision-là, il y a un élément fédérateur. Il amène le tout réfléchi. Alors, est-ce que c'est cette direction-là qui nous envie nous pays aller, nous envie nos sociétés évoluer. Donc, ça, l'exercice de Vision 2050-là, nous essaie d'établir un roadmap pour la République, pour nous demander nous-mêmes, qu'est-ce nous envie et comment une société, qu'est-ce nous envie et comment une économie, quelle qualité de la vie nous envie d'ici 2050. Donc, ça, c'est l'exercice qui nous fait faire. Vision 2050 dans lui-même, il y a trois piliers. Un pilier qui est la prospérité, c'est-à-dire comment nous continuer à créer l'emploi, comment nous continuer à promouvoir l'investissement, comment nous continuer à grandir, ça gâte là, en quelque sorte. Deuxième pilier, c'est soutenabilité. Comment nous faire pour que nos développements économiques les aligner avec un changement qui est autour de nous, climatique, un changement en termes de soutenabilité, protège l'environnement comme il se doit, mais aussi soutenabilité en termes d'impact intergénérationnel. Comment nous faire que ça, pays qui nous est aujourd'hui là, nous laisse pareil pour une prochaine génération, ou bien dans un meilleur état, mais définitivement pas dans un plus mauvais état. Et troisième pilier Vision 2050, c'est l'inclusion. L'inclusion en termes de comment nous créer opportunités pour ce tout. Comment nous donner accès à l'éducation, à la santé, au travail. Comment nous assurons-nous que tout bon garçon, petite fille, soit capable de gagner un travail, que j'ai envie, j'ai senti qu'il peut contribuer positivement au développement de l'économie, au développement de la société. Mais ça, c'est Vision 2050. Une affaire qui est importante là-dedans, c'est qu'il ne s'agit pas juste d'un travail technique, il y a aussi un travail de société. Parce que finalement, ce qui comptait, c'est dans 2050, quelle qualité société nous envie, comment nous qualité la vie pour meilleur qu'il y était, quelle qualité la vie nous envie. Donc, c'est sa feuille de route-là, qui Vision 2050 peut décliner. Et pour nous développer Vision 2050, ce qu'il nous fait, c'est nous faire une consultation à travers Maurice, y compris à Rodrigue maintenant. Quand nous écoutons Dimoun de Toubo, que ce soit un conseiller politique, un parlementaire, ben étudiants, ben retraités, ben ONG, ainsi de suite. Et ça a de nous l'occasion de gagner notre point de vue, l'eau, qui qualité société, notre envie, qui qualité l'économie, notre envie, qui qualité l'opportunité, notre envie. Donc, développement Vision 2050 en lui-même, lit un exercice inclusif, un exercice participatif. Quand ce document-là pour sortir, nous espérons que tout qui peut y aller, capable de retrouver cette même là-dedans. Capable retrouve l'ambition. Donc ça, c'est l'élaboration Vision 2050. On pose-moi une autre question, Talia, là, c'est comment nous faire face à un choc dans le cadre Vision 2050 qui arrivait si d'ici 2050, il y a la guerre, il y a la sécheresse et tout. Le fait, c'est que c'est tout à fait normal que quand nous élaborons une feuille de route aux 25 ans, nous prenons un incident pareil, un événement pareil, qui quelque sorte déraille nous un petit peu dans nos directions. C'est tout à fait normal. Nous pas expect ça parcours-là qui est un parcours linéaire. Nous prenons un petit courbe, ça et là. Et le but de Vision 2050, c'est qu'il nous crée une économie résiliente, une société résiliente, qui quand nous gagnons ce bon choc-là, nous avons suffisamment l'espace politique, l'espace en termes de l'économie en lui-même, pour qu'il nous capable d'adapter à ce bon choc-là et rebondir le plus rapidement possible. Donc ça, c'est la partie liée à Banchok dans le cadre Vision 2050.
1: Merci beaucoup, Dr. Vimal Thakur, pour cet exposé très exhaustif. Vimal, une planification à 25 ans en incluant un facteur qui nous pas contrôlé au niveau de l'économie de Maurice, puisque Aster, nous dans un monde global, comme on le mentionnait. Quelles sont les difficultés majeures et comment votre équipe, d'ailleurs, parlez-nous un petit peu plus de votre équipe, de qui elle est.

0: composer, pour faire face à ce challenge-là et réussir malgré tout à avoir une vision à long terme de 25 ans d'ici.
1: Mobou Diaw, deux affaires là. Donc premièrement, moi l'équipe. Et deuxièmement, comment nous peut définir sa vision là en lui-même. Nous l'équipe, ministère de planification économique, l'INSETUP l'année dernière en janvier et avec l'objectif de réintégrer planification à long terme dans le processus de décision making. Et c'était quelque chose qui nous tient dans le passé à Maurice, quand nous tient en vision 2020. Et puis éventuellement, planification économique, si quelque peu, laisser de côté en quelque sorte. Et nous parler dans sa vision long terme. Là. Donc, vision 2050, l'IP définit sa plan long terme. Pour faire ça, nous avons une équipe au ministère et moi aussi bien saluer toute contribution qui nous a gagné du Economic Planning and Monitoring Unit du RRA à Rodrigue pour sa session qui nous a organisée à Rodrigue là aussi. C'est une équipe d'une vingtaine de personnes composée de économistes, de sociologues, de statisticiens, de ingénieurs, donc de professionnels de tout bord. Et l'objectif de sa mix dans l'équipe-là, c'est qu'il nous amène différentes perspectives. C'est bien important pour nous que Vision 2050 n'est pas un document technique, un document qui est écrit par un économiste, mais il y a un document qui reflète la situation réelle dans le pays, un défi réel dans le pays. Donc pour nous, amène différentes perspectives, c'est bien important. Et je tiens à saluer tout le travail que mon collègue a fait durant 6 derniers mois lors de l'élaboration Vision 2050. Donc, de là, de cette équipe qui nous est là, comment nous faire pour travailler sa Vision 2050 là, c'est nous faire un atelier à travers le pays. Donc, nous faisons 12 ateliers dans tout le district et la ville à Maurice. Et notre troisième atelier, Thierry Rodrigue, c'est, nous appelons ça un exercice de visioning. Donc, quoi mon Dieu?
0: Pour toutes les générations qui nous écoutent, nous avons des enfants du primaire en vacances, nous avons des collégiens, nous avons leurs parents, nous avons des aînés, ou qu'un professionnel, docteur en économie, Vimal Thakur, qui nous peut recevoir aujourd'hui, en mots simples, vulgariser cette notion de visioning, docteur.
1: Exactement. Visioning, là, c'est une question qui est bien simple, en fait. Nous avons environ une centaine de personnes dans la salle de tout bourg, comme on dit, conseillers, étudiants, retraités, planteurs, pêcheurs, et de tout bourg. Et nous demandons une seule question. Si vous êtes ferme, vous êtes lisé, vous dit, là, c'était là, et vous transportez vous-même dans 2050, quand vous êtes ouvert, vous êtes lisé dans 2050, qui trois affaires vous pouvez envie de trouver? Une seule question qui nous pose pour commencer l'exercice. Et ça, l'exercice-là, cette question-là, il permet de nous trouver un certain thème commun qui est important pour Bandimon. Donc, si mon cave permet moi-même, me donne nous l'exercice le Rodrigue. À Rodrigue, nous pose la même question. Mon cave dit où 4-5 priorités qui sont sorties là-dedans. Ben là, camarade qui participe dans cet exercice-là, il dit nous, d'ici 2050, j'ai envie que Delo n'ait plus un problème de Rodrigue. Donc ça, c'était priorité numéro 1. Deuxième affaire, j'ai envie d'accès à un service de l'éducation et de la santé de qualité. Et plusieurs dîmes ont fait ressortir qui, j'ai envie que d'ici 2050, pas besoin qu'il y ait un dîme quand il est malade, il y a besoin de Maurice pour avoir accès à bon soin. Il y a besoin d'un hôpital qui est complet à Rodrigue avec tous les services nécessaires. Donc ça, c'était aussi un des bons points qu'il a soulevé. Quatrième point qu'il soulevait, donc premier, c'était de l'eau, deuxième, l'éducation, troisième, la santé. Et quatrième, c'était Rodrigue, l'île écologique. Beaucoup de monde dit oui, j'ai envie de développement, j'ai envie que Rodrigue avance. Mais il ne faudrait pas que ça vienne en épaule qui prie. J'ai envie que Rodrigue préserve ce cachet. Que Rodrigue continue dans sa mode de vie qui est dans aujourd'hui là, sa style de vie qui est dans aujourd'hui là. Et ça, c'est une question qui est bien importante. Parce que bien souvent, quand on cause développement économique, on demande nous-mêmes, qui peut arriver? Est-ce qu'il nous peut perdre notre identité dans le processus? Et dans sa discussion qui nous est là, Rodrigue, là, il est clair, que mon camarade Rodrigue dit non, cette identité est importante, et j'ai envie que le développement et l'identité n'aient pas créé un trade-off, comment le dire. Et cinquième point qui est ressorti, c'est sécurité alimentaire, et une infrastructure qui est bien pour promouvoir sa sécurité alimentaire là, que ce soit en termes de l'eau, que ce soit en termes d'accès à de l'eau dans une région, que ce soit en termes de storage pour des produits frigorifiés, donc des légumes, des poissons, des viandes, ainsi de suite.

0: qui, Rodrigue, est une autosuffisance alimentaire. Donc, c'est ça en cinq grands points-là qui me cas dire où, qui nous discutait pour Rodrigue. Et la plupart des points, disons, il y a un certain aliment, même dans la conversation qui nous a amené ceci, l'éducation, la santé, une ressortie bien faux, et aussi sur l'infrastructure aussi. Donc, deux consultations différentes, mais il y a plusieurs thèmes en commun.
1: Docteur Vimal Takua, est-ce qu'il a

0: Léopold, est-ce que cela a été évoqué?
1: Oui, dans ma discussion qui nous est là après, donc peut-être me dire comment nous faire l'exercice là. Donc nous faire ça visioning là. Là, nous demande camarade qui est dans la salle, mais qu'ils ont fait eux de penser bien sans les ordis, qu'ils ont de l'ambition en termes secteur l'éducation, la santé. Donc nous avons 10 thèmes qui nous discutaient. Et après, nous avons une discussion en profondeur.
0: C'est-à-dire?
1: Nous discutons 13 thématiques comme l'éducation, la santé, dès là, nous rentrons plus en profondeur là-dedans. Qui vision a été pour sa secteur là? Qui une stratégie bien mettre en place pour que sa vision là soit une réalité? Qui une priorité été en termes d'action qu'il peut faire immédiatement? Et comment nous pouvons mesurer le succès à la fin? Si nous avons un indicateur économique, un indicateur social, comment nous connaissons que sa vision peut devenir une réalité? Donc, c'est ça l'exercice-là qui nous fait jusqu'à y attendre. Et ce qui nous peut trouver là, c'est que pour Rodrigue, connectivité, que ce soit le port, que ce soit l'aéroport, est bien important. Et beaucoup de monde fait ressortir qu'avec sa renouée qui est venue là, il peut créer une opportunité. Mais aussi bien assuré qui, ben Rodrigue, peut bénéficier dans ce processus-là. Ce n'est pas juste une question amène plus touristes à Rodrigue, mais c'est aussi une question d'assurer qui, ben l'opportunité d'emploi, ben l'opportunité de business qu'il faut créer, ben participant, ben Rodrigue, de se préparer pour ça. Et encore une fois, une question qu'on va me faire ressortir tout à l'heure, c'est qui ça l'aéroport là veut dire pour le processus de développement? Est-ce qu'il peut accélérer un coup de trop vite? Est-ce qu'il va être prêt pour ça? Et ça, l'IAL, à sa affaire qui m'a dit, là, c'est l'identité. Donc, il y a le besoin du développement, le runway important pour le développement, mais aussi, si vous avez trop beaucoup de monde, comment on prépare où pour accueillir un nombre de visiteurs qui Rodrigue dans le passé. Donc, il demande une planification sur les prochaines 4 ans, 5 ans, jusqu'à ce que le runway là vienne fully opérationnel. Donc, c'est un exercice, encore une fois, qui est en ligne avec planification sur le long terme.
0: Docteur, les consultations sont terminées. Quelles sont les prochaines étapes? What are the next steps? Parce que vous allez parler que le document a une date où il sera release. Mais peut-être avant qu'il y release, docteur, tu as un petit insight au niveau de la République et surtout concernant la spécificité de Rodrigue. Quelles ont été les conclusions et cette vision 2050 qui nous fait discuter aujourd'hui avec le docteur Vimal Thakur, économiste?
1: Ce qui nous est là de une prochaine étape. Donc là, nous pouvons passer à un exercice de validation. En fait, ce matin, nous avons besoin l'équipe du RRA pour discuter de une discussion qui est là et qui est une politique qui est recommandée, qui est une action qui est recommandée par différents intervenants. Et donc, ça pour conclure la partie de Rodrigue. Et là, nous pouvons élaborer une vision 2050 pour la République. Et pour nous, c'est bien important qu'il nous vienne à Rodrigue pour qu'il nous gagne plus de détails, leur spécificité Rodrigue, pour qu'il vision 2050, bien qu'il y ait un document de la République, lui aussi réfléchir une spécificité.
0: Spécificité, le mot est lancé. Qu'est-ce que vous définiriez comme spécificité à Rodrigue? Vous avez mentionné plusieurs fois la priorité de l'eau, de la santé, de l'éducation. Mais comment est-ce que ce projet 2050 définit la spécificité de Rodrigue et comment cette spécificité va influer sur la vision globale 2050 de la République, docteur?
1: Donc, pour spécificité Rodrigue, bien entendu, un petit état insulaire qui peut faire face à un changement climatique comme tout un pays. Et ça, un changement climatique-là, il y a un impact direct, le Rodrigue, parce que c'est une économie qui dépend de l'agriculture, qui dépend de la pêche, qui dépend de le tourisme. Et changement climatique peut avoir un grand impact là. Donc, nous nous préparons, nous, en conséquence. Donc, ça, c'est une première spécificité de Rodrigue. Deuxième spécificité de Rodrigue, c'est l'aspiration de la population. Nous avons envie d'un développement qui permet d'autres et n'a droit à une opportunité. Comme on disait tout à l'heure, l'accès à la santé, l'accès à de l'eau, mais aussi exploite le potentiel qui Rodrigue a. Le potentiel dans le renouvelable, dans l'énergie renouvelable, le solaire, le potentiel dans l'écotourisme. Donc, tout ça a un aspect spécifique à Rodrigue là, qui est important qu'il nous réflecte dans le document. Et troisième affaire qui nous ressortit bien fortement à Rodrigue, c'était l'identité. C'est sa culture, Rodrigue, sa qualité de la vie qui est là. Et comment faire pour préserver ça dans le processus du développement? Maintenant, qui nous élabore le document final, nous prenons un thème commun qui Maurice et Rodrigue et non, donc ça, ils parlent dans la partie commune

0: du document. Mais il y en a une deuxième partie, côte nous pour Gettencourt, par exemple, comme on dit, pour la santé, qui va une priorité été. Donc, d'ici 2050, on peut espérer que Rodrigue Pena ait un hôpital qui est capable de donner tout service complet. Pareillement, en termes de l'aéroport, donc l'extension de l'aéroport, rendre le profondeur de Pau Mathurin, donc assurer que le port ait une capacité pour amener des marchandises rapidement. Donc, ça, c'est une affaire spécifique à Rodrigue qui nous peut détailler dans le document aussi.
1: Nous revenons sur ma précédente question, les étapes. Vous êtes en cours de validation. Validation qui sera faite comment, sur quelle durée et ensuite.
0: Nous avons l'équipe du RAE présente un premier résultat qui nous est là. À Maurice, nous avons un exercice de validation aussi pour Maurice, pour une discussion qui nous est là précédemment. Nous pouvons publier le rapport pour commenter. Le rapport pour commentaire au public. N'importe qui s'en a, qui a accès au document, qui lit le document, trouver qui sa vision qui nous peut proposer là dans la mérite ben changement, mérite ben réorientation. La bienvenue pour envoyer nous votre commentaire et pendant 2 semaines pour ça l'exercice d'un commentaire là, leur vision 2050. Donc une fois qu'il nous gagne ce ben commentaire là, nous pointe crédit dans le document avant qu'il nous finalise le document. Donc une fois le document finalisé, nous pour faire le lancement de Vision 2050. Et une fois que Vision 2050 est finie lancée, nous pouvons aussi travailler le plan national de développement 2035. Parce que, mon cause, ce qu'allait à mon cause 2050 avec vous, beaucoup de monde dit à nous, qu'il faut que cause 2050, comme on a priorité aujourd'hui, on a priorité dans les semaines à venir. Donc, qui fait comment 2050 pour sans mon avis, en quelque sorte. L'implémentation de Vision 2050, il passe par le plan national de développement 2035. Donc, il nous faire entre 2026 et 2035. Qui va une politique nous pour mettre en place. Et pour nous faire ça, nous prenons un exercice encore une fois, pour nous rendre encore plus en profondeur dans un sujet qui nous finit comment cette discussion. Pour guetter, par exemple, si nous envie un secteur, la santé à Rodrigue, qui est complètement indépendant. Indépendant en termes de sa capacité à traiter ben patients d'ici 2050, mais qui ben mesure besoin prend l'année prochaine, l'année ensuite, ainsi de suite, pour qu'il nous commence ça l'alignement là, entre sa vision là et ben action qui peut être mise en place. Donc ça, nous pouvons faire dans le cadre plan national de développement 2035. Et une fois qu'il nous a sa bonne action là, nous pouvons aussi travailler pour mettre sa bonne action là dans le budget, pour assurer nous qu'il nous ait dans le financement. Et aussi dans le programme d'investissement public pour qu'il mentionne nous qu'il y a un investissement qui est nécessaire là, peut faire. Donc, l'implémentation de la vision 2050, il passe par plan national de développement 2035 et l'implémentation du plan national de développement 2035, il peut commencer quasiment tout de suite, une fois que le document est prêt et dans le prochain exercice budgétaire, nous commençons à pousser un projet de vision 2050.
1: 2035, le document, il est estimé être prêt vers...
0: C'est un document qui pour bien détailler, donc nous peut expecter une première ébauche d'ici la fin de l'année au début de l'année prochaine. Le travail est déjà entamé en parallèle avec Vision 2050, donc nous faisons encore un peu de consultation là aussi parce qu'il a nous prend encore plus en profondeur avec ben spécialiste avant qu'il nous finalise.
1: Docteur Maltakou, que nous recevons aujourd'hui dans le cadre du projet 2050. D'accord. Document 2050 sera publié pour un commentaire par le public qui donnera ensuite lieu au plan de développement 2035. D'accord. Et qui aussi aura une influence, si nous bien comprenons, docteur, sur le budget 2027-2028.
0: Exactement.
1: Très bien. Alors maintenant, lorsque le budget 2027-2028 prendra en compte le plan de 2035. Est-ce qu'il y a un monitoring? Est-ce qu'il y a un suivi? Est-ce qu'il y aurait des actions correctives? Ou bien est-ce que le projet Vision s'arrête là? Parce que éventuellement, après avoir défini toutes ces priorités, avoir défini les politiques à mettre en place, les ressources humaines, matérielles qu'il faudrait pour implémenter toutes les consultations, toutes les décisions, toutes les recommandations du plan de développement 2035, comment est-ce que se fait le suivi, le monitoring, les actions correctives, docteur?
0: Merci beaucoup, une pose bonne sa question. Hein. Une question bien importante. Une fois qu'il nous finit faire Vision 2050 et le plan national de développement 2035, effectivement, nous prenons un process de monitoring qui pour en place. Parce que l'implémentation du plan national de développement 2035, nous prenons une action bien spécifique, une key performance indicators dans le jargon, pour monitor tout ça, une action-là, à travers le ministère et effectivement pour une delivery unit qui pour mettre en place.
1: Qu'est-ce que ça veut dire?
0: Donc le rôle du delivery unit, c'est pour assurer

0: Tu as nous qui sa stratégie qui nous peut développer là, et que son action qui a dans le cadre du plan national de développement 2035 peut implémenter. Et là, nous pour assurer nous qui chaque secteur, que ce soit la santé, que ce soit l'éducation, peut aligner avec sa vision 2050 là. Je peux prendre une action là, comme bien. Et s'il y a un retard, ça est là. Donc ça aussi pour permettre nous comprendre qui fait un retard là peut arriver et comment pour réorienter. Donc le delivery unit pour responsable pour l'exécution de Vision 2050.
1: Dites-nous, docteur Vimal Takoua, comment vous mentionnez au départ de cet échange, qui nous remercie de nous avoir accueillis malgré un emploi du temps très très short, cet entretien sur l'AMB sur Rodrigue FM. Le monde est un village global, économique global, qui a un facteur endogène qui ou pégété, c'est-à-dire propre à la spécificité de l'économie mauricienne, l'économie de la République, l'économie rodriguez, mais a aussi un facteur exogène, un facteur, un impact, pandémie, sécheresse, guerre, qui nous pas contrôlé, qui nous pas small, insulated developing states, les SIDS. Est-ce qu'il a été prévu des missions à l'étranger justement pour aller voir nos principaux partenaires commerciaux? Parce que nous avons une économie qui est tournée vers l'extérieur, le tourisme, le BPO, tout l'outsourcing.
0: Il y en a deux pas à sa réponse qui m'a donné là. La première partie, c'est que dans le cadre de l'élaboration de Vision 2050, nous avons une conversation avec tous nos partenaires de développement et nous bénéficions de l'appui de bons partenaires de développement.
1: Qui sont?
0: De par bon travail qu'ils ont déjà fait. Par exemple, pour Rodrigue, l'Union européenne et l'AFD, qui est involve dans le développement SIDPR, ils donnent nous bon renseignement de background, de, par exemple, qui bonne action qu'ils ont déjà implémenté, comment ça bonne action la PAL, à lui-même avec Rodrigue. Donc, quelque chose qui ne m'a pas fait ressortir avant, mais m'a fait l'yester, c'est que pour nous, quand nous développons Vision 2050, il est important qu'il ne pas commence à zéro, mais nous prend en compte une action qui peut déjà implémenter et nous rôde la continuité dans sa bonne action-là tant qu'il possible. Donc, dans le cas de Rodrigue, nous bénéficions de sa bonne travail. Apparemment, à Maurice, où il y a l'AFD qui est bien présent dans le secteur énergétique, dans la transition énergétique. Donc, j'étais un expert qui peut faire un travail, donc nous assister, nous causer aux autres pour nous comprendre les secteurs. Parce qu'en tant qu'un économiste, nous ne pas nécessairement comprendre toutes les affaires qui peuvent passer dans l'électricité, dans des lieux. Et pour nous, ça va une conversation là, est bien important. Donc, un partenaire de développement qui est là pour apporter nous une ressource, un soutien analytique pour qu'il nous capable avance le travail. La deuxième partie, effectivement, c'est un partenaire dans le processus du développement et plutôt au financement du développement. Et là, il y a un grand rôle que le secteur privé pour bien amener l'investissement, le FDI, Foreign Direct Investment, comme on le dit. Donc, nous pouvons décliner sa bonne feuille de route là, que ce soit, bon, peut-être vis-à-vis d'un peu plus, le bon secteur.
1: Je vous en prie, faites.
0: Donc, dans le cadre de Vision 2050, nous pensons à un nouveau secteur, en ce qu'il s'agit de Blue Economy, en ce qu'il s'agit de Life Sciences, pour qui un nouveau secteur qui est capable de booster nos croissances économiques. Et pour qui nous capable de développer ce même secteur-là, nous avons besoin de connaissances de l'extérieur pour complément de connaissances à Maurice, mais nous aussi besoin de financement de bonnes compagnies qui sont à l'extérieur pour qu'ils viennent investir à Maurice pour créer cette richesse-là. Dans Blue Economy, pareil. Le fait, c'est que nous avons besoin d'une entreprise qui viennent exploiter et nous avec l'exploitation de nos bonnes ressources dans une façon soutenable, que ce soit à Maurice, que ce soit à Rodrigue. Donc, comment nous faire la pêche viennent plus soutenable, comment nous préserver biodiversité dans nos lagons. Et ça, c'est une connaissance et une source de financement qui nous pour bien pour exécuter sa plan national de développement 2035 là. Donc, conversation avec un partenaire de développement, mais aussi le secteur privé, déjà entamé, et nous pourrons approfondir une fois qu'il nous a plus de détails, ce qu'il nous a envie de faire additionnel.
1: Maintenant, donc, vous avez mené ces consultations, nous sommes quasiment sur l'étape finale de publication de la vision 2050. En tant qu'économiste, en tant que professionnel, vous qui avez exercé à l'extérieur, qu'est-ce qui se dégage? D'accord? Quelle est votre analyse? Vous avez parlé des différents piliers sur lesquels vous avez appuyé la vision 2050. Qui ou trouvez, docteur, finalement pour 2050 et peut-être à moyen terme pour 2035? Donne-nous une analyse détaillée, complète et commente cette analyse.
0: Effectivement, donc, dans le cadre de Vision 2050, ce que nous trouvons, c'est c'est l'exercice de visioning qui nous

0: c'est l'aspiration de la population. Donc l'aspiration de la population pour une meilleure société, pour une meilleure opportunité, que ce soit en termes de l'emploi, que ce soit en termes d'éducation, la santé, mais aussi l'aspiration pour la population qui est dans une société dans qui ils ont contribué, dans qui ils ont senti épanoui. Et nous sommes capables de dire que Vision 2050, l'IPIAL dans sa direction. Donc, comme on dit tout à l'heure, une priorité qui nous gagne depuis Rodrigue lundi, ça, il y a aussi un lien avec une priorité à Maurice. Mais les autres affaires qui nous demandent nous-mêmes, c'est que oui, comment nous pouvons créer la prospérité, comment nous pouvons créer la richesse. Donc, il y a un nouveau secteur qui nous pouvons développer, comme on mentionné tout à l'heure. Et en même temps, oui, nous avons envie de créer la richesse, mais qui nous besoin pour créer sa richesse là?
1: Et de quoi avons-nous besoin justement?
0: Effectivement, nous avons besoin d'une infrastructure qui est à point, qui est adéquate, qui est prêt pour faire face à un choc climatique et contribuer à un système résilient. Donc, l'infrastructure elle est indiscutable. Deuxième partie, c'est le capital humain. Capital humain, dans le sens que Maurice peut faire face à une population qui peut vieillir, une population, au fait, qui peut tomber la cause de fertilité trop bas. Au fait, pour Maurice, entre maintenant et 2050, nous pouvons perdre presque 200 000 du monde à la vieillesse. Et ça va dire que nous avons trouvé une façon comment pour faire pour que marché de travail pas rétrécit tout d'un coup, pour que nous pas trouvons face à un choc démographique pour qu'il ne nous pas nous préparer. Donc, il demande sa préparation. Et dans ce contexte démographique-là, le capital humain vient encore plus important. Donc, il y a une fonction qui est appelée à disparaître.
1: Par exemple?
0: Nous demandons nous-mêmes, par exemple, il y a une activité maintenant, un travail manuel qui peut faire, mais bientôt avec une machine qui peut venir, ça va un travail-là ou grave automatise-le. Donc, ça ne veut dire que ça dit monde qui peut faire ce travail-là maintenant, les pauvres chômeurs. Ce qui nous besoin, c'est un accompagnement pour ça, man dit monde. Comment nous retrainer eux, comment nous redéployer eux dans les autres secteurs avec plus de valeur ajoutée. Donc, ça, les demande une planification. Et le capital humain, les pauvres encore plus important dans le cadre que si nous pouvons rôder une économie, code knowledge, code connaissance, les bien important, code recherche, les important. Nous avons besoin de structure, le système d'éducation, pour qui nous peut traîner sa bande jeune. Le système d'éducation, oui, pour les bandes secteurs qui demandent knowledge, mais le système d'éducation aussi pour travail manuel, donc comme la plomberie, comme l'électricien. C'est un travail qui pour bien important dans tout le processus. Et nous avons besoin de nous qui, nous, système d'éducation, l'IPG, le besoin de tout un chacun et le besoin de toute l'économie. Donc, c'est ça une discussion-là qui nous est là au niveau de qui va un facteur pour contribuer à la croissance. Et aussi, notre troisième pilier, c'est quelle qualité société nous envie.
1: Justement.
0: Parce que, comme on dit tout à l'heure, finalement, nous pouvons développer Vision 2050, mais il ne faudrait pas que Vision 2050 devienne un exercice technique. Finalement, c'est comment nous envie qu'il y a société sans aide. D'ici 2050, comment nous qualifier la vie sans 2050. Et ça, il passe pas par une opportunité. Donc, ça, étudiant qui l'a aujourd'hui, comment il connaît qu'il peut gagner tout sens de ce côté pour qu'il exploite ce potentiel, qu'il demain, il gagne un travail, qu'il y a envie, qu'il trouve cette opportunité dans le secteur qu'il y a envie et qu'il épanouit. Donc, ça, c'est d'un point de vue d'un étudiant. Mais aussi pareil pour une personne qui est à la retraite, comment nous assurons-nous que, dans le cadre du vieillissement de la population, ça dit moun là, il y a accès à un service de santé adéquat, il y a accès à un service qui permet une qualité de vie adéquate, donc le support émotionnel qui est aussi important dans ça. Mais aussi comment il y a ce sécurité financière. Donc, nous devons analyser ce problème-là dans toutes ces dimensions nécessaires pour que tout un chacun, à la fin, se trouve que

0: Le développement, ce n'est pas seulement augmentation dans le GDP, investissement tel montant, mais c'est comment ça, le développement-là, peut créer une opportunité, peut améliorer la qualité de la vie. Et finalement, c'est ça qui est la partie la plus importante de Vision 2050.
1: Vous avez mis beaucoup de l'emphase sur l'humain, sur son inclusion, sur l'épanouissement, notamment en prenant compte des spécificités de Rodrigue. Mais pour établir une vision à long terme 2050, nous avions presque oublié de dire que nous avons une évolution exponentielle de l'IA et des différentes technologies. Est-ce que cela a été pris en compte, justement, l'influence, l'impact de plus en plus grandissant des nouvelles technologies sur la société? Et comment, dans ce plan 2050 et ce plan à moyen terme de 2035, Dr Vimal Thakur?
0: AI, pour nous, il forme en quelque peu un thème foundational, si mon cas est ainsi.
1: Qu'est-ce que ça veut dire?
0: Donc, il coupe partout.
1: Transversal?
0: Transversal.
1: D'accord.
0: Et le fait, c'est que dans le cadre de Vision 2050, dans toute la discussion qu'il y a, nous aussi un thème de comment AI peut évoluer et qui a une implication énorme pour les secteurs. Mais en même temps, il y a une réalisation que AI peut évoluer tellement vite qu'il n'est pas capable de prédire qui peut arriver le prochain 25 ans. Quelle qualité système nous pouvons avoir, humanoïdes, ainsi de suite. Donc, qui ça veut dire? Là, il y a trop beaucoup d'incertitudes, étant donné vitesse à ce qui AI peut évoluer. Mais ma discussion, nous nous demandons nous-mêmes, c'est pas question qui a été AI nous prenant, mais qui a été système nous prenant pour adapter avec AI, pour réagir face à AI. Ça veut dire, c'est donne l'occasion. Donc, est-ce qu'il nous paye énormément suffisamment connectivity? Est-ce qu'il Internet, accès à Internet, accès à bande données? Comment nous paye gérer sa bande données-là? Est-ce qu'il nous a le capital humain? Est-ce qu'il y a suffisamment de monde qui nous peut former pour permettre l'exploitation de ce secteur-là? Donc, ça, c'est une question qui est soulevée à plusieurs points. Et l'autre partie, c'est aussi, comme on disait tout à l'heure, c'est qu'il y a une fonction peut-être qui n'est pas proposée avec AI et il y a une nouvelle fonction qui peut venir. Donc, comment nous garde le système, le training, la formation fluide? Fluide face à l'évolution de AI pour qui, si demain, il y a une nouvelle affaire qui peut venir, qui can caval suivre un cours online, à temps partiel, n'importe à ce quand ils gagnent l'occasion, pour qui they bring themselves up to speed. Et ils ont gagné l'occasion en lien. Donc, dans nos discussions, continuous learning, c'était quelque chose qui revenait. C'est que maintenant, ce n'est pas le cas qu'ils finissent l'université et nous arrêtent d'apprendre, nous finissent secondaire, nous arrêtent d'apprendre. Avec AI, ils peuvent demander nous qui nous reste. Nous gardons nous-mêmes informés, mais aussi nous avons une occasion à un training pour qui nous avons skills, nous avons atouts, ils restent à point face à l'évolution de AI. Donc, AI, c'est une opportunité, mais nous préparons nous pour qui ça va une opportunité, nous avons exploité cette opportunité.
1: AI, société, un petit peu délicat, Dr Vimal Thakur, mal social, criminalité, il faut le dire, prédominance du trafic de drogue, insécurité croissante. Est-ce que les mots sociaux ont été pris en compte pour cette vision 2050 et ce plan moyen terme de développement 2035?
0: Plan national de développement 2035, nous pouvons encore élaborer, nous pouvons commencer ce travail là. Nous pouvons travailler là, mais nous pouvons arriver à la fin. Donc le travail peut continuer. Dans le cadre de vision 2050, effectivement, comme on peut causer avec vous, comme on dit, une bonne société, quand il fait bon à vivre, ben, dis-moi, dire que j'ai envie que quand je peux sortir, je peux être capable de sortir n'importe qui l'air, et que je sens que en sécurité, et que j'ai accès à un service, une infrastructure de qualité dans votre région, que j'ai capable accéder à n'importe quel moment. Oui, ben, mal sociaux, ils font partie de ma discussion, et il est important qu'ils nous adressent pour qui ça. Société qui nous peut guetter vers Vision 2050, là, il y a une réalité. Donc, c'est ma discussion qui est en cours et pour besoin à plus en profondeur dans le cadre du PND 2035.
1: Merci beaucoup, Dr Vimal Thakur, qui est en mission à Rodrigue dans le cadre de la Vision 2050. Est-ce qu'il y aura d'autres missions pour des actions correctives, peut-être des rectifications de ce rapport 2050 avant qu'il soit rendu public, docteur?
0: Fait cause avec RRA pour qui nous balise un peu premier résultat qui nous gagnait. Et nous pouvons continuer une conversation avec mon collègue RRA, qui nous fait d'ailleurs avant de venir Rodrigue en ligne. Donc nous pouvons continuer lire en ligne. Et si besoin est, bien entendu, nous pouvons revenir. Mais nous pouvons définitivement revenir une fois qu'il nous commence à élaborer le plan national de développement 2035 en plus de détails pour nous comprendre un peu plus la réalité. Le terrain pour nous informer nous-mêmes de connaissances de camarades qui a Rodrigue, qui connaît le secteur beaucoup plus que nous,

0: pour qui, quand nous pays élaborons le plan national de développement 2035, ça va une spécificité, ça va une réalité, Rodrigue, là, d'y refléter là-dedans, et je tous senti partie prenante de ce projet 2050. Là.
1: Encore une fois, merci beaucoup pour cet échange, Dr. Vimal Thakur, dans le cadre du projet Vision 2050. Pour le mot de la fin, nous ne savons pas quand nous aurons le plaisir de vous réaccueillir. Quel est le message que vous auriez souhaité adresser à la population, déjà aux différents stakeholders que vous avez rencontrés, mais éventuellement la population rodriguez dont vous avez si bien mentionné la spécificité, peut-être aux jeunes générations aussi, qu'il faudra dans l'avenir de planificateurs. Ils sont l'avenir de demain, dites-nous docteur.
0: Oui, effectivement, ce n'est pas ma première visite à Rodrigue, c'est peut-être ma 15e visite. Moi, je passe une bonne partie de mon enfance à Rodrigue quand mon papa travaille à Rodrigue. Donc, pourquoi une Rodrigue depuis un très jeune âge? Pour moi, Rodrigue, il a toujours une place qui est dans un potentiel immense, un peuple qui est bien accueillant, un peuple qui est travailleur et un peuple qui connaît ce qu'il y a envie et qu'il y a envie d'aller. Et j'espérais que dans le cadre de Vision 2050, c'est sa même opportunité qui nous peut créer là. Pour qui tout le monde Rodriguez sont partie prenante de sa vision 2050 là et qui aligne avec eux. D'une gagne d'occasion, écoute eux, que ce soit ban planteur, ban pêcheur qui nous joignent, mais aussi ban cadre technique, ban opérateur du privé. Eux tous ont une vision partagée pour Rodrigue, une vision commune avec ban spécificité de ce secteur, de cette région. Et vision 2050, c'est l'exercice qui nous peut faire là à Rodrigue en ce moment. Il est important pour nous. Pour qui nous capables emmène sa bonne spécificité Rodrigue là dans sa conversation. Moi, j'espérais c'est un exercice qui nous pouvait faire dire aussi bien qu'Iban Rodriguez y contribuer dans ma discussion. Vision 2050 en soi, nous projet de société pour 2050 et ce qui me souhaitait c'est qu'il nous capables nous tous travailler ensemble pour qui nous faire vivre une réalité parce qu'en fin de compte c'est nos visions.
1: Des remerciements.
0: Je remercie toute l'équipe à Rodrigue du RRA qui accueille à nous. Et il permet nous et dans sa bonne conversation avec un parterre de bonnes stakeholders à travers toute la société. Donc, un grand remerciement au RRA. Et aussi au chef commissaire et à son équipe pour l'engagement qu'ils ont et dans le cadre de Vision 2050, lundi et mardi. Mais aussi tenir à remercier toute l'équipe du ministère qui est avec moi ici. Et pour votre support. Et me remercier la MBC pour donner l'occasion pour une sa conversation aujourd'hui et tout mon auditeur qui peut écouter. Merci.
1: Mais encore une fois, merci à vous, docteur. Mais au plaisir de vous retrouver et pour d'autres consultations et de vous réaccueillir sur les ondes de la MBC Rodrigue FM. Merci à vous aussi, amis auditeurs, amis auditrices. Restez branchés pour la suite de votre programmation sur les ondes de la MBC Rodrigue FM.
0: Merci beaucoup.
1: Merci à vous.

0: Il est 18h sur les ondes de Rodrigue FM. Bonsoir Tudi Moon. 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Bonsoir Mario.
1: Merci Rosie. Bonsoir à vous aussi.

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0: Pour nous, c'est satisfaction clientèle qui est important. Mais il n'y a pas besoin de venir à une cour que nous nous rentrons en paix. Mais je trouve que le système qu'ils ont mis est assez lourd beaucoup. Je trouve qu'il est assez important qu'ils nous vérifient sa même chose assez strictement.
1: Ses deuxièmes missions, ça l'équipe là dans Rodrigue depuis mois mai passé. 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
3: 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Kitesurfer Rodrigue pour remettre ce titre en jeu face à un concurrent qui vient de différents horizon. À l'approche de ce nouveau rendez-vous-là, le feeling dit bon et que l'état d'esprit au beau fixe. Au-delà, recherche d'une nouvelle performance, Jean-Anaël Léopold, pour surtout représente Dimon Rodrigue lors la scène régionale. À nous écouter.
6: Il y a plusieurs disciplines. Il y a le slalom, il y a le big air, il y a le windfoil, il y a la planche à voile aussi. 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
3: Au plan national, le port atteint un record d'activité durant 2 années financières consécutives, soit de 2024 à 2026. 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Et puis des

Pour un missile balistique à courte portée a tiré aujourd'hui au-dessus de la mer Japon par Corée du Nord, ce que l'armée sud-coréenne a annoncé dans un contexte de tension entre Pyongyang et Tokyo, accusé pour essence de lit donc en état belliqueux, donc après qu'il a renforcé sa présence militaire dans le Pacifique. 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

0: 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Je rappelle le titre pour nous référer au journal. 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Et bien voilà, nous on a l'y prend fin ici. Merci au fin suivi. Merci à Sténio Prosper pour ce support technique. Et d'un petit moment, c'est Rosie qui vous l'a pour la suite de l'émission Le Rolex FM. Moi, je vous souhaite tout passer une très bonne soirée de préférence à l'écoute de la MBC Radio.
1: Merci à vous, Mario Lisette, de nous avoir présenté le journal en créole. Mario, nous souhaitons une excellente soirée. Et maintenant, téléspectateurs, pour retrouver vous pour Zonal Rodrigue.
0: Merci beaucoup, Rosie. Donc à 19h pour Zonal Rodrigue, bien entendu, à la télévision.
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1: Dix ans passé de 15 minutes sur les ondes de Rodrigue FM, nous poursuivons avec l'inforoute, quelques nouvelles de la route avec la WPC Gentil.
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1: Voilà, c'était la WPC Gentil pour les nouvelles de la route. Nous poursuivons avec Ban Communiqué.
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0: 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Une visite s'impose. Et nous poursuivons avec les nouvelles du temps pour ce jeudi soir.
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0: Les nouvelles du temps, d'après ce communiqué de la météo pour Rodrigue, il y a à 16h30 en ce jeudi 6 août 2026, comme situation générale, l'anticyclone évoluant au sud-est des Mascarins occasionne un temps plutôt venteux sur la région. Des nuages venant du secteur est influencent le temps local. Prévision pour les prochaines 24 heures, il y aura des périodes nuageuses cette nuit et demain matin avec des pluies intermittentes. La température minimale sera entre 20 et 22 degrés Celsius. Le ciel sera mi-couvert au cours de la journée et la température maximale sera entre 25 et 27 degrés Celsius. Le vent soufflera du secteur est de 30 km/h avec des rafales pouvant atteindre les 65 km/h dans certains endroits. La mer est forte au-delà des récifs avec des vagues de l'ordre de 3 mètres. Les sorties en haute mer, de même que dans les lagons de l'Est et du Sud, sont déconseillées. On vous le redit, les sorties en haute mer, de même que dans les lagons de l'Est et du Sud, sont déconseillés. Concernant la pluviométrie durant les dernières 24 heures à Pointe-Canon, 6,6 mm de pluie enregistrée, 1,8 mm de pluie à Plaine Corail et 1,8 mm de pluie à Patate Théophile également. Nous passons aux horaires des marées. Les marées seront hautes demain à 6h06 et à 18h55. Marée basse, demain à 0h05 et à 12h10. Le soleil s'est couché cet après-midi à 17h31 et le rendez-vous pour demain matin, ce sera à 6h13. Voilà, lever du soleil pour demain matin, c'est à 6h13. C'était les nouvelles du temps d'après ce communiqué de la météo, donc la station météorologique de Vacoix-Île-Maurice.
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Bien le bonsoir à vous tous. Nous espérons que vous passez une excellente journée et que c'est une très très bonne soirée qui vient annoncer pour vous autres. Eh bien, on est jeudi. Jeudi, nous allons faire une petite balade dans l'océan Indien, cap sur les Comores, Mayotte et aussi à Galéga. Ça, c'est une jolie reprise de Tiras qui figure dans son album Agalega de 2023. Le titre, c'est Trinité. Nous souhaitons un très très bon début de soirée. Donc, nous vous accompagnons jusqu'à 21h en musique. Escapade l'océan Indien. Capsua, Agalega, Comores et Mayotte.

Ça, c'est les plaisirs de Comores, 18h33. Eh bien oui, nous faire un petit voyage aux Comores, mais là, nous retournons à Agalega. Donc, Agalega, Mayotte, Comores, c'est nous destination pour ce soir. Cap sur Agalega, nous réal écouter un morceau de Tiras en featuring Wendy Va, Cap Fit.

Après Agaléga, direction Comores, Zaza Comores. J'espère que vous pouvez passer une excellente soirée à l'écoute de la radio, de la musique à Galéga. Et comment ce soir vous faire au plaisir? Il arrive 18h46. Dans quelques instants, on vous retrouve pour couler nos îles, on dit jeudi. Eh bien, une bonne santé locale entrecoupée de bonne santé traditionnelle. On dit une bonne morceau de polka. À tout de suite.

Et on termine notre voyage dans l'océan Indien avec Ghulam en featuring Sourette et Zuba Mars Ferreri. Ghulam qui chante aussi dans sa langue maternelle.

19h sur les ondes de Rodrigue FM, 19h01. Plus précisément, c'est l'heure de nous, couleurs locales, couleurs nous îles, nous, ben, artistes locales, et bien, aujourd'hui, Zedi, nous pouvons aussi, ben, morceau traditionnel, et comme on m'en dit, aujourd'hui, nous pouvons écouter un petit peu, ben, morceau de polka. La dernière fois, nous écoutons Kotis, mais cette fois-ci, polka. Donc, entrecoupé de, ben, santé, et que, ben, santé traditionnelle, nous, couleurs nous îles, c'est maintenant. On débute avec Alexandra Augustin, d'où les femmes.

L'ambiance nous y le continuait, l'eau Rodrigue FM, ça c'est Prince C en featuring DJ Emilio Vini Noalé. Bien sûr, toujours entrecoupé de nos bannes santé traditionnelles, nous la musique traditionnelle plutôt, aujourd'hui c'est bannes polka qui nous peut écouter. Et bien juste après Prince C et DJ Emilio, ce sera N Polka pas zéro. Restez branchés, restez à l'écoute de la musique de l'île Rodrigue.

un morceau qui rappelle nous, qui nous était, qui rappelle nous, nous l'humanité, c'est Ras Rico avec Et Humain. 19h passé de 31 minutes.

Coulin nous il peut terminer avec Rico Claire and Medley Sega, 19h passé de 58 minutes. Dans quelques instants, cette variété musicale, restez branchés.

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2: 20h02 sur les ondes de Rodrigue FM, la dernière partie de notre soirée variété musicale. On va débuter avec un morceau très calme, Boyzone, Baby, Can I Hold You Tonight? C'est une des versions, une des belles versions de cette chanson. On espère que vous passez d'excellents moments et que votre soirée est agréable, que vous écoutez de la bonne musique. Restez branchés, surtout restez avec nous, des belles chansons à venir. Et si vous voulez faire plaisir à quelqu'un cet après-midi, vous voulez lui dire combien vous pensez à lui, ou alors vous voulez tout simplement écouter une chanson, vous n'avez qu'à nous envoyer un petit message sur le 5-251-60-63, 5-251-60-63, ou vous voulez passer un petit message à quelqu'un, vous voulez dire merci à une personne, c'est possible sur le 5-251-60-63. Je vous laisse apprécier cette belle chanson des Boyzone. Baby, can I hold you tonight?

Ouais, avec le titre à l'année, 20h passées de 12 minutes, et bien de belles chansons pour vous pour terminer la soirée. Bien sûr, vous êtes toujours capable d'envoyer nous votre message sur le 5 251 60 63. Et là, on vous propose un titre de Daniel Lévy, La peine de vivre. C'est pour tout de suite, c'est à venir sur les ondes de la radio. N'espérez pas content. Bonne santé qui nous peut proposer. Mais si toutefois, on a une santé en particulier qui vous envie d'écouter, n'hésitez pas à nous envoyer le titre sur le 5 251 60 63. La peine de vivre. Daniel Lévy.

C'était Wet Wet Wet avec Love is All Around. Beaucoup d'amour sur les ondes de la radio pour vous ce soir. Et là, c'est une promesse de Kalash qu'on va écouter. I will be there.

Les frères Hanson avec I Will Come To You, souvenir, souvenir sur les ondes de la radio ce soir. 20h passées de 36 minutes et rien que pour vous, on va continuer avec la belle voix de Vita pour que tu restes.

Amel Bent avec le titre « Ma philosophie » qui nous emmène à 20h passées de 55 minutes et c'est ici que nous allons prendre congé de vous. C'était vraiment un plaisir de vous accompagner ce soir pour votre émission, pour vos émissions de la soirée. Mais on espère que vous avez passé une très bonne soirée. D'ailleurs, on vous souhaite de continuer à passer une bonne soirée. Merci de votre écoute, merci de votre fidélité. Merci également à Stenio Prosper pour le support technique. À très bientôt sur les ondes de Rodrigue FM.

Yes, I am Big Tune avec Bruno Raya. Comment vous connaissez demain à partir de 21h jusqu'à 23h. Alright. Aïla, et juste avant, c'est dans Stéphane. Bien sûr, avec ce mal invité, c'est dans Mr. Love, tout ça. Nous avons un petit détente en plus, bien sûr. Aïla, ça se passe. Hein? Et là, nous 21h04, bien sûr. Et nous déroulons jusqu'à 23h. Et comment vous connaissez demain quand nous rentrons demain de moi août? Moi, appelle Ligue, on m'a dit, ben ok. Nous jouons maximum Segué encore qui fait parce qu'il quand nous rendons en août là dans 2-3 jours, le 10 août, c'est l'anniversaire de Joseph Reginald Topiz dit Kaya. Yes, I, grand Kaya, alright. Et c'est sur l'anniversaire, les 10, hein, les 10, c'est 1960. Et là, nous arrivons en 2026, déjà, alright. Et oui, les 10 août, j'ai trouvé si tonton Kaya tient qu'on l'aime. Et je sais pas quoi toujours, m'a dit, peut faire vibrer, parce que j'ai 66 ans, je connais, ton bébé même roulé jusqu'à 70 ans, hein. 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C'est gay, bien sûr, nous rentrons dans le sabbat de moi, là, all right. Mais nous commençons pas. Ne commence pas Joseph Reginald Topiz même, parce qu'il, dans 2-3 jours, les prophètes sont 66 ans. Wow! C'est moi, je disais, d'une 1960. All right. Et oui, tout de suite, nous allons écouter l'âme sacrifice pour Kaya.

Et oui, ça c'est l'homme qu'on appelle Joseph Reginald Topis Dikaya. Comment vous dire, dans des trois jours, des bougais. Et c'est l'anniversaire, bien sûr, si Tchako vivant, bien sûr. Il a 66 ans. Yes, aïe, c'est l'homme qui nous fait nous vibrer, qui nous fait Stade Rosil vibrer.

Et oui, dans le gluten, le petit mousseau caillé encore, hein. Après, là, nous sommes un peu. Mais nous restons dans Vibration Sega Music, Rébellion l'Afrique. Yes, I, écoute ça.

Eh oui, bizesser bandes enfants, on a peine à manger. Toujours, message reste toujours vivant. Et quand tu écoutes ça, mal message, quand il y a là, c'est toujours, on va dire, comme s'il y a une écrée. Y a un man, hein, toujours d'actualité. Alright. Eh oui, c'est un héritage, Céline quitté, c'est un héritage qui bat l'ancienne quitté, kayak ce man camarade. Alright. Et nous continuer valoriser ça, la musique là. C'est pour ça, mon compte, de temps en temps, fait 100% Segue Music et nous allons jusqu'à 23h. Segue pour le monde, Segue pour le monde entier, Segue pour tout Mauricien, Segue pour toute communauté, Segue Fede Abandimoun, Segue c'est l'unité, Segue c'est l'amour. Yeah, man. Écoute ça. The Prophecy.

Eh oui, ça c'est The Prophecy, c'est gay pour le monde entier, comme on dit. 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Yaman, big up!

Et oui, ça c'est le grand Ras Nati Baby qui n'amène Marie gros contribution et DJ Toss. C'est gué armé pour moi. 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C'est gué continuer. 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

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Et oui, Chico, avec Small Axe, qui rend un hommage à Kaya dans une manière, Sega nous la musique. Yaman.

Et oui, c'est gagné la musique, c'est gagné l'évolution de nos cultures, bien sûr. Et c'est pour ça qu'il est gagné, il a gagné sa place, gagné sa reconnaissance. Et oui, ça se passe et nous encourage Banzen pour continuer à faire ça la musique là, parce que c'est dernier héritage, dernier risque qui nous a gagné. Yes, aïe, et nous bien continuer à proposer. Ensemble, nous pouvons avancer, c'est de la musique qui nous protège tout en l'unité, hein. Qui la guide pour l'unité nationale pour Nzil Maurice Meyer. Yeah, man, ça c'est l'homme qu'on appelle Chan qui dit ensemble, nous pouvons aller de l'avant. Yeah, man, big up!

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Yes, I, Zilwala, Segué, Mola Musique. Et dis-moi, hein, quand Manzen reprend le Segué, je te dis avec fierté que Segué, Mola Musique, Segué, nous la musique, c'est extraordinaire. Yeah, man, big up. Et la prochaine son que nous allons passer, c'est Zulu. Avec Jason Ira qui dit Segué Paradise. Yeah, man.

Yes, I réclame infini et pas oublier. Billy Gunn donne ce rendez-vous pour ce super concert qu'il peut faire dans GNG Auditorium le 12 septembre.

Réclame Infinie, comment vous dites Réclame Infinie, c'est le film là commencé. Et bien, les gars, nous avons rendez-vous, bien sûr. Ça, c'est le 12 septembre dans G&G Auditorium. 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Et c'est un spectacle, hein, crois-moi. Petit d'abord, c'est un spectacle et mérite de nier la force. 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Et là, nous continuons, bien sûr. 100% Ségué, mon Dieu, aujourd'hui. L'ICMC Nensley qui dit Ségué pour Motizil. Ah oui!

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Yes, aya, émission Big Tune. Alors, et Amman, nous continuons jusqu'à 23h. Comme on dit, nous allons aller 100% ségué. Et oui, parce que quand on mois août, mon content m'a dit à promouvoir ça, la musique là, dans le cadre de l'anniversaire, le roi ségué, l'homme qu'on appelle Joseph Rezinal Topiz. 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Et en même temps, profiter aussi, vous dites, qui est le ségué musique. Pas oublier, c'est l'évolution de nos cultures, c'est nos cultures même, ça. Yes, aya. Et il nous dévore pour promouvoir. 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Yes, I. Voilà, ça c'est le 7 novembre. 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Rendez-vous. 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

Hein? Yes, I, nous continuons tout de suite avec l'homme fort qu'on appelle Ménoir. Maître Noir, yes, I. Monsieur Stéphane Honoré, son vrai nom. Tout le monde connaît le Ménoir. Et ça, c'est Paradis et l'Enfer. C'est même qu'il nous appelle Paradise Burning. Écoute ça, big up.

Eh oui, ça c'est Tonton Ménois, c'est ça Paradise, Burning Paradis, l'enfer, alright, et ça c'est une sortie, le compil Paradise Burning, big up. Ah, et là, ça se passe. Et nous continuons à avancer, toujours comme les autres. Nous allons 100% c'est Game Music Zodi. Tout de suite, prochaine son que nous allons écouter. Lily sorti directement, Zil Rodrigue. Et Lily, c'est l'homme qu'on appelle Black Asie. Bef dans Dissab. Je connais cette expression-là. Écoute ça.

Yes, ça c'est Miss Jamily Jeanne, là-bas, yes, là-bas, les poussoyers, là-bas, les poussoyers. Big up, il a ségué musique continuée, pas oublier qu'il a ségué, il a ségué love, il a ségué militant, il a ségué rock, ségué roots, ségué dancehall. Ségué blues, tout ce qui a été ségué, n'a pas oublié. Yaman, big up. Et là, nous continuons avec les trois ségué love. Rasta Cop, Mola Moussa.

Et oui, ça c'est le grand Ras Minik et Kulesai, c'est Gay Eternity, big up, I love and family. 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Big up,

Eh oui, Christian, l'amour impossible. Yes, yes. Aïla, je connais, c'est que toujours peux pas souvent de messages positifs. 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Travail. Bon Dieu. Amen. Big up.

Et son album qui fait que sorti déjà disponible sur la bonne plateforme digitale. 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Spliff Roots, yeah, man. 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

Zoli, nous bisez bien Zoli, quand tu veux nous réunir dans Unity, hein, et c'est Marie, c'est yeah, c'est Marie Zoli, alright. 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Voilà la bonne famille. Eh oui, on arrive presque à la fin de cette émission-là. Moi, profitez, vous me passez des mots soins, c'est le coup vous êtes. Et c'est sûr, moi, vous êtes ciao, ciao et bye bye. Que Dieu vous bénisse. Aïe là, moi, les êtes avec deux madames. Un appelle Christelle Thomas. Après, nous allons écouter Saya pour nous terminer. C'est sûr, moi, vous êtes ciao, ciao et bye bye. Que Dieu vous bénisse. Joli week-end à vous. Profitez bien. All right. Et pas oublier ben, l'événement qui peut venir. Continuez à soutenir la musique locale, continuez à soutenir le Segué. Yaman, ciao ciao, bye bye, God bless.

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